0: Vous allez me psychanalyser?
1: Non, je vais vous ausculter le cerveau.
0: Vous allez m'ausculter le cerveau?
1: Ne pensez plus maintenant.
0: Voilà, parfait. Aspirez les idées. Inspirez les idées. Expirez les idées. Aspirez, expirez, aspirez.
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0: Quel est votre diagnostic? Un peu d'air dans la tête. C'est grave?
1: Ben, c'est-à-dire que par grand vent, l'espace a fait courant d'air et les idées s'échappent.

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0: honest. Je m'attendais plutôt à un verre de gros rouge.
1: C'est une boisson chômeur, ça, le gros rouge.
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0: pas une baraque foraine.
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4: Bonjour à toutes et à tous et bienvenue dans le Peak Time sur Radio Campus Montpellier, l'émission qui vous accompagne en direct dans les bouchons de 17h à 17h30 tous les jeudis. Moi c'est Clem, à mes côtés en régie nous avons aujourd'hui l'éternel Tom et dans nos pensées nous avons Lily et ses bonbons. Et au programme du jour, on va parler brièvement d'actualité musicale, mais avant ça, on a eu le plaisir de recevoir en studio deux membres du Girl Code Montpellier venus nous parler de leurs événements au sein de la Comédie du Livre. On écoute tout de suite Margot Saltel et Agnieszka en interview chez Radio Campus Montpellier. Aujourd'hui, on reçoit Margot Saltel et Agnieszka, membres de la collective Girl Code de Montpellier, venus nous parler du partenariat avec la Comédie du Livre les 22, 23 et 24 mai. Bonjour, merci d'être avec nous.
5: Et bonjour.
2: Merci beaucoup.
4: Pour commencer, est-ce que vous pouvez nous présenter la collective Girl Code, qu'est-ce que ça veut dire et nous parler de son origine, de sa création en réaction aux dérives du Festival d'Angoulême?
5: La collective Girl Code, du coup, s'est créée en janvier dernier, enfin décembre-janvier dernier, suite à une tribune qui a été faite en novembre de 285 autrices pour boycotter du coup le Festival d'Angoulême. Et du coup, il n'a pas eu lieu en 2026. Et en échange, j'ai monté la collective Girl Code et on a organisé les fêtes interconnectées de la bande dessinée. Donc ça reprend le FIBD, donc le nom du Festival d'Angoulême. Et on a fait des fêtes de la BD nationalement. Donc il y en a eu à Montpellier, grâce à notre collective, mais aussi à Paris, Bruxelles, même à Barcelone et dans diverses villes de France.
4: Et quelles sont les revendications de la Girl Code?
6: Alors, les revendications de la Girl Code, c'était principalement lutter contre les VSS et contre les injustices de notre corps de métier, puisque bon, déjà, en plus d'être un métier extrêmement précaire, auteur-autrice, il y a une différence dans le genre qui est vraiment absolument notable. À titre d'exemple, on est une femme est payée 40% de moins en moyenne qu'un homme pour être auteur slash autrice, donc c'est une dinguerie. Et nous, on voulait mettre ça sur le devant de la scène. C'est pas du tout la première fois que ça a été fait, mais on espère vraiment ne pas abandonner le mouvement et continuer l'engrenage, continuer de parler jusqu'à obtenir justice sur plein de sujets que je vais pas forcément étaler tous maintenant. Et justement, la Comédie du Livre, c'est une très bonne occasion de pas se laisser noyer le poisson. Ça se dit pas, je crois, mais mais on m'a compris.
4: Mais justement, la Comédie du Livre, festival phare de Montpellier, ouvre ses portes à votre collective d'autrices locales dans le but de mettre en lumière la bande dessinée. Avant de parler du programme dans son détail, quels sont les sujets que vous souhaitez aborder à travers vos événements qui sont importants pour vous?
5: C'est reprendre les mêmes thématiques qu'on a eues du coup en janvier-février dernier. C'est la lutte contre les VSS, quel est notre métier aujourd'hui, comment réinventer tout ce qui est les imaginaires aussi, parce qu'en tant qu'autrice et personne aussi non-binaire, on a aussi des choses qu'on a envie de raconter différemment, des thématiques qu'on a envie d'aborder, donc c'est pouvoir parler de tous ces sujets-là pour une fois, librement.
6: Iris, je crois qu'un sujet dont on ne va pas spécialement reparler, c'est l'auto-édition, la micro-édition, ça sera un peu plus absent. Par contre, on aura l'occasion d'ouvrir avec une table ronde qui parlera un peu plus d'antiracisme, d'antivalidisme, juste de validisme tout court, mais vous m'avez compris. Et donc, quel est notre rôle, nous, en tant que dessinateurs, dessinatrices, vis-à-vis des générations présentes, mais aussi futures, puisque le dessin est un peu à la base de tout, en fait. Tu fais du dessin quand tu fais du storyboard pour le cinéma, tu fais du dessin quand tu fais la publicité. Bref, les dessinateurs, dessinatrices, on a une responsabilité. On ne peut pas s'extraire du monde, mais quelque part, on participe vraiment à créer une norme. Et donc, c'est à nous de la réinvestir pour lutter et faire en sorte que tout le monde puisse se sentir finalement représenté et valide. Je pense qu'on sous-estime énormément l'impact que ça a, la représentation. Et à l'heure de l'IA, notamment, on a vraiment besoin de gens qui viennent s'auto-représenter, en fait, jusqu'à ce que ce soit normal.
4: Justement, on peut parler, tu as mentionné la table ronde, on peut parler des événements prévus pour lesquels on pourra vous retrouver. Il y en a 6, c'est bien ça?
5: Sûrement, je n'ai pas compté.
6: Il y a la table ronde. Donc, sur l'orientation, il y a l'atelier qui fait suite, puisque une fois qu'on aura un petit peu fait état des lieux justement de ce à quoi ressemble le paysage de la bande dessinée aujourd'hui, on va faire mettre la main à la pâte à nos participants, participantes, pour qu'eux-mêmes puissent se réarmer et redessiner des imaginaires. Ça va être trop cool, j'ai super hâte. Mais ça, c'est pas une table ronde, c'est donc un atelier. Ça reste un événement.
7: Donc il y a des tables rondes et des ateliers qui en découlent.
6: C'est ça. On a aussi donc la table ronde sur l'IA générative, à laquelle tu participes. Est-ce que tu veux en dire deux mots avant que je continue la liste?
5: Je serai avec Gaëlle Arsan, avec qui on a écrit la tribune contre la métropole de Montpellier l'année dernière, qui avait utilisé de l'IA. Donc on sera toutes les deux pour parler de comme quoi l'IA générative, c'est pas bien. Et on sera accompagnés à deux autres auteurs qui ont écrit ou qui pensent sur l'IA aussi, dont Mathieu Ruff, qui a sorti un album jeunesse sur ce sujet-là. Donc ça peut être intéressant parce que je pense qu'on sera pas tous du même avis, pour une fois.
6: Ouais, ça va aller loin. Hein.
7: Et où est-ce qu'elle a lieu? À quelle heure?
5: Alors, toutes les tables rondes sont quasiment toutes à l'espace du Pérou, donc à la Comédie du Livre directement. Par contre, celle de l'IA générative, qui est le samedi après-midi à 16h, sera au Gazette Café, donc près de la gare.
6: C'est pas très très loin.
5: Non,
6: ça se fait, ça va. C'est un joli endroit, voilà.
5: On a la table ronde sur comment faire lire la jeunesse, parce que c'est bien beau de réinventer les imaginaires, mais les jeunes lisent de moins en moins, et même les adultes lisent de moins en moins, donc c'est comment pouvoir les attirer vers ces lectures-là, etc.
6: Et là, vous serez surpris, ce ne sera pas spécialement réactionnaire en mode « Ah, les jeunes lisent moins ». Justement, on va voir comment on peut faire avec les armes qu'on a aujourd'hui aussi. Pour
7: donner des solutions aussi.
6: C'est ça. Pour s'en
5: on n'a pas envie de résumer en disant « Bouh, les écrans, ce n'est pas bien », car que ça. Et voilà. Et notre collègue Gaëlle Arsan fera une interview de Yudori, qui est une autrice coréenne. Et ensuite, on a la table ronde sur la lutte féministe et les VSS, du coup.
7: Ça le samedi aussi ou...
5: Samedi, ouais.
6: Okay.
5: Ouais.
6: Et est-ce qu'on a le droit de drop le nom de nos médiateurs, médiatrices, je sais plus.
5: Oui, tout à fait. La table ronde est animée par Ultia, du coup, qui est une streameuse de Twitch assez connue et qui a beaucoup de revendications féministes également.
6: Voilà. Donc tout ça, au Pérou, c'est tout décentralisé, sera capté. On pourra aussi donc mettre à disposition nos archives sur une future chaîne YouTube, on y croit. Ça sera retrouvable. Voilà, le but, c'est vraiment de transmettre notre message aux générations qui sont déjà présentes. Et en soi, on est assez optimiste. Je pense que ce projet de Comédie du Livre, il est très politiquement engagé. Et qu'on veut justement utiliser notre pouvoir de dessinatrice, mais aussi maintenant de personne médiatisée, pour transmettre un message. Et trop cool qu'on ait la possibilité de le faire. Merci beaucoup à la carte blanche qu'on a eue. C'est vraiment cool d'avoir eu l'occasion de parler de tout ça. Je pense que toutes les villes ne pourraient pas le faire. C'est ça, toutes les girl codes de toutes les villes ne sont pas en train de faire la Comédie du Livre. Cependant, on a le soutien de la girl code nationale qui nous partage nos stories depuis le compte Montpellier. Ça se fait très plaisir.
7: Et donc le dimanche 24, vous serez présente également?
5: Oui, alors il n'y aura pas de table ronde le dimanche, mais par contre, certaines d'entre nous seront en dédicace tout le week-end. Donc le dimanche, on sera aussi sur place au stand des librairies, donc que ce soit Nemo, Azimut, Arg ou Planète Interdite, par exemple.
6: Fière de l'être aussi.
5: Et fière de l'être.
6: Lucille et Prissy, je crois, sont fière de l'être. Et n'hésitez pas à venir nous voir en dédicace, bon déjà juste pour nous rencontrer, mais aussi parce que je suis quasiment certaine qu'on aura plein de choses à compléter de nos tables rondes et qu'on sera super contente de pouvoir répondre à vos questions, etc. Voilà, moi j'adore rencontrer les gens. Donc venez nous voir, et même le dimanche, puisque la fête est jamais finie, bref.
7: Et pour cette table ronde, vous êtes rejointe par de multiples invités. Est-ce que vous pouvez nous les présenter et nous dire pourquoi elles?
6: Alors, moi je vais pas faire comme si je connaissais tous les invités. Cependant, on a quand même réfléchi la guest list ensemble en regardant qui était déjà dans les radars de la Comédie du Livre. Sur la table ronde qui portera sur le sujet des représentations, on va avoir Juniba, qui n'est pas moins que dessinateur chez DC, Marvel, bref, une très très grosse tête.
5: Oui, qui est nommée au Eisner Award d'ailleurs.
6: Oui, absolument. Donc vraiment, je pense que c'est l'invité le plus connu qu'on va avoir sur cette table ronde-là. On va avoir aussi Anis Alamouri, qui est pas mal connu sur Montpellier parce qu'il a dessiné Il brûle, qui est une BD qui a fait grand bruit chez notre regretté Entrée Libre, une des meilleures librairies de Montpellier, Snurf. Voilà, donc il y aura aussi Lucie Albrecht, c'est bien Lucie son prénom?
5: Oui.
6: Voilà, donc là, je suis une mauvaise élève, je ne connais pas l'autre femme de la table ronde, c'est Fabien, alors que je suis dans la collective. Voilà, les femmes manquent de représentation, je suis en train de le prouver.
5: J'allais dire, je triche, hein, je retiens pas les noms non plus. Hein,
6: mais... Merci de fact-checker. Mais donc Lucie qui, elle, si je ne me trompe pas, puisque là je m'apprête à lire sa BD en préparation de la table ronde, va plus parler, je crois, de stéréotypes de genre et j'imagine d'injonctions à la féminité, puisque j'ai vu de la charcutchirurgie, je crois, sur la couverture de son livre. Mais voilà, vous savez quoi, venez écouter la table ronde pour pouvoir m'outwalker, ce sera super. Et moi-même, Agnieszka, qui viendrait donc participer à cette table ronde.
5: Sur l'IA générative, du coup, je participe en tant qu'autrice BD et je serai accompagnée de Gaëlle Arsan, qui est aussi autrice et dessinatrice de BD. Et on sera toutes les deux avec Thierry Crouzet, qui est aussi local, il est de Sète, et lui, c'est un ancien... une ancienne personne qui a bossé dans l'informatique et qui est très spécialisée dans les nouvelles technologies, et aussi avec Mathieu Ruff, que je disais tout à l'heure, qui a écrit un livre jeunesse qui s'appelle Les mystères de l'IA et qui est un roman qui va parler de ça et de ces sujets-là, mais du coup on ne sait pas trop si ça sera pour ou contre l'IA avec lui, donc j'ai hâte, je suis assez curieuse. Et pour la table ronde sur la jeunesse, cette fois moi je l'anime, je ne participe pas, mais par contre je serai la seule autrice BD parce que je serai accompagnée de Noémie Lemos et de Marion Brunet, qui elles sont autrices jeunesse, mais de romans, donc pas du tout dans l'image, etc. Je serai avec Kevin Rollin, qui est l'éditeur d'Agnieszka, entre autres, qui va parler de tout ce qui est transmédia, etc. Donc comment faire lire la jeunesse, du coup, autrement que par le texte classique, on va dire.
6: Je peux compléter un petit truc sur...
5: Vas-y, vas-y.
6: Là, en l'occurrence, dans cette maison d'édition, ils font effectivement du livre jeunesse, ils font aussi de la bande dessinée, du coup, il y aura quand même un lien avec ça. Et dans la démarche de comment faire de la jeunesse, tu parlais des écrans, il y a aussi une dimension inclusive, notamment des personnes 10, donc dans la continuité de lutter contre le validisme, etc. Voilà, on va voir comment faire lire la jeunesse, mais aussi comment faire lire plus largement les personnes qui, d'habitude, n'ont pas forcément accès à cette lecture. Je sais que ça parlait de braille également, normalement. Donc voilà, on essaie de ratisser large et d'être le plus inclusif, ce qui était nos revendications à la base de la création de la collective.
5: Et enfin, il y aura Julia Laos qui tient la librairie Jeunesse Nemo, qui est du coup à Montpellier. Et elle, je pense qu'elle sera spécialiste du sujet.
6: Est-ce que je peux dire qu'elle sera quand même un poisson dans l'eau, vu qu'elle tient la librairie Nemo?
5: Je pense que tu peux le dire, c'est très drôle.
6: Super, merci.
5: Et je cherche la table ronde sur les VSS.
6: Est-ce que je peux déjà dire, pendant que tu cherches, qu'on aura donc Prissy de notre collectif qui va l'animer. Je sais qu'elle va parler, je crois, plus de la littérature de manière générale que seulement la bande dessinée dans cette table ronde.
5: Bah, il y aura Blanche Sabat, du coup, qui est autrice de BD, mais surtout militante féministe sur Instagram, qui c'est La Nuit Remue Paris, je crois.
6: Oui,
5: sur
6: elle travaille avec Salomé Sake.
5: C'est ça. Laurence Floriska Rivard et Valérie Manteau. Valérie Manteau, donc, qui est auteure, éditrice et journaliste. Elle a fait partie de l'équipe de Charlie Hebdo de 2008 à 2013. Et enfin, Laurence Floriska Rivard, qui, elle, est autrice de romans. Voilà.
7: D'un point de vue pratique, est-ce que ces événements sont gratuits? Est-ce qu'il faut s'inscrire quelque part?
6: Tout est absolument gratuit, c'est la comédie du livre, et comme à son habitude, ben, on peut librement circuler sur le Pérou. Évidemment, si vous voulez acheter un livre, je vous recommande de passer à la caisse quand même.
5: Il y aura peut-être juste l'événement de la table ronde de l'IA là, au Gazette Café, qui elle est gratuite et libre d'accès, mais comme le lieu est un peu plus petit, il y aura peut-être, on va dire, si vous arrivez un peu tard, ça sera compliqué, mais par contre le reste, c'est, comme c'est au Pérou, libre d'accès et gratuit.
6: Oui, j'imagine qu'il y aura pas mal de place pour s'asseoir et puis même assister de loin. C'est en extérieur, ça se fait.
7: Et enfin, quels sont vos réseaux sociaux et sites internet sur lesquels on pourrait retrouver tout ce programme et suivre vos actus?
5: Alors pour l'instant, le collectif national a un site, donc GirlCot, mais nous on n'a qu'un Instagram, donc c'est girlxcot.montpellier.
6: Donc ça c'est pour retrouver tous nos actus collectives, on va dire. De là découlent tous nos Instagrams plus personnels, et si vous voulez précisément ceux de nous deux qui sommes venus, moi c'est Agnieszka, donc juste A-N-I-E-S-H-K-A, 2 underscores, et toi c'est...
5: C'est M underscore Saltel.
7: Bien, merci beaucoup Agnieszka et Margot Saltel d'avoir été avec nous aujourd'hui pour nous parler de votre partenariat avec la Comédie du Livre 2026.
5: Merci beaucoup.
6: Merci Radio Campus.
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7: On vous espère nombreux et nombreuses ce week-end aux événements de la GirlCot au Salon de la Comédie du Livre de Montpellier, où, je le rappelle, Radio Campus Montpellier sera également présente afin de réaliser des entretiens en direct avec des auteurs et autrices par des étudiantes de l'Université Paul Valéry. Toutes les informations sont disponibles sur nos réseaux sociaux. Et nous, on poursuit ce peak time avec deux nouveautés musicales qui ont comme similarité d'avoir une pochette avec la couleur bleue. La première est un groupe venu tout droit d'Angleterre. Il s'agit de Blood Wizard et ils ont sorti un nouvel EP le 16 avril 2026 dont on s'écoutera Lick the Big Star. Juste après ça, un titre du groupe Widow Speak, ceci originaire des États-Unis. On écoute le titre No Driver, issu de leur album qui sortira le 5 juin. Mais c'est parti pour Blood Wizard.

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1: Vous êtes sur Radio Campus Montpellier, c'est le Peak Time sur le 102.2 FM et vous venez d'écouter No Driver par Widowspeak. L'émission touche bientôt à sa fin, mais la soirée ne fait que commencer sur l'antenne. À 17h30, ne manquez pas Cosmic Bazaar DJ Set et à 19h, c'est Destination Turntablisme. Un grand merci à Tom pour la réalisation de ce Peak Time, aux Girlcott Montpellier d'avoir été présentes avec nous aujourd'hui pour nous parler de leurs événements sur la Comédie du Livre. Bonne soirée sur Radio Campus Montpellier.

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6: Salut à tous, c'est Hugo. Vous êtes bien sur Radio Campus Montpellier. Et aujourd'hui, on se retrouve pour l'agenda culturel de la semaine. On commence tout de suite. Vendredi, c'est le premier des trois jours du festival Mama Africa. L'association Mama Sound, en partenariat avec la ville de Juvignac, présente la 8e édition du festival, du 22 au 24 mai 2026 au Parc des Termes à Juvignac. Pour cette édition 2026, Mama Africa poursuit son voyage et élargit ses horizons avec une ouverture plus marquée vers les scènes du Maghreb. Trois jours de concerts, de rencontres et de découvertes à la croisée des influences. Début des festivités à 18h. Au bistrot restant, c'est le retour des rythmes reggae pour une troisième session avec South Attack. Pour l'occasion, le crew installera un bout de son sound system et invitera Sadva et sa Selecta entre dub méditatif, stepper hypnotique et texture organique, à partir de 19h. Samedi, dès 13h dans les rues et jardins de Brouzé-lès-Quissac, retrouvez la balade artistique pour une cinquième édition exceptionnelle. 25 artistes locaux, des ateliers, des spectacles, des concerts et des surprises. Au programme, déambulation libre dans tout le village, origami géant, concerts, danse. Et en plus cette année, un espace La Petite Balade dédié aux artistes en herbe avec la possibilité pour les enfants qui le souhaitent d'exposer ce qui leur chante en toute liberté. Depuis près de 30 ans, les rencontres folkloriques de Montpellier invitent le public à découvrir la richesse des traditions populaires dans une ambiance festive et conviviale. Organisée par la Garriga Langadociana, cette manifestation annuelle rassemble des groupes folkloriques venus de différentes régions pour partager leur danse, leur musique et leurs costumes traditionnels. Rendez-vous place du marché des fleurs à 16h. Dimanche, à la Altropisme, on retrouva le closing du festival Hyperactive par le collectif Magie Noire. Un beau line-up de prévu avec le nouveau live d'Aladin ou encore le duo Camion Bazar pour un set de plus de 3 heures. Début des hostilités à 16h. Enfin, la compagnie du Café Voltaire présente la comédie dramatique Exit au Théâtre des Beaux-Arts Tabar. Exit, c'est l'histoire d'une séparation, une pièce sur l'usure d'un couple où les personnages cherchent désespérément une issue. Une porte de sortie hors d'une vie qui ne correspond plus à leurs attentes. C'est à 16h et c'est à partir de 12 ans. Merci à tous pour votre écoute, c'était l'agenda culturel de la semaine, c'était Hugo et nous on se retrouve la semaine prochaine.
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14: Midi sonne, le soleil tape et votre pause déj vient officiellement de passer en mode d'été. Le moment parfait pour faire semblant de travailler tout en montant discrètement le son de la radio. Bienvenue dans la Méridionale, votre rendez-vous bonne humeur en direct du lundi au vendredi, de midi à 13h sur Radio Campus Montpellier 102.2 FM. Moi c'est Élise et pendant une heure, on oublie les mails, les cours, les réunions qui auraient pu être un simple message et on passe le déjeuner en mode été. Au programme des infos, des sons, des invités et de la bonne humeur des découverte et suffisamment d'énergie pour survivre au coup de barre de midi 47. Alors installez-vous, ouvrez votre sandwich, votre salade ou votre troisième café. La Méridionale, ça commence maintenant. Et aujourd'hui, à ma table, je suis accompagnée de Tom, Salomé et Anaël. Salut !
15: Hello !
16: Salut !
14: Vous êtes d'attaque pour cette petite Méridionale du jeudi ?
15: Tout à fait.
14: Moi, j'ai hâte. Et on est aussi accompagnée de Clem et Lily à la technique, qu'on fait plein de coucou et plein de bisous, comme d'habitude. Aujourd'hui, dans la Méridionale, on recevra Karine Dourdet et Elaini Andreatsoa qui viennent nous présenter l'événement Les Étoiles Solidaires. Et avant tout, l'émission commence avec l'écho du mythe.
17: Prochaine étape, l'Olympe.
18: Oh non, Zeus, le cul d'Aphrodite.
19: L'histoire devint une légende. La légende devint un mythe.
18: Oh non, Zeus.
14: J'espère que vous allez bien. Aujourd'hui, on se retrouve pour la cinquième épisode de notre série La Guerre de Troie, ou plutôt comment trois déesses égocentrées ont créé le plus grand conflit de la mythologie, tout ça pour gagner l'équivalent de Miss France, Guerre de Troie, trois déesses, coïncidence, je ne pense pas. Bon, petit récap très rapide pour les retardataires au fond de la salle. Eris, la déesse de la discorde, a lancé une pomme pour déclencher une guerre. Paris a choisi Aphrodite parce qu'elle lui a promis Hélène. Hélène est partie à Troie. Tous les Grecs se sont vexés collectivement. Ils se sont réunis, ils ont traversé la mer avec plus ou moins de succès. Et maintenant, ils sont enfin arrivés devant Troie. Voilà. Après 4 épisodes de préparation, de prophéties et de drames familiaux, les gens vont enfin commencer à se taper dessus. Mais aujourd'hui, plutôt que de parler des Grecs, on va se mettre de l'autre côté des remparts. Parce que en face d'Achille, d'Ulysse, de tous nos héros en sandales, il y a quelqu'un. Quelqu'un qui n'a pas choisi cette guerre, quelqu'un qui ne s'est pas battu pour une pomme, quelqu'un qui n'a pas demandé ni Hélène, ni Aphrodite, ni aucun de ses problèmes. Aujourd'hui, on va parler d'Hector. Alors déjà, Hector, ce n'est pas juste un Troyen, c'est LE Troyen, le prince héritier de Troie, le fils du roi Priam et de la reine Hécube, le grand frère de Paris. Et là déjà, vous voyez venir le problème. Parce qu'imaginez être le frère de Paris. Imaginez travailler toute votre vie pour protéger votre royaume et un jour, votre petit frère rentre à la maison avec une femme mariée et annonce « il a peut-être toute la Grèce qui vient nous tuer, mais promis, elle est super jolie. » Et je vous jure qu'Hector a dû regarder le ciel et se demander ce qu'il avait fait aux dieux. Parce que contrairement à Paris, Hector est tout ce qu'un héros grec ou troyen est censé être. Il est courageux, respecté, intelligent, fidèle à sa famille, bon stratège et surtout, il pense toujours aux autres avant lui-même. Là où Paris agit par désir, Hector agit par devoir. Franchement, dans n'importe quelle autre histoire, Hector aurait été le personnage principal. Mais malheureusement pour lui, il est dans la guerre de Troie et dans cette histoire, les gens raisonnables ne sont jamais récompensés. Quand les Grecs arrivent devant Troie, l'ambiance change complètement. Jusqu'ici, la guerre, c'était un concept abstrait. Là, d'un coup, il y a des centaines de navires à l'horizon, des milliers de soldats, des héros dont les noms circulaient déjà dans toute la Grèce. Achille là, Ajax est là, Ulysse est là, Agamemnon est là. C'est un peu comme si tous les boss finaux d'un jeu vidéo arrivaient en même temps devant la porte d'entrée. Et Hector comprend immédiatement un truc que les autres refusent parfois de voir. Cette guerre ne sera pas glorieuse. Elle sera longue, sale et elle va coûter extrêmement cher. Mais il prend quand même son armure. Parce que c'est ça Hector, il se bat pas parce qu'il aime ça, il se bat parce que personne d'autre ne le fera à sa place. Et les premiers affrontements commencent. Alors attention, au début ce n'est pas encore sur les grandes batailles hollywoodiennes. Les deux camps s'observent, se testent, envoient leurs meilleurs guerriers dans des affrontements plus petits. C'est presque une guerre psychologique. Chacun essaye de montrer sa force, les Troyens ont un avantage énorme, eux ils défendent leur ville. Les Grecs, eux, ils doivent survivre loin de chez eux. Et Hector devient très vite le cœur de cette résistance. Il dirige les troupes, il organise les défenses, il motive les soldats, il est partout. Et surtout, il affronte personnellement certains des meilleurs guerriers grecs. Parce qu'Hector, ce n'est pas juste un prince qui donne des ordres depuis un balcon, le gars va au front, il combat, il prend des risques, il est au milieu de ses hommes. Et ça, dans l'Antiquité, c'est extrêmement important. Hein. Un roi qui ne combat pas, c'est un roi qui perd le respect des soldats. Pendant ce temps, Paris, lui, il existe. Voilà, hein, il participe un peu, il tire des flèches, mais globalement, Hector porte la guerre sur ses épaules pendant que son frère essaye d'éviter les remarques passives-agressives aux divinés de famille. Et pourtant, malgré tout ça, Hector ne déteste pas vraiment Paris. Et ça, je trouve ça presque plus tragique. Parce qu'il lui en veut, hein, plusieurs fois dans les récits, il lui reproche sa lâcheté, son irresponsabilité, son égoïsme, mais il continue de le protéger parce que bah, c'est son frère. Franchement, Hector, c'est l'aîné de la famille dans toute sa splendeur. Hein. Je suis furieux contre toi, je pense que tes décisions sont catastrophiques, mais si quelqu'un te touche, je vais quand même me battre pour toi. Et au milieu de toute cette guerre, il y a quelque chose qui rend Hector encore plus humain, c'est sa famille. Parce qu'Hector est marié à Andromaque, et ensemble ils ont un fils, Astyanax. Et là, on sort complètement du cliché du héros antique, parce que Hector ne rêve pas de gloire éternelle, il rêve juste de que son fils grandisse dans une ville en paix. Il y a une scène magnifique dans les récits où Hector revient brièvement dans Troie, il enlève son casque pour prendre son fils dans ses bras, parce que le bébé a peur de son armure. Et franchement, c'est tout bête, hein, mais ça raconte énormément du personnage. Pendant quelques secondes, il n'est plus le grand guerrier de Troie, il est juste un père. Et c'est peut-être ça qui rend Hector aussi fort. Contrairement à beaucoup d'autres héros, il a quelque chose à perdre. Alors il repart au combat, encore, toujours. Parce qu'au fond, il sait déjà que cette guerre ne sera probablement pas gagnée par Troie, mais il refuse d'être celui qui abandonnera sa ville. Et c'est là qu'on va s'arrêter aujourd'hui, parce que croyez-moi, Hector n'a pas encore montré toute son importance dans cette guerre, et son histoire, elle est loin d'être terminée. Et c'est la fin de cet épisode 5 de la guerre de Troie, ou plutôt comment trois déesses égocentrées ont créé le plus grand conflit de la mythologie, tout ça pour gagner l'équivalent de Miss France, guerre de Troie, trois déesses, coïncidence, je ne pense pas. Et la semaine prochaine, on se retrouve sur le champ de bataille, parce que les héros commencent seulement à comprendre dans quoi ils se sont embarqués. Merci de m'avoir écouté, c'était Ellie sur l'écho du mythe, avec une touche de mythologie.
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14: Est-ce que vous avez bien aimé ce petit personnage qui est Hector ?
0: Ça fait très bizarre d'avoir un perso aussi humain.
14: Mais c'est parce que c'est un Troyen, c'est pas un Grec.
0: Mais c'est ça. Et dans la mythologie, souvent, il y a des traits qu'on retrouve chez nous, mais tu sens bien qu'ils vivent dans un monde un peu parallèle quand même, où ils font un peu ce qu'ils veulent. Et comme tu l'as dit, où ils ont rien à perdre. Alors que là, justement... Il me ressemble, il nous ressemble tous.
14: Oui, c'est ça. En fait, genre, je comprends ce que tu veux dire parce que dans beaucoup de héros ou même de personnages de la mythologie grecque, mais en version grecque, il y a beaucoup des éléments d'humanité en chacun, mais c'est un élément par-ci par-là où on se dit, bon, au final, c'est un peu attendrissant. Alors que Hector, je trouve qu'il réunit vraiment tous ces aspects de l'être humain et c'est. Je pense, il faut que je fasse mes recherches, mais de ce que j'ai vu, Hector, je crois que c'est le seul héros à proprement parler qui a vraiment une famille, des enfants, à part Ulysse aussi qui a ça, mais qui est vraiment ce côté de ils sont dans ma ville, ils vivent la guerre, je veux les protéger et je veux protéger tout mon peuple. Il y a vraiment ce côté sans intérêt derrière, en fait.
0: Oui.
14: Contrairement à beaucoup d'autres.
4: Et qui est peut-être moins dans la démesure aussi, où Ulysse, bon certes, il est amoureux et humain pour plein d'aspects, mais bon... Enfin, ça part dans tous les sens. Quoi.
14: Exactement. Et tout de suite, je vous propose d'enchaîner avec le Flash Info.
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14: Info locale, à Montpellier, le personnel des lycées exige plus de moyens humains. Ce mercredi 20 mai 2026, plusieurs syndicats de l'éducation nationale ont apporté leur soutien à la mobilisation départementale des personnels des lycées de l'Hérault, rassemblés dès 14h devant les portes du rectorat, rue de l'Université à Montpellier. Les personnels des lycées ont manifesté devant le rectorat contre le manque de moyens dans les établissements, proposant une première liste de postes à pourvoir à Montpellier. La Comédie du Livre, un événement couvert par Radio Campus Montpellier. Le Salon du Livre des libraires, auteurs et éditeurs se déroulera ce week-end, vendredi 22, samedi 23 et dimanche 24 mai 2026, sur la promenade du Pérou. Entrée libre avec au programme dédicaces, table ronde et bien d'autres événements. 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Le programme complet de ces rencontres est à retrouver sur les réseaux sociaux de Radio Campus Montpellier. Info nationale, cybersécurité, record de violation de données. La France a enregistré 6167 notifications de violation de données personnelles en 2025, un record selon la Commission nationale de l'informatique et des libertés CNIL. Cela représente une hausse de 50% sur les trois dernières années. La moitié de ces fuites est liée à des actes de piratage. La CNIL a annoncé le renforcement de ses contrôles et de ses sanctions en 2026. Des pesticides interdits retrouvés dans certaines denrées alimentaires. Des produits vendus en France, thé, riz, épices contiennent des traces de pesticides interdits dans l'Union européenne selon Foodwatch. L'association a analysé 64 produits importés en France, en Allemagne, en Autriche et aux Pays-Bas. En France, 12 des 15 produits testés présentent de tels résidus jugés dangereux pour la santé et l'environnement. Restitution des corps de 6 Amérindiens à la Guyane. Les corps de 6 Amérindiens décédés il y a plus de 130 ans dans les eaux humains devraient être restitués à la Guyane. À la fin du 19e siècle, ces personnes ont été recrutées en Amérique du Sud pour être exhibés au jardin d'acclimatation de Paris. Ils sont morts de froid et de cause du manque de soins. Leurs dépouilles ont été conservées au Muséum d'Histoire Naturelle. Info internationale, guerre au Moyen-Orient. En cas de nouvelle attaque américaine ou israélienne, la guerre pourrait s'étendre bien au-delà du Moyen-Orient, ont prévenu les gardiens de la révolution iranienne. De son côté, le président des États-Unis Donald Trump a de nouveau menacé l'Iran de frappe si aucun accord n'était trouvé. Israël ne ferme pas la porte à une reprise de frappe en Iran. La Russie et la Chine fortifient leurs relations. Le président russe Vladimir Poutine est en visite en Chine ce mercredi pour rencontrer le président chinois Xi Jinping. Dans un contexte de guerre en Ukraine, de tensions au Moyen-Orient et d'inquiétude sur le commerce mondial, les deux dirigeants ont réaffirmé la solidité de leurs relations et se sont rencontrés près de 40 fois en 13 ans. Nouvelle décision du président américain. Le président américain Donald Trump va créer un fonds de l'équivalent de 1,5 milliard d'euros pour indemniser ses partisans poursuivis en justice sous les anciens présidents américains Joe Biden et Barack Obama. En échange de ce fonds, Donald Trump a accepté de retirer une plainte contre l'administration fiscale américaine. 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Plein d'infos très joyeuses ces derniers temps, vous trouvez pas?
0: Ouais, c'est surtout, à chaque fois on parle de Donald Trump, à chaque fois il fait toujours plus.
14: Il est partout, mais c'est à chaque fois, je pense qu'il a une idée qui lui vient en tête et il se dit, allez, mais bête d'idée, oui. Pourquoi je ferais pas ça?
0: Normalement tu discutes avec l'exécutif, tu dis alors est-ce que c'est réalisable?
14: Non,
0: le budget? Je fais.
14: Mais oui, mais il a les moyens, il fait, c'est ça, il a tout compris. Il a le syndrome du main caractère, je pense.
0: Oh, à peine.
14: Un tout petit peu.
0: Un tout petit peu.
14: Et tout de suite, c'est l'heure de notre première pause musicale où on écoute Beach Weather avec Sex, Drug and etc.

0: Et c'était Beach Weather avec Sex, Drug, etc. sur Radio Campus Montpellier 102.2 FM. Et tout de suite, je vous propose un petit point sur le Festival de Cannes avec Oksana de The Cinema Show.
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0: Aujourd'hui, on est en direct avec Oksana, qui est à Cannes, qui vient nous présenter un peu le Festival de Cannes. Salut et bienvenue.
5: Vous m'entendez bien ?
0: Oui, on t'entend assez bien. Est-ce que tu peux nous raconter un peu comment se passe l'ambiance qu'il y a au festival actuellement ?
5: Alors, la première semaine, c'est assez effervescent, c'est une énergie assez particulière, où il y a vraiment du fourmillement de partout. Et là, on est dans la fin de la deuxième semaine, c'est un peu plus décalé. C'est un peu plus calme aussi, il y a moins de paillettes, même s'il en reste beaucoup. Donc je dirais que chaque semaine est vraiment avec une énergie à part.
0: Est-ce que tu peux nous dire un peu les films que tu as pu voir jusqu'à présent ?
5: Oui, alors peut-être pour parler de mes coups de cœur, je dirais qu'il y a eu Sanguine de Marion Lucorelli, qui est un film sur le body horror, un peu dans la même vibe de The Substance, mais il ne faut pas confondre non plus, ce n'est pas tout à fait la même chose. Je sais qu'il a fait vachement débat, donc je trouve que c'est intéressant d'en parler parce que j'aimerais bien comprendre pourquoi il a fait débat à ce point, pourquoi il a autant divisé. Mais pour moi, c'était une pépite. Et sinon, la deuxième, c'est Aki de Thiago Guedes. C'est un film un peu long, mais qui le mérite amplement. On ne voit pas les heures passer. Et c'est d'une poésie et d'un amour et d'une beauté sans nom, mais il faut préparer les mouchoirs.
0: Est-ce que tu sais pourquoi Sanguine il a fait débat ? Parce que du coup, c'est quoi ? C'est des avis qui sont vraiment très controversés, en mode il y en a qui aiment et d'autres pas du tout ?
5: Oui, alors c'est rigolo parce que soit on adore tout, on comprend l'univers, on trouve que c'est excellent et on a un coup de cœur, ou soit il y a beaucoup de gens qui disent qu'il y a des manquements, que les dialogues sont pas fous, que le jeu est pas fou, alors que je pense que c'est une question de contexte et de si on arrive à comprendre l'intention de la réalisatrice derrière le film, pour moi, on comprend et on se fait embarquer dans l'univers. Parce qu'effectivement, il y a des petits moments où il y a des effets, par exemple, où dans le jeu, c'est un peu poussé à l'absurde. Et je pense que si on prend ça premier degré, évidemment qu'on ne va pas passer un bon film. Pourtant, si on voit un petit peu qu'est-ce qu'elle a voulu faire passer, là, ça nous touche mieux. Et si on arrête de comparer aussi à The Substance, bah, on est tout de suite mieux dans le film. Je ne sais pas si c'est bien expliqué, mais en tout cas,
0: non, c'est
5: un peu mon
0: clair.
5: Ressenti.
0: C'est
5: un peu tout ou rien, quoi.
0: Ouais, c'est... Après, je pense que c'est dubitatif selon l'avis des gens, mais c'est aussi comprendre le travail de la réalisatrice.
5: Exactement.
0: Et est-ce que tu peux nous décrire un peu ton programme de la journée et aussi le programme un peu du journée type quand on est au Festival de Cannes ?
5: Ok. Alors aujourd'hui, pour mon programme, là, vers 15h, je vais aller voir du coup un enchaînement de courts-métrages à la quinzaine des cinéastes. Et puis après, j'ai aussi un film au Palais vers 17h et je vais tenter d'avoir une soirée de clôture. Mais bon, ça aussi, ça fait partie d'une journée type, c'est-à-dire qu'on est sûr de rien. Donc je vais le tenter, mais sinon, j'ai un plan B pour voir deux autres films le soir. Et sinon, sur une journée type, en fait, si on a la chance d'être accrédité en presse, on galère un peu moins parce qu'on a plus de séances, parce qu'il y en a qui sont vraiment spécialisés pour les presses. Donc, c'est un peu au jour le jour, on prend un peu ce qu'il y a, on voit un petit peu en last minute ce qui peut se passer. Moi, par exemple, hier, j'ai eu le droit qu'à un film parce que du coup, tout était complet. Des fois, je peux en voir quatre dans la journée, c'est très aléatoire. Mais je sais que pour des collègues qui sont juste en cinéphile ou autre, c'est un peu plus compliqué, c'est beaucoup plus d'attente. Il faut aller un peu au culot avec les panneaux, quoi.
0: Est-ce que tu as une anecdote un peu rigolote ou un peu intéressante qui t'a marqué depuis le début du festival ?
5: Alors, j'ai pas d'anecdote drôle, mais moi, ce que j'ai marqué, je sais pas si c'est positif, enfin non, pas du tout d'ailleurs, mais je sais pas si c'est bien à le dire, mais je trouve que c'est le comportement des gens à Cannes est très lunaire, je trouve. Soit on tombe sur des amours, des gens qui sont d'une gentillesse infinie, ou soit on tombe sur des gens qui ont du mal à comprendre que deux femmes... puissent être en presse à Cannes, du coup on se fait refouler toutes les trois secondes, les gens limite ils sont prêts à nous saisir les sacs si on fait un pas de trop, ils nous parlent extrêmement mal, et même les serveurs. Donc c'est une question que je me pose, c'est pourquoi ce comportement-là à Cannes ? Est-ce que ça fait partie du prestige et du mythe, ou est-ce que c'est juste un festival mal luné sur le moment, je dirais ? Mais c'est soit tout ou rien en fait ici, c'est comme l'énergie. Mais soit les gens sont humbles, sont très adorables, ou soit ils sont très arrogants.
6: Mais t'as l'impression que c'est parce que t'es une femme ou c'est, t'as l'impression que c'est un peu ça pour tout le monde ?
5: Eh ben, c'est une grande question parce que c'est vrai que quand je regarde les... Alors, c'est qu'un avis, mais que quand je regarde les hommes, autour de moi, ils se font beaucoup moins bouillants. Par contre, moi et Naomi, on se fait mais recadrer toutes les 30 secondes, même par les serveurs. C'est « Oh, les filles, pas maintenant !» Ou alors, même quand on veut juste aller en salle, on nous regarde de haut en bas en mode bah, « Montrez-nous vos accréditations et pourquoi vous voulez faire ci et pourquoi vous voulez faire ça ?» Alors que je sais que nos collègues l'année dernière n'avaient pas de problème particulier, quoi. Donc, je ne sais pas si c'est juste ce festival-là ou si c'est une vraie question à soulever, mais voilà.
6: Eh ben, merci pour ce petit retour et pour ce petit point Cannes.
5: Avec plaisir, merci à vous.
6: Et tout de suite, on passe à la chronique de Tom avec Music Hall.
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Bonjour à toutes et à tous et bienvenue sur Music Hall. C'est bientôt la fin, c'est si triste. Mais des fois, la tristesse, c'est salvateur, ça permet de mieux se regarder en face de soi. Vous inquiétez pas, je serai pas long ni chiant, enfin, je vais essayer. Je vais surtout vous parler d'une chanson d'un artiste que j'ai déjà évoqué aujourd'hui, car elle me parle de multiples façons et que c'est ce que je préfère, un mélange de philo et de musicalité. Mais je vais rendre ça digestible, vous en faites pas. Mais voilà, je vais vous parler à nouveau de Hardy. Hardy, c'est celui avec lequel j'ai commencé cette chronique. J'avais parlé de Wait in the Truck, cette chanson magnifique décrivant la situation d'un homme croisant le chemin d'une femme battue, et lorsqu'il a vu sa détresse et ses blessures, il a décidé d'échanger sa vie pour la sienne, entre guillemets, en allant s'occuper du type. On va dire qu'il l'a réduit au silence de manière permanente. C'est vraiment de la country magnifique, qui raconte avec un vrai storytelling. Et bah, cet homme a aussi beaucoup de craintes et d'obsessions avec certaines questions, notamment le sens de la vie, la vieillesse et la fin de celle-ci. Et il en parle souvent, parfois en créant des sons 100% autour de ça, et d'autres fois en y faisant référence dans d'autres thèmes. Il n'est pas forcément obsédé dans le mauvais sens du terme, mais simplement il ne sait pas ne pas en parler. Du coup, la dernière chanson de son tout dernier album, sobrement intitulée Country Country, parle de ça. En exprimant le fait que les choix dans notre société sont souvent binaires, mais qu'aucun n'est parfait, et qu'on court après des choses souvent complexes et à bien des égards inutiles, il nous propose une vision de sa vie un peu nue et surtout très ternie par l'image du vide abyssal. Mais au-delà du propos, il fait surtout passer un message. On a beaucoup reproché à Hardy de s'accrocher aux sujets tristes, voire morbides. Et ça, ça l'a marqué. Parce que selon lui, il n'y a pas de mauvais et bons sujets, au contraire. Si la mort le fascine, alors ceux qui ne veulent pas l'entendre n'ont qu'à ne pas écouter. Et au contraire, même à ses yeux, on est tellement tous différents, avec des vies différentes et des pensées différentes, qu'au final, ce qui nous rassemble une bonne fois pour toutes, c'est que tout le monde a une durée d'expiration, si je peux le dire comme ça. Everybody does. Voilà ce qu'il veut vraiment froidement dire. On se perd tellement dans le lien social que la seule chose qui maintient notre humanité commune, bah c'est ça. Bon, je vais pas vous laisser avec une note aussi froide, hein, vous inquiétez pas, surtout que je pense pas qu'Hardy soit un nihiliste féroce. Je pense surtout qu'il a une vision très cartésienne et au contraire qu'il donne un peu d'humilité à notre société. En repensant notre condition de mortel, on se permet d'apprécier les instants qui seront par définition finis. Car imaginez si vous étiez immortel, bah clairement aucun moment ne vous satisferait parce que bah vous pourriez les revivre à l'infini. Avoir un mur infranchissable qui se rapproche inexorablement, c'est profondément paradoxal, mais c'est ce qui nous rend si humains. Et ce trait, on le partage tous. Alors on aspire tous à des choses similaires, malgré les trains de vie différents. Et alors que le monde nous fragmente un peu plus, Hardy propose de se refocaliser non pas sur le primitif, mais l'essentiel. Une phrase si innocente, mais pourtant si puissante. Nous allons un jour tous partir, alors autant profiter comme si c'était la dernière fois. Et ce trait d'union commun à tous permet aussi d'un peu songer à notre ego, aux liens qu'on tisse et à la manière dont on le fait. Et donc on nous invite alors aussi, un peu involontairement, à repenser notre approche des autres, car à tous craindre la fin, aucun de nous n'est supérieur à l'autre. L'unicité fait face à la finition. Merci de m'avoir écouté, je vous laisse avec la fameuse chanson Everybody Does de Hardy.

0: C'est vrai que contrairement à la première que tu nous avais fait écouter, c'est pas du tout country, je trouve. Enfin, après.
1: Ça n'a rien à voir.
0: Non, ça n'a rien à voir. Et parce qu'il se divertit plutôt dans les styles ou c'est juste cette chanson qui dénote.
1: Non, c'est vraiment que là, il voulait clôturer son album en parlant un petit peu à ceux qui le critiquent, etc. En disant, voilà, ok, c'est bien, je parle beaucoup de ça, mais écoutez, c'est une chose qui nous unit tous, quoi.
0: Non, mais c'est beau. En tout cas, c'est à chaque fois que tu mets des musiques un peu comme ça, acoustique, guitare, voix, piano, voix.
1: Moi,
0: j'adore.
1: Ce que je préfère.
0: Oh, bah ouais, non, mais
1: c'est trop beau. C'est...
0: Et ça dénote bien avec le reste, je trouve.
1: Oui, en plus.
0: Et il est 12h31 et tout de suite, la Méridionale laisse place à l'invité du jour.
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0: Aujourd'hui, on accueille Karine Dourdet, chargée de développement à la Ligue contre le cancer de l'Hérault, ainsi que Elaini Andriotsoa, venue nous présenter l'événement caritatif Les Étoiles Solidaires, organisé le 27 mai prochain au domaine Saint-André à Metz, au profit de la lutte contre le cancer. Bonjour et bienvenue, merci de nous accorder cette interview. Pour commencer, est-ce que vous pouvez vous présenter toutes les deux un peu et votre rôle respectif ?
7: Alors bonjour, moi je m'appelle Karine Dourdet, j'appartiens à la Ligue contre le cancer de l'Hérault. Donc la Ligue contre le cancer, c'est une association qui est nationale mais qui est indépendante par département. Dans l'Hérault, on est 8 salariés et plus de 700 bénévoles. Et aujourd'hui, on vient parler d'un événement qui est organisé en fait par des étudiantes.
8: Donc moi c'est Elaini, je suis étudiante en master communication événementielle à Case Academy et je suis responsable du pôle pilotage pour l'événement qui est un événement donc qui est notre projet de fin d'année d'études et un événement qui nous porte vraiment toute la classe et qui nous tient à cœur. Donc c'est pour ça qu'on est là aujourd'hui pour le présenter et pour en parler avec vous.
0: Okay. Comment est né le projet Les Étoiles Solidaires ? Quelle était l'idée de départ ?
8: Alors nous, le côté caritatif a été la base de notre projet. Ensuite, chaque élève de la classe a porté un projet, il l'a présenté à la classe, donc on a fait un vote. Donc de base, ce n'était pas le premier événement qui avait été retenu. Mais comme l'école souhaite diversifier les événements, les associations et les projets qu'on porte à l'école, donc on a dû modifier et donc passer sur un deuxième événement et donc c'est celui qui a été sélectionné. En premier lieu, on devait faire un lâcher de lanterne, donc forcément c'est un peu compliqué au niveau de la législation par rapport au feu parce que c'est la période où il commence à faire chaud. Donc on a dû, tout événement... s'adapter. Donc on s'est adapté, on a quand même gardé ce côté étoile solidaire. Donc on a basé tout notre événement sur ça et aujourd'hui on reste dans la cohérence où on aura des bougies, des guirlandes un peu partout, etc. Donc c'est vraiment un événement qui est né comme ça et qu'on porte tous aujourd'hui à 25.
0: Et le fait d'être une équipe du coup jeune et étudiante, est-ce que c'est une force aujourd'hui ou au contraire ça amène à quelques difficultés
8: Alors ça dépend des jours. Ça dépend des jours parce que forcément on est tous très créatifs dans la classe, on a tous des très bonnes idées, mais forcément sur un événement où on a eu pas énormément de temps pour l'organiser, c'est compliqué de faire des choix. Donc c'est pour ça qu'on a été divisé en plusieurs pôles et donc en fait c'est le pôle pilotage qui reste dans la cohérence de la stratégie qui fait les choix finaux. Bien sûr on s'est rendu compte qu'il y a certains choix qui ne sont pas forcément réalisables, donc on a vite changé. Donc en fait c'est un peu une force, mais aussi certaines difficultés sont un peu compliquées au niveau des tensions, on est tous très jeunes, donc ça joue beaucoup, ça joue beaucoup.
0: Et au niveau, comment s'est construite la collaboration avec la Ligue contre le cancer, qui est déjà du coup une structure déjà importante et reconnue ?
8: Alors nous, de base, donc l'élève qui a porté ce projet, c'est parce que sa maman a eu un cancer, et nous en fait on voulait vraiment mettre en avant du coup le côté caritatif sur tous les cancers qui existe. Et donc pour nous, l'association La Ligue contre le cancer était l'association la plus logique. Donc on a contacté Karine qui a été tout de suite hyper réceptive à l'événement. Donc on l'a rencontrée, on lui a expliqué l'événement, on lui a expliqué ce que nous on souhaitait faire, ce qu'on voulait porter pour l'association. Et donc en fait ça a été une collaboration très rapide et très enjouée en fait, tout simplement parce qu'elle a vu très vite qu'on était vraiment très engagés pour la cause.
7: Je les accompagne en fait sur l'événement et effectivement c'est une classe qui est très engagée et très bien organisée travailler sur ce beau projet. En fait, cette soirée permettra à faire une collecte au profit de la Ligue contre le cancer. Et je vais juste vous parler de nos missions, parce que la Ligue contre le cancer, en fait, on travaille sur trois pôles. On est les premiers financeurs indépendants de la recherche. Donc, on travaille sur beaucoup de projets sur, comme tu disais, sur tous les cancers. On a également, en fait, des maisons, des appartements dans l'Hérault. On en a quatre, Montpellier, Béziers, Gignac et Bédarieux, où en fait on va accueillir des malades et des aidants gratuitement sur ce qu'on appelle des soins de support. Donc c'est-à-dire que s'il y a un besoin, besoin de soutien psychologique, social, diététique, APA, activité physique adaptée, on propose aussi la sophrologie, la socio-esthétique, la socio-coiffure, et tout ça en fait c'est ça permet aux malades de passer en fait un moment dans un endroit non médicalisé et prendre soin de soi. Et à côté également les aidants, où on propose ce même type en fait de soins de support avec des groupes de parole. Donc il y a ça, et il y a également la prévention, où on va intervenir dans les entreprises et les écoles pour faire du dépistage, de la prévention sur tous les cancer du sein. Donc en fait cet événement il va totalement dans les valeurs de la Ligue contre le cancer, puisqu'en fait ça va permettre d'accompagner en fait nos malades avant, pendant et après la maladie.
0: Et organiser un événement comme celui-ci, du coup, il demande beaucoup de préparation au préalable. Comment ça se passe concrètement en coulisses avec les différentes démarches à faire, etc.?
8: Ça a mis beaucoup de temps, parce que le premier obstacle, c'est de trouver un lieu. Et étant donné qu'on est une classe, qu'on n'est pas une association, qu'on n'est pas une entreprise, qu'on n'a pas de fonds, qu'on n'a pas d'aide, on a réussi à trouver donc le domaine de Saint-André à Metz, tout simplement parce qu'une ancienne élève travaille là-bas, et sa responsable a été très touchée par notre action. Donc ils ont accepté de nous offrir le lieu à titre gracieux. Et en fait, à partir de là, tout s'est découpillé. Mais avant ça, c'était énormément de stress. On a dû parce que c'est pendant nos heures de cours, mais en même temps, du coup, on devait travailler en dehors de nos heures de cours, sauf qu'on est tous en alternance, donc on a notre travail, donc c'est un peu compliqué de se mettre tous d'accord sur qu'est-ce qui doit être fait en premier, contacter des prestataires, parce que là, par exemple, pour l'événement, on a un traiteur, donc qui est mon alternance pour le coup, donc notre réseau a beaucoup aidé. Ça c'est vraiment le point numéro un, c'est que notre réseau a beaucoup aidé. On a une association d'astronomie qui vient, donc les personnes qui vont venir à l'événement vont pouvoir observer les étoiles. Donc il y aura un animateur qui sera là pour expliquer quelles étoiles on peut voir. On aura un groupe de danse, on aura un DJ, et en fait tout ça, ça a été vraiment du temps de travail, parce que les contacter, recevoir des mails, recevoir des refus, ça décourage aussi de recevoir des refus pendant un certain temps. Surtout que là, du coup, ça fait en soi, ça fait pas très très longtemps qu'on a eu le domaine. Donc en fait, à partir de là, tout s'est accéléré, où on devait vraiment s'organiser sur la logistique, sur qui fait quoi, sur qui amène quoi, qu'est-ce qu'on a déjà à la maison pour éviter justement de dépenser de l'argent qu'on n'a pas, tout simplement parce qu'on est tous étudiants et qu'on n'a pas des salaires énormes. Mais ça a été très dur. Mais là, on voit, c'est la dernière ligne droite, c'est la semaine prochaine. Mais on s'est tous très bien débrouillés, on a tous eu tout ce qu'on voulait en soi. Pour nous, notre événement, il est cohérent. On sait très bien que ça va apporter quelque chose pour la Ligue, c'est quelque chose qui est engageant et qui a du sens. Et donc pour nous, c'est le plus important, c'est que la soirée se passe très très bien, et on va faire en sorte que ça se passe bien, puisque l'événementiel, c'est toujours, il y a toujours des aléas au dernier moment. Donc non, ça a été compliqué, mais on est quand même fiers de ce qu'on va produire le jour J.
0: Du coup, pour vos partenariats, du coup, ça a été beaucoup du réseautage, ou vous avez démarché
8: On a démarché et en même temps du réseautage. On a, je pense, la moitié c'est du réseau, et la moitié c'est des personnes qu'on a contactées ou qui nous ont contactées aussi, qui ont vu nos publications sur les réseaux sociaux et qui nous ont contactées directement pour nous dire votre événement nous intéresse, moi je peux vous proposer ça. Et donc on a tout de suite accepté, parce que forcément, déjà plus on est de fous, plus on rit, et surtout toute aide est bonne à prendre, tout simplement pour que tout le monde puisse passer une bonne soirée. Au-delà du fait que c'est quelque chose de quand même qui touche tout le monde, c'est pour ça aussi qu'on a fait cet événement-là, parce qu'en fait, qu'on soit malade ou non, on a tous quelqu'un dans notre entourage qui a été touché par cette maladie, de près ou de loin. Donc on a essayé de faire en sorte que ce soit quelque chose de rassemblement pour tout le monde.
0: Et du coup, Vous pouvez nous dire à quoi va ressembler concrètement la soirée du 27 mai, les activités, il y aura une tombola, c'est ça?
8: Oui, exactement. Donc en fait, l'entrée est à 5 euros. Dès l'achat de l'entrée, vous pouvez avoir directement un ticket tombola qui est offert. Vous pouvez également en acheter sur place, donc on a plusieurs lots. On a le domaine de Massagne qui nous a offert des lots. On a des produits qui nous ont été offerts par exemple, Atelier Tamata, qui est une entreprise de voilà, comment on appelle ça, qui fabrique des robes, tout simplement, des robes polynésiennes. On a un groupe de danse qui va venir, un groupe de danse polynésienne. On a une chanteuse qui va venir également. On a du coup un stand de la Ligue qui va venir expliquer, parce qu'en fait le but c'est aussi de fédérer à l'association la Ligue contre le cancer pour justement engager des bénévoles, donc expliquer ce que font l'association pour justement que leur association se développe encore plus. Qu'est-ce qu'on va avoir d'autre aussi? On va vendre des bougies, donc toujours en accord avec les étoiles solidaires. En fait, en vendant les bougies, les personnes auront un stand où ils pourront personnaliser leurs propres bougies et les ramener chez eux, donc vraiment pour avoir un souvenir de l'événement. On aura également un ruban où les personnes pourront faire un petit mot de soutien, ou alors un petit mot de si jamais ça leur est arrivé, etc. De qu'est-ce qui a été positif, qu'est-ce que ça leur a appris, qu'est-ce qu'ils changeront, qu'est-ce qu'ils feront plus, qu'est-ce qu'ils feront maintenant en ayant vécu ça. Et ce ruban-là, du coup, c'est le ruban du cancer. Et en fait, ça va du coup finir par faire un grand mot pour tout le monde. Donc c'est à peu près les grandes lignes de l'événement.
0: Et de manière générale, est-ce qu'on parle suffisamment du cancer aujourd'hui ou dans la société? Et est-ce que vous sentez quand même qu'on a une vraie volonté des jeunes générations de s'engager dans les causes solidaires?
7: Alors c'est pour ça qu'on essaye de rentrer de plus en plus en fait dans les entreprises pour faire de la prévention, qu'on travaille beaucoup avec les communes pour faire du dépistage, mais effectivement on est en pleine recherche en fait de bénévoles sur la jeunesse. Donc quand il y a des étudiants qui viennent vers moi, enfin vers la Ligue contre le cancer, pour proposer un événement, et après être venu, j'ai trois personnes en fait de la classe qui sont venus me voir en me disant ben, on aimerait être bénévole sur d'autres événements, ben, ça me touche, parce que effectivement c'est une cause comme tu disais

0: on est le comité de l'Hérault. Il faut bien dissocier en fait chaque département. Donc le comité de l'Hérault, vous tapez Ligue contre le cancer 34 et vous nous trouvez.
1: Et pour votre événement ?
2: Et pour nous, du coup, c'est les Étoiles Solidaires sur Instagram, Facebook, LinkedIn. Et du coup, sur nos bios des réseaux sociaux, vous avez les liens soit pour acheter un billet pour l'événement, soit pour acheter simplement un ticket de tombola ou tout simplement pour faire un don directement à la Ligue contre le cancer.
1: Et est-ce que vous avez d'autres projets ou événements à venir dont vous aimeriez nous parler ?
2: Alors nous, dans la continuité de l'événement, on va participer au What a Trip et à la Gay Pride, où nous allons avoir un stand. Donc Karine nous a offert une petite formation justement pour pouvoir promouvoir la Ligue et récolter des dons sur ces événements-là sous l'effigie des Étoiles Solidaires.
0: J'ai une chargée de prévention en fait qui va les former sur le bon discours et les bonnes pratiques en fait liées à la Ligue contre le cancer pour parler voilà, de ce qu'on fait, de notre comité, de notre association.
1: Et enfin, est-ce que du coup vous avez un dernier message que vous aimeriez faire passer dont on n'aurait pas parlé au cours de cette interview ?
2: Non, moi tout ce que j'ai à dire c'est que Metz c'est pas la porte à côté, mais n'hésitez pas à venir le mercredi 27 mai à partir de 19h au domaine Saint-André. Vous allez passer une très très bonne soirée avec nous, je vous le promets, vous allez voir de belles choses, vous allez repartir avec de très bons souvenirs et surtout c'est pour une belle cause.
0: Vous avez une belle équipe, un beau moment solidaire, donc rejoignez-nous avec grand plaisir pour passer un bon moment.
1: Merci de nous avoir accordé cette interview, du coup on vous espère nombreux le 27 mai au domaine Saint-André à Metz et si vous voulez faire des dons pour la lutte contre le cancer, c'est toujours une bonne cause à soutenir.
2: Merci.
0: Merci.
3: Et tout de suite la Méridionale continue juste après une pause musicale où on écoute Vance Joy avec Riptide.

0: Vous êtes en direct sur Radio Campus Montpellier 102.2 FM et on vient d'écouter Vance Joy avec Red Type. Et maintenant, je vous propose d'écouter la chronique d'Anaël.
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2: Bonjour à tous, alors aujourd'hui je vais vous parler de politique de l'environnement. Hier, mercredi 20 mai, un projet de loi était présenté en Conseil des ministres visant à renforcer l'État local. Cependant, un article de ce texte fait grincer des dents, notamment parmi les écologistes. En effet, l'article 7 s'attaque à l'ADEME, l'Agence de la transition écologique, en voulant la rattacher au DREAL, les directions régionales de l'environnement, de l'aménagement et du logement, plaçant ainsi l'agence sous l'autorité des préfectures. Alors que le gouvernement y voit un moyen de réduire la bureaucratie pour plus d'efficacité, je cite, « pour les représentants de l'ADEME, cette loi serait synonyme d'une perte d'indépendance et de pouvoir d'agir, avec la peur que leur mission soit dictée non plus par l'urgence écologique, mais par les priorités du ministère de l'Intérieur. » D'autant plus que l'agence, régulièrement contrôlée par les services de l'État, se porte bien et effectue un travail d'expertise et d'accompagnement indispensable pour la transition écologique. Réseau de chaleur, décarbonation, lutte contre le gaspillage alimentaire, les domaines d'action de l'ADEME sont divers. En Normandie, par exemple, l'ADEME a soutenu la création et le développement d'un réseau pour éviter le gaspillage alimentaire, le Régal. Grâce à ce réseau, la Banque alimentaire du Calvados a notamment pu se mettre en lien avec l'association de l'Eure Les Petites Louches, qui transforme maintenant les invendus de la Banque alimentaire en conserves. Sans l'ADEME, ce serait la moitié des financements de ce réseau qui disparaîtrait. Du côté de Marseille, une association s'est montée avec le soutien de l'ADEME pour promouvoir le réemploi des matériaux issus des bâtiments démolis. Dans le quartier Euroméditerranée, par exemple, en pleine transformation, des morceaux de briques, de tomettes et des vieilles pierres issues de la démolition des bâtiments ont ainsi pu être récupérés et réutilisés. En 2025, plus de 8000 projets ont ainsi été portés par l'ADEME dans les territoires, mobilisant 2,8 milliards d'euros de subventions pour les collectivités ou les entreprises. Les administrateurs de l'ADEME peinent à comprendre pourquoi l'exécutif veut remettre en cause cette agence, vieille de plus de 50 ans et qui a amplement fait ses preuves. Malgré les oppositions, Mathieu Lefèvre, le ministre délégué de la transition écologique, a quant à lui fait savoir que le gouvernement ne retirerait pas l'article 7. Le texte de loi doit maintenant être examiné au Sénat courant juin. Affaire à suivre donc.
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0: Et qu'est-ce que ça impliquerait si jamais il décide de le garder du coup? Non, il le garde.
2: Oui, garde l'article 7 du coup, donc en gros l'ADEME qui pour l'instant est une agence indépendante qui fait son travail avec ses fonds propres, etc. Serait mis sous la tutelle en gros d'autres agences au niveau départemental. Et du coup perdrait notamment son indépendance de ses fonds, de qu'est-ce qu'elle fait. Et il y a aussi tout un truc autour des agents du coup de l'ADREM, donc les gens qui travaillent pour l'agence, qui seraient mis à disposition des DREAL. Et du coup, c'est vraiment une perte de pouvoir d'action parce que ces gens seraient mis aussi au service d'autres agences qui font autre chose. Et du coup, quelque part, en fait, on remet en cause et on sabote un peu le fonctionnement d'une agence qui est vraiment dédiée à la transition écologique pour la faire rentrer sous le chapeau, tu vois, d'agences qui font plein d'autres choses, en fait, qui ont plein d'autres missions. Et du coup, c'est hyper dommage pour cet acteur qui est vraiment clé pour la transition écologique, quoi.
0: Ouais, en gros, on leur dit, vous n'êtes pas si important que ça, on va vous mettre sous des trucs qui sont...
2: Voilà.
0: Voilà, pour faire de l'argent. Et tout de suite, la méridionale laisse place à un petit point météo.
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0: Aujourd'hui, en ce jeudi 21 mai 2026, nous aurons beaucoup, beaucoup, beaucoup de soleil avec du vent qui ira de 10 à 15 km/h. Les températures iront de 18 à 29 degrés, contraste avec la semaine dernière. Le soleil s'est levé à 6h15 et se couchera à 21h09. Et aujourd'hui, on souhaite une joyeuse fête au Constantin.
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0: Notre émission touche à sa fin.
8: Oh non.
0: Mais l'après-midi, ne fait que commencer sur Radio Campus Montpellier. Avec au programme de ce jeudi à 17h le Peak Time, à 17h30 Cosmic Bazar en DJ set et à 19h Destination Turntablisme. Merci à tous d'avoir été présents pour cette super matinale.
8: Merci à toi.
0: Et merci à Lily et Clem d'avoir géré la technique pour ce petit jeudi de folie. 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Quant à moi, je ne vous donne pas rendez-vous demain car on n'a pas de Méridionale, mais mardi avec une nouvelle équipe. Et on se quitte en musique avec Empire of the Sun et leur titre Walking on the Dream. Belle journée !

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5: À Montpellier, dans le cadre du dispositif Montpellier Main Verte, un rendez-vous intitulé « Abeilles et pollinisateurs » est proposé le mercredi 20 mai 2026 de 14h à 16h au jardin partagé Pompignane. Organisée à l'occasion de la fête de l'abeille, cette sortie invite à découvrir le rôle essentiel des pollinisateurs au potager et, plus largement, leur place dans la biodiversité locale. L'activité est gratuite, ouverte à toutes et à tous et sans inscription.
4: À Toulouse, le Festival international de vulgarisation scientifique Pint of Science investit plusieurs bars de la ville du lundi 18 au mercredi 20 mai 2026. Le principe reste le même, faire sortir la science des laboratoires pour la partager dans les lieux du quotidien, autour de formats courts, de quiz et d'échanges avec des chercheuses et des chercheurs. Cette édition toulousaine propose des soirées sur des thèmes très variés, allant des matériaux du futur au biais humain et biais machine, en passant par les robots, les biomatériaux, l'eau, le microbiote ou encore la physique quantique. Toute la programmation est à retrouver sur le site du festival.
5: Dans le cadre de la semaine de l'IA pour tous, le café associatif L'Accolade à Carcassonne accueille la bataille de l'IA le 23 mai à 15h. Imaginée par Latitude et Data for Good, la bataille de l'IA est un jeu de cartes pour explorer les enjeux sociaux et environnementaux de l'IA générative en 2 heures. L'événement est gratuit et accessible à partir de 15 ans.
4: Le bar des sciences est de retour à la brasserie Le Dôme à Montpellier le jeudi 28 mai 2026 à 19h30 pour une soirée intitulée « Agroforesterie, pastoralisme, une révolution dans nos territoires ». Dans une ambiance conviviale, le public pourra échanger directement avec les scientifiques invités autour des transformations agricoles, des usages du territoire et des liens entre élevage, arbres et paysages. L'événement est gratuit, accessible à toutes et à tous, et une traduction en LSF est annoncée.
5: À Toulouse, la Cité de l'Espace accueille le mercredi 27 mai 2026, de 19h à 21h, la conférence Mission Trishna, la France et l'Inde au service d'une planète durable. Développée par le CNES et l'agence spatiale indienne ISRO, la mission Trishna a pour objectif d'observer la surface terrestre dans le domaine thermique afin d'améliorer le suivi des ressources en eau, de l'agriculture et des phénomènes climatiques extrêmes. La rencontre sera animée par Philippe Gamet et Jean-Louis Rougeant, deux spécialistes directement impliqués dans la mission Trishna.
4: À Marmande, au cinéma Le Plaza, une rencontre gratuite « Cinéma et sciences, la conquête spatiale » est organisée le jeudi 28 mai à 18h30. Cette soirée propose d'explorer l'imaginaire et les enjeux de la conquête spatiale à travers une sélection de films suivie d'un échange avec des scientifiques et des professionnels du cinéma. Elle s'inscrit dans le cadre du festival Tech Art, qui célèbre la création artistique et les nouvelles technologies à Marmande du 28 au 30 mai. Le festival inclut des spectacles, des ateliers, des conférences, des soirées, des rencontres, des installations, ainsi que des expositions qui se déroulent dans plusieurs lieux en centre-ville. Plus d'informations sur le site internet techart.fr.
5: C'était l'agenda de la culture scientifique, technique et industrielle sur Radio Campus Montpellier, avec le soutien de la région Occitanie-Pyrénées-Méditerranée. Rendez-vous le mois prochain pour un nouvel agenda. 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
11: Amis cinéphiles, bonsoir et bienvenue dans ce 34e épisode de la 8e saison de The Cinéma Show sur Radio Campus Montpellier. Que vous soyez en live sur Twitch ou bien en rediffusion sur Deezer et Spotify, vous êtes au bon endroit pour être tenu au courant de l'actualité cinéma, mais pas que. Et oui, puisqu'en plus du Festival de Cannes qui dure déjà depuis une semaine, ce mercredi 20 mai est aussi marqué par un événement tragique, à savoir ma naissance. Ça fait maintenant 23 ans que je suis là, 23 années à être un modèle et une référence cinéphile.
12: Il y a des préservatifs qui se sont perdus. Hein.
11: C'est sympa pour mes parents qui regardent le live. Donc je disais, 23 années à être un modèle et une référence cinéphile, notamment en mettant une note supérieure aux 3 premiers taxis plutôt qu'aux parrains, en ayant déjà vu Titanic 2 mais pas le film original, et en faisant des tunnels de plus de 10 minutes à quiconque au sujet des incohérences des plaques d'immatriculation dans les films avec des voitures. Vous l'aurez donc compris, je suis un piètre amoureux du cinéma, mais heureusement pour vous, j'ai avec moi ce soir des cinéphiles talentueux, ayant une plume critique et raffinée pour remonter le niveau. Laissez-moi vous les présenter au travers d'un film qu'ils ont mal noté et d'un film qu'ils ont bien noté, le tout provoquant, je l'espère, des débats. Dans un premier temps, il a mis une étoile à The Greatest Showman et il a mis 5 étoiles à La Vie d'Adèle. C'est notre doyen de l'émission qui assurera les news ce soir, c'est Jonathan, comment ça va ?
12: C'est moi, très fier de ces notes. Et je vois que tu as l'avantage de la lucidité sur ton propre cas, donc ça me fait plaisir.
11: Voilà, merci. Petite explication, pourquoi une étoile à The Greatest Showman ?
12: C'est un enfer ce film, je déteste ce film.
11: Ouh, je sens qu'il y en a qui sont pas d'accord autour de la table.
12: Je crois qu'il y a du débat, mais...
11: Voilà. Dans l'autre coin de la table, nous avons une personne qui a mis une étoile à Valérian et la Cité des Mille Planètes et 5 étoiles à Squeezie, merci Internet. C'est notre comédien enfariné préféré, il s'agit de Costa. Comment ça va?
13: Ah ouais.
12: Mais excuse-moi, en fait, Squeezie, c'est énorme, Squeezie.
11: Oui, oui.
12: C'est énorme ce que tu as fait.
11: Mais je crois qu'il y a un certain bonhomme qui est pas content ici que tu aies mis 5 étoiles. Bah, t'aimes bien Valérian?
13: Ah oui, j'aime bien Valérian.
12: Ah oui, bah, excuse-moi, parce qu'il y a on aime moins Luc Besson.
13: Pas un fan de Luc Besson, mais j'ai quand même bien aimé Valérian.
12: C'est pas bien.
11: Nous avons aussi une personne qui a mis une étoile à Bugonia et 5 étoiles à Trans. C'est notre monteur vidéo adoré de tous qui fait une apparition ce soir en chronique. C'est Lucas Vanacker. Comment
14: et
11: ça va?
14: Bah ça va, et il y a un problème.
12: Lucas, je crois que tu t'étais trompé en fait, t'aurais dû inverser les
11: ouais, non, une voilà. Étoile à Bugonia, franchement, t'es dur quand même.
12: 5 étoiles à Trans,
14: c'est mon chef-d'œuvre.
11: Mais je sais que vous en aviez discuté, que vous n'étiez pas d'accord. Et enfin, il a mis une étoile à Taxi 1 et 2, ce qui est un sacrilège, et il a mis 5 étoiles à Minecraft le film, c'est notre animateur de quiz favori, Luca Bernardini, comment ça va?
13: Ça va, je suis ravi que ce soit ces films-là qui soient sortis. Pas des trucs
11: j'ai hésité entre ça et Madame Web, mais je me suis dit, Madame Web, t'as mis 5 étoiles honnêtement ou pas?
13: Madame Web, mais même Minecraft, hein.
11: C'est vrai. Donc bon, tant pis. En régie, on retrouve notre irremplaçable Yanis au son, qui sera accompagné en régie ce soir par Corto, qui continue de se former à la vidéo, le tout épaulé par Simon. Hello. Et Lolo.
12: Oh, c'était
11: Lolo et Lolo aussi qui est avec nous. Ce soir, 3 films sont au programme et seront débattus. On a La Vénus électrique de Pierre Salvadori, on a Histoire parallèle d'Asghar Farhadi et nous avons L'être aimé de Rodrigo Sorogoyen. Pour ce qui est du reste de l'émission, nous recevrons la sublime Naomi pour nous faire un débrief du Festival de Cannes durant notre page de news qui sera présentée par Jonathan, mais aussi comme d'habitude le top de la semaine de l'équipe TCS ainsi qu'une carte blanche où nous reviendrons sur la polémique autour de Canal+, qui sévit actuellement à Cannes, en nous demandant si le cinéma français peut-il se passer de Canal+ et du groupe Bolloré. On aura évidemment comme à chaque fois le quiz, écrit et présenté ce soir par Luca Bernardini, mais aussi les traditionnelles recommandations de la semaine, mais tout d'abord, place aux actualités de la semaine.
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11: et on ne l'attendait presque plus.
12: Il était à l'honneur au début du Festival de Cannes puisqu'il a reçu une Palme d'Or d'honneur. Peter Jackson en a aussi profité pour dévoiler quelques détails sur son prochain projet. Et effectivement, on ne l'attendait plus. 14 ans après la sortie des Aventures de Tintin, Le Secret de la Licorne, le cinéaste a confirmé que la suite n'était pas du tout abandonnée et a confirmé même que le scénario était actuellement en cours d'écriture avec sa fidèle collaboratrice Fran Walsh. Tout ce que je peux dire pour l'instant, c'est que ça commence exactement là où le précédent film se terminait, révélé Peter Jackson lors d'un entretien à IndieWire. Fran et moi écrivons le scénario, ensuite nous l'enverrons à Steven Spielberg, je précise. Je pense qu'il aura forcément des commentaires et des notes à me transmettre. Nous allons faire des allers-retours comme ça jusqu'à obtenir un scénario qui nous plaît vraiment. Et à ce moment-là, nous dévoilerons quelques albums de RG seront adaptés dans cette suite. En tout cas, moi, j'ai hâte.
11: Le célèbre Casse du Louvre va être adapté en film.
12: Oui, et c'est Romain Gavras qui sera derrière le projet. C'est le film français qui annonçait la nouvelle. Gavras a démarré l'écriture avec Simon Jacquet et Mourad Winter. Le film est librement adapté du livre d'enquête Main basse sur le Louvre de Jean-Michel Descugis, Jérémy Fanley et Nicolas Charles Torrent, qui sera publié fin mai chez Flammarion.
11: Des retrouvailles bien plus rapides que prévu.
12: Et oui, un an après Annette, Paul Mescal et Jesse Buckley, partageront à nouveau l'affiche. Le film intitulé Hold On To Your Angels, écrit et réalisé par Ben Zetin. Et petite interrogation, les amis, surprise, savez-vous qui est Ben Zetin autour de la table?
11: Pas du tout.
17: Mm-hmm. Un médicament?
12: Pas le benzine, non.
17: Ah d'accord.
12: Je vais vous donner quelques devoirs. Alors, c'est le réalisateur du splendide Les Bêtes du Sud Sauvage, un film très très cher à mon petit cœur. Et donc Ben Zetin revient donc 6 ans plus tard après Wendy, sa relecture de Peter Pan, autre petite pépite à rattraper pour vous les amis. Situé aux portes du sud de la Louisiane, Hold On To Your Angels suivra un hors-la-loi promis à l'enfer incarné par Pan Mescal et une féroce gardienne des âmes perdues jouée par Jesse Buckley. Les deux personnages tomberont dans un amour aussi passionnel que destructeur alors que leur paradis marécageux en ruine les entraîne peu à peu vers leur perte.
17: Ça donne envie, c'est magnifique.
11: Un autre duo alléchant à l'écran.
12: Et oui, Sébastien Stan et Ana de Armas partageront l'affiche de Impunity, un thriller d'espionnage porté par Pathé, réalisé par le cinéaste chilien Felipe Galvez, révélé par son western Les Colons. Le film s'inspire d'un moment clé de l'histoire contemporaine, l'arrestation de Augusto Pinochet à Londres en 1998. Pour rappel, c'était la première fois qu'un ancien dictateur pouvait perdre son immunité et être jugé en dehors de son propre pays. Tourné entre le Chili, le Royaume-Uni et l'Espagne, en anglais et en espagnol, Impunity suivra deux opérations secrètes menées en parallèle. D'un côté, un mercenaire recruté par une ONG, de l'autre, un émissaire chilien. Le cinéaste précise « Avec Impunity, je veux explorer les pages effacées de notre histoire en utilisant les codes du film d'espionnage, non pas pour glorifier les conspirations, mais pour montrer comment la justice peut être négociée, retardée, voire transformée en spectacle. »
11: Scarlett Johansson retrouve un cinéaste de renom.
12: Après Paper Tiger de James Gray en compétition à Cannes, que l'on découvrira prochainement dans nos salles, Scarlett Johansson retrouve un autre grand nom du cinéma américain en la personne de Ari Aster, un projet mystérieux nommé Scapegoat. Développé encore une fois par A24, comme souvent chez les projets d'Ari Aster, aucun détail sur l'intrigue n'a encore filtré. Le cinéaste cultive depuis le début un goût prononcé pour le secret. On dira juste que Scapegoat signifie bouc émissaire en français.
11: Le président du jury du Festival de Cannes annonce un western.
12: Année bien remplie aussi pour Park Chan-wook. Après son très bon Aucun autre choix sorti en début d'année, le président du Festival de Cannes, président du jury, prépare The Brigand of Rattle Creek avec un casting américain très prestigieux composé de Matthew McConaughey, Austin Butler et Pedro Pascal. Selon le réalisateur, le film devrait suivre un shérif et un médecin en quête de vengeance contre un groupe de bandits qui profitent d'un violent orage pour braver et terroriser les habitants d'une petite ville. Le scénario sera signé S. Greg Zahler, à qui l'on doit le très bon western horrifique Bone Tomahawk. Est-ce qu'il y a des envies particulières autour de la table sur ces petits projets?
17: Ah mais moi, Tintin, ça a été un choc pour moi. Ce film, c'est une prouesse technologique. Et puis aussi, surtout, ça, pour moi, enfin, c'est personnel, mais ça a montré qu'un réalisateur qui fait des fictions à prise de vue réelle peut faire un film d'animation. J'avais pas vu en tout cas à cette époque-là des réalisateurs qui passaient de l'autre côté, quoi, en quelque sorte. Et ouais, franchement, c'est un film qui m'a beaucoup bercé mon enfance.
13: Moi aussi.
11: Moi, j'ai un petit peu hâte du prochain Park Chan-wook parce que j'ai adoré Aucun autre choix. Pour l'instant, c'est mon top 1 de l'année. Donc, j'ai très très hâte de voir ce qu'il donnera par la suite. Et film de western à voir aussi parce que je connais pas toute la filmographie de Park Chan-wook, mais le film de western, c'est pas ce qu'il a fait.
12: Ah, il en a fait aucun.
11: Il en a fait aucun. Donc, un petit peu nouvelle exploration, nouveau genre. Par contre, le film avec Sebastian Stan, très intrigué, parce que Sebastian Stan, je commence de plus en plus à apprécier l'acteur et son acting.
17: Ah surtout aussi Ana de Armas, c'est ça. C'est, oui. Son acting dans le No Time to Die, moi j'ai beaucoup aimé son interprétation en tout cas, et je pense que ça pourrait faire un très bon film. Ah, oula. Mais ouais, non, je pense que ça peut faire un très bon film.
11: Et pour ce qui est du... Alors par contre, je sais pas du tout comment ça va rendre. Est-ce que ça va donner l'adaptation du Casse du Louvre de Romain Gavras?
12: Ouais, j'ai aucune idée.
11: Ça peut être très cheap, comme très bon, mais je sais pas comment il va s'y prendre.
12: Bon, ça sera au moins grandiloquent sur la mise en scène avec Romain Gavras, c'est le minimum, je pense.
11: Ouais. Bon. Et bah, on passe à la suite alors. Le cinéma français réagit enfin face à l'IA.
12: Oui, le CNC prend les devants et pose des limites à l'intelligence artificielle. En pleine effervescence du Festival de Cannes, la ministre de la Culture, Catherine Pégard, a annoncé que le CNC allait bientôt modifier ses règles de financement pour mieux protéger la création humaine et souligne l'importance de soutenir la création artistique. Je la cite, « La création n'est pas la réutilisation, c'est un acte d'innovation qui par définition se nourrit souvent de la confrontation, de la rupture avec les formes anciennes », a-t-elle déclaré donc lors d'une rencontre avec les acteurs du domaine. Elle a également rappelé que l'intelligence artificielle est-elle un outil, elle peut accélérer, faciliter, enrichir la fabrication des films, mais une œuvre c'est un regard, c'est une intention, ce sont des sentiments. Concrètement, les œuvres générées principalement par l'IA ne pourront plus bénéficier des aides publiques du CNC. La ministre affirme qu'une œuvre doit avoir un auteur et précise aussi que pour le doublage, seule l'interprétation humaine pourra être soutenue financièrement. Le gouvernement ne souhaite pas interdire l'usage de l'intelligence artificielle dans le cinéma, mais encadrer son utilisation. L'IA pourrait rester donc un outil d'assistance pour accélérer certaines étapes de production, sans remplacer le travail des créateurs, scénaristes, acteurs et techniciens. Le sujet sera également discuté au niveau européen, alors que les professionnels du secteur s'inquiètent de plus en plus des conséquences de l'IA sur l'emploi artistique et la protection des œuvres. Qu'est-ce que vous en pensez autour de cette table, de cette nouvelle, les amis?
11: C'est pas trop tôt. Enfin, putain.
17: Bah
11: enfin,
17: après, ça prend du temps. Mais oui, moi je trouve que c'est bien parce qu'en fait aussi il y a une certaine lecture, mais on va dire objective, dans le sens où ils ont conscience qu'ils peuvent pas interdire complètement l'IA. C'est impossible maintenant d'interdire l'IA. C'est de plus en plus ancré dans notre quotidien. Mais en même temps, ils ont quand même pris des mesures assez forte en quelque sorte, de aucun financement possible pour des films qui sont ouvertement soutenus, enfin supportés par l'IA, quoi. Donc oui, je trouve ça bien. Après, effectivement, c'est tout ce qui est droit d'auteur qui là est encore compliqué, où il n'y a pas vraiment de réelles mesures prises en compte, quoi. Là, c'est là où il manque encore un cadre en quelque sorte.
12: Après, c'est vrai que je trouve que la réaction est quand même plus ou moins rapide parce que le temps législatif est toujours plus long que le temps réel. Donc pour éviter un peu des fois les déserts législatifs en la matière, je trouve ça plutôt pas mal et encourageant qu'ils prennent les devants, quoi. Qu'ils aient pas attendu qu'il y ait une grève majeure comme à Hollywood pour protéger les auteurs. Après, effectivement, se passer de l'IA complètement actuellement, c'est on le souhaiterait, mais c'est compliqué. Mais au moins, déjà, d'affirmer qu'effectivement, une œuvre de cinéma ou une œuvre de manière globale, artistique, c'est un regard et c'est une personne. C'est le fruit de l'intelligence d'une personne et non pas le fruit d'un ordinateur. C'est déjà un premier pas, quoi.
11: Mais c'est déjà bien qu'ils prennent des mesures comme ça, parce que l'IA de l'autre côté, elle commence à bien progresser à un tel point où, je sais pas si vous avez vu, j'ai vu ça sur Instagram, c'est un reportage de François Région. Ils ont fait un reportage dans une entreprise qui, pour la modique somme de 250 000 euros, te propose de faire ton film entièrement en IA. Si t'apportes un scénario, généralement ils essaient de viser les jeunes scénaristes qui ont entre 18 et 25 jusqu'à 30 ans parfois, et les jeunes scénaristes, au fait, apportent leur scénario, ils claquent 250 000 balles, et pour 250 000 euros, bah, t'as ton film fait en IA, et après, qui peut bénéficier d'une distribution, d'une diffusion.
12: Alors, quelque chose, je suis pas devin, mais je pense que ça va se casser la gueule très rapidement.
11: J'espère que ça va se casser la gueule, surtout. J'espère, ouais, parce que ça peut pas rester en place, des trucs comme ça.
17: Non,
11: mais je trouve ça surtout catastrophique que France 3 fasse surtout la promotion de ce genre de trucs aussi.
17: Bah après, tu fais un article dessus, est-ce que tu fais vraiment une promotion? Je sais pas comment ils en ont parlé.
11: Ils en parlaient, mais il n'y avait pas d'avis pour opposer à ça. C'était vraiment très élogieux. On présente ça comme une innovation, une nouvelle technologie, un truc qui va vraiment changer le monde du cinéma. Alors qu'en fait, non, ça, c'est casse-gueule. Déjà, le projet est casse-gueule, mais si ça se démocratise beaucoup, c'est casse-gueule pour le cinéma tout court.
17: De toute façon, les jeunes qui a 250 000 euros sur lui, mais bon.
11: T'as des gens aussi qui font des emprunts. Ils font des emprunts, ils se ruinent à ça, et après, ils font leur film et ils espèrent qu'ils peuvent le rembourser derrière.
17: Mais de toute façon, en fait, déjà, si tu as cet argent-là, déjà, tu peux faire un film. Tu n'as pas besoin de l'IA pour faire un film. Tu as des équipes, tu peux très bien tourner un film, quoi.
12: Ça dépend. Ouais. Si tu mets des dragons dedans, ça fait
11: c'est vrai, c'est vrai, c'est vrai. C'est vrai. Ouais.
17: Putain, j'ai mis des dragons.
11: et bah écoute, merci beaucoup Jonathan.
12: Avec plaisir.
11: Avant de refermer cette page de news, rejoignons sans plus tarder notre chère Naomi en direct de Cannes pour nous faire un débrief du festival.
12: Oh là là.
17: Oh Naomi.
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11: Et on dit bonsoir à Naomi. Est-ce que Naomi nous entend ?
17: Noël !
22: Oh, j'ai Solène avec moi.
12: Elle n'est pas toute seule en plus.
11: Ah, ouais. Et bah, y a Solène qui est avec Naomi. Parfait, bah, vous êtes deux, c'est magnifique. Déjà, on a plein de questions à vous poser, mais on essaie de structurer un peu tout ça pour que ça ressemble à quelque chose. Dans un premier temps, c'est quoi votre ressenti de manière générale sur le festival ?
22: Alors, pour une première expérience, c'est quand même assez exceptionnel. J'avoue que je ne m'attendais pas trop à ça. Je pensais que ça allait être très fatigant, ça l'est. Mais il y a aussi une espèce d'effervescence assez incroyable. Il y a plein de monde, on rencontre plein de gens. Et puis, c'est tellement agréable d'être dans un environnement où les gens sont, pour la plupart, aussi passionnés de films. Et tout le monde va voir des films et avoir une salle remplie, en fait, ouais. C'est hyper agréable comme sentiment.
23: C'est clair. Et surtout qu'en plus, c'est des grandes salles, donc ça fait vite un effet majestueux. Ouais. On est tous là face à l'écran.
22: Et on est tous là pour la même chose.
23: Exactement. Donc, bonne ambiance.
22: Et on mange très bien à Cannes.
23: Ouais.
11: Et on trouve de super lunettes de soleil aussi, il me semble.
23: Oui, oh my god, la chance.
22: C'est des Gucci.
11: Tu racontes l'anecdote ?
22: Tu veux que je raconte ?
11: Ouais,
22: tu peux raconter, hein. En gros, j'étais en train de manger avec Oksana et juste avant de partir, je vois qu'il y a un truc par terre. C'est des lunettes de soleil qui ont été oubliées. Du coup, je les ramasse parce que personne n'était en train de les réclamer et je sors dehors et je vois quoi ? C'est des Gucci.
23: Non, mais qui ?
22: Qui foule des Gucci.
17: Un peu déçu d'anecdote.
11: Vous êtes des rageux.
12: Si elle a besoin de 250 000 euros pour faire un film.
23: Non, mais en plus, elle doit valoir cher.
11: Ok. Est-ce que, par exemple, aujourd'hui, vous avez vu des films ou c'était plutôt journée repos ?
22: Alors, moi, j'en ai vu deux, malgré le fait que j'ai quitté mon camping pour changer de logement.
17: D'accord.
22: J'ai vu Le Triangle d'Or qui était en séance spéciale. Je me rappelle plus du nom de la réale, mais ça parle d'une fille qui devient assistante pour l'amante d'un prince saoudien. C'était très intéressant. Le thème est assez original, mais il y a plein d'idées de réalisation, mais ça reste un peu faible en termes d'intensité. Ça aurait été intéressant de voir s'ils pouvaient pousser le concept un peu plus loin, mais je me suis dit que peut-être qu'ils allaient le retravailler après le festival, quoi. Et j'ai aussi vu la restauration de la symphonie pastorale. C'était super, c'est un des films primés pour le tout premier festival de Cannes, donc ça c'était très cool. Et ce soir je vais voir The Man I Love qui est en compétition. Voilà.
11: Ok.
23: Moi, ce matin, je devais aller voir le nouveau film de Almodovar, mais je me suis fait attaquer par un chat dans la rue. Les gars, je vous mens pas, il y a un chat qui m'a attaqué au visage qui était possiblement dans une bagarre et j'étais là au mauvais moment. Donc du coup, je n'ai pas pu aller, ça se voit pas, mais j'ai des petites égratignures.
22: Elle pisse le sang. Elle pisse le sang.
23: Et du coup, je ne l'ai pas vu. Je suis quand même allée à une séance cet après-midi pour aller voir Le Salut. Je ne sais plus le nom du réalisateur.
12: Emmanuel Mars, Notre Salut, c'est ça ?
23: Voilà, Notre Salut, c'est exactement ça. Et c'était franchement bien, peut-être un peu long, mais je trouve que c'était amené d'une manière différente dont on a l'habitude de voir souvent la collaboration et la manière dont c'est fait. Là, on était vraiment dans le quotidien du coup de l'acteur principal interprété par Swan Arlo. Donc non, c'était très chouette. Et ce soir, je vais peut-être aller à la séance de minuit pour voir Roma Electricita, je crois, un truc comme ça. Voilà.
11: Ok, très bien, très bien. Est-ce que parmi les films en sélection officielle, vous avez pu en voir quelques-uns entre vous, beaucoup. Avec Oksana aussi ?
22: Oui.
11: Est-ce qu'il y en a qui arrivent un petit peu à se dégager, s'il y en a que vraiment vous avez des gros coups de cœur, ou pas du tout, au contraire ?
22: C'est un peu compliqué, c'est-à-dire qu'on en a parlé avec pas mal de gens autour de nous et la plupart expliquent qu'ils sont assez déçus de la sélection de cette année et qu'il n'y a rien qui sort, entre guillemets, vraiment du lot et que tout est assez mid, on va dire ça comme ça. Et c'est-à-dire que moi, je n'ai pas eu beaucoup de coups de cœur, surtout pour la sélection officielle. Pour l'instant, mon vrai gros coup de cœur, c'est Soudain de Hamaguchi. Mais globalement, la plupart des films qu'on a vus, sachant que, enfin, moi, je crois que j'en ai bien vu 8 ou entre 8 et 10 de la compétition déjà. Enfin, franchement, moi, mon prono, malgré le fait que ce n'est pas un avis que je partage, je pense que l'être aimé peut avoir la palme.
23: Oui.
22: Mais je ne l'ai pas particulièrement aimé, mais...
23: Moi, je te coupe parce que moi, pour le coup, je l'ai adoré. Et là, vraiment, c'est mon coup de cœur. Après, pour ma défense, je n'ai pas vu Soudain. Donc, peut-être que j'aurais penché...
22: Je ne pense pas que Soudain aura la palme. C'est vraiment... Ah ouais. Il a ma palme. La palme de mon
17: mais
22: cœur.
17: Pourquoi mais tu penses qu'il n'aura pas la palme,
23: Non, mais oui, ah, moi, j'ai pu voir l'être aimé. Et pour le coup, j'ai trouvé qu'il sortait vraiment du lot et qu'il était vraiment...
22: Par contre, un truc qui est vraiment bien avec les films de cette année, c'est que les personnages féminins sont mis à l'honneur. La plupart des films en compétition ont un personnage féminin principal.
23: Ouais.
22: Et ça, c'est quand même assez cool. Et ils ont des traitements qui, pour la plupart, sont vraiment intéressants et, j'ai pas envie de dire respectueux, mais qui, c'est des vrais personnages.
23: Ouais, c'est des vrais personnages. C'est pas juste des archétypes féminins mis là dans le film pour qu'on ait mis une femme. Ils sont vraiment, ils servent à quelque chose et c'est chouette.
11: Et est-ce qu'il y a un film où vous êtes quasiment tous, toutes et tous unanimes pour dire que c'est pas bien du tout, il faut pas aller le voir?
22: Histoire parallèle.
12: On va en parler ce soir.
11: On va en parler ce soir, justement, on va en parler ce soir. Mais l'être aimé aussi, on va en parler ce soir de toute façon. Mais pour le coup, je pense qu'autour de la table, l'être aimé, on est plutôt de l'avis de Solène.
22: Ouais, mais je sais que Oksana est de mon avis aussi, mais on est un peu, c'est une unpopular opinion, quoi. Ouais. Mais sinon, en termes de mauvais films, vraiment, pour l'instant, histoire parallèle, c'était...
23: Moi, j'ai vu L'Inconnu aussi.
22: Ah oui, c'est vrai.
23: Hier matin. Mais je pense que le fait de l'avoir vu à 8h30, ça a peut-être joué aussi parce que j'étais fatiguée et vraiment, regarder ça à 8h30, c'est quand même assez lourd. Mais j'ai détesté. Vraiment, j'ai trouvé ça super long. En fait, on aurait dit le film It Follows. Je ne sais pas si vous l'avez vu, je ne sais plus le réel, mais le nom du réalisateur. Mais on aurait dit ce film-là, mais version pas d'horreur et française. Mais enfin bref, j'ai vraiment pas aimé. Donc ouais. Mais
22: et je sais qu'on a été plus convaincus par des films qui sont hors compétition que des films de la compétition.
11: Et bah c'est génial que tu dis ça parce que du coup ça me permet de renchérir sur la question d'après qui est est-ce qu'il y a des films qui sont pas dans la sélection officielle, que ce soit par exemple dans la quinzaine ou dans les séances de minuit et qui vous ont vraiment marqué, qui ont été un petit peu des coups de cœur?
22: Alors moi il y en a deux en particulier. Il y en a un qui est dans la sélection Un certain regard, qui est Club Kid, le premier film du réalisateur. Alors je me rappelle plus comment il s'appelle, je suis désolée, mais il y a Diego Calva dedans. Il y a le réalisateur joue dedans et c'est vraiment un super film. Il y a plein d'originalité en termes de réalisation. L'acting il est incroyable, c'est très drôle, mais c'est aussi très émouvant et émouvant. C'est aussi très émouvant et ça filme le monde de la nuit LGBT à New York. Et j'avoue que c'est quand même... on se sent un peu privilégié de pouvoir enfin rentrer dans ce monde parce que c'est un monde extrêmement sélectif, mais vraiment sélect. Donc, savoir qu'on a pu peut-être avoir un petit inside via ce film, c'est super. Et ça parle aussi de la relation d'un père et de son fils. Bref, c'est très mignon. J'ai pleuré. C'était super. On a applaudi et tout. Et le deuxième, pour moi, ça serait Marie-Madeleine, qui est incroyable. Pareil, c'est Un certain regard, je crois, Marie-Madeleine.
23: Oui, c'est Un certain regard.
22: Et il y a une originalité en termes de récit, en termes de comment on raconte l'histoire, en termes de réalisation qui est incroyable et une fin qui t'arrache le cœur. Mais je suis restée bloquée dans mon siège en mode quoi? Mais qu'est-ce que je viens de voir? Bref, ouais. Marie-Madeleine, c'était génial.
23: Non, puis moi, je l'avais vu en plus avant la présence du film. Donc, on était juste devant eux. Et là, on se retourne et on voit toute l'équipe du film avec la réelle qui était là, qui était tellement émue et fière. Et ça se voyait que toute l'équipe avait vraiment fait un projet ensemble. C'était pas juste l'histoire qu'elle voulait raconter. C'était tous ensemble, vraiment génial. Et t'as fini? Parce que moi, pour le coup, c'est aussi...
17: Hyper agressif.
22: T'as fini?
23: Non!
12: Je peux mettre un tunnel, c'est bon?
23: C'était pas ça, c'était plus. Est-ce qu'elle a fini de dire ses coups de cœur? Est-ce que je peux passer au mien? Parce que j'ai aussi donc Marie-Madeleine comme coup de cœur et le documentaire Une vie manifeste qui est passé en Cannes classique. Il me semble que c'était dans ce programme-là. Et ça parle de Michel Ferck et c'est absolument passionnant parce qu'en fait, c'est une femme que je connaissais pas du tout et qui pourtant a milité et était cinéaste et était hyper inspirante. Et vraiment, c'était un grand moment. On a vu ça dans une salle complète. Et tout le monde a tellement applaudi à la fin parce que le documentaire a été réalisé d'une super bonne manière. En plus, c'était pas du tout long comme on peut s'attendre sur les documentaires, souvent sur des personnalités historiques ou quoi que ce soit. Et là, c'était trop cool. Donc, petit coup de cœur.
11: Ok, et est-ce que éventuellement pour finir, il y a un moment qui vous a marqué en particulier, que ce soit dans la cérémonie d'ouverture, une rencontre avec une célébrité, une personne que vous avez croisée, je sais pas. Est-ce que par exemple, alors, on peut peut-être en parler, mais est-ce que la boss lady à la cérémonie d'ouverture, est-ce que c'est une bonne idée?
22: Alors, j'ai quelques petits trucs à dire là-dessus. En fait, j'étais hyper contente de savoir que Théodora allait être là, sauf que j'avais oublié qu'on était à Cannes. Mmh. Et elle est arrivée dans une robe qui criait le « on m'a dit de ne pas en trop en faire ouais. ». On m'a mis des limites et ça fait qu'elle est rentrée, elle a chanté, elle est repartie. Il n'y a rien eu de plus. Et c'était super qu'elle interprète une musique, mais genre, tu vois que c'est une cérémonie qui est tellement codifiée que même les artistes qui, de base, ont un univers qui casse des codes, ils ne peuvent pas casser cela. Et donc, du coup, ça rend la performance de Zao Zagazan il y a 2 ans encore plus phénoménale quand elle a enlevé ses chaussures pour danser pieds nus sur la scène. Parce qu'en fait,
23: ouais, c'est génial.
22: Ils n'ont aucune liberté sur scène, en fait. Et c'était assez dommage, en fait.
11: Okay.
22: Mais en termes d'événements qui m'a le plus marqué pour la cérémonie d'ouverture, mais aussi pour le reste, un des trucs que j'aime le plus regarder, c'est quand est-ce que les gens applaudissent pendant le générique de début. Avec genre Canal+, France Télé, Arte.
23: Quand ils applaudissent.
22: Et je peux vous dire que bien avant l'annonce catastrophique du mec, du chef de Canal+, ouais, déjà dans la salle, les gens ils huaient Canal+.
23: Ah mais pour de vrai en plus.
22: Mais vraiment, pour de genre vrai, bien vénère.
23: Ça a eu de
22: fou. Ouais.
11: Et est-ce que vous avez hué de bon cœur avec eux aussi ou pas?
22: Oh, bien sûr.
11: Ah,
23: Quelle question. Ah ouais, non, mais ça, c'est vrai que moi, j'étais allée voir pareil, séance de minuit. Je ne sais pas ce qui s'est passé dans la tête des gens. Je pense qu'ils étaient encore plus fous que ce soit le soir. Et dès que c'est Canal+ qui est apparu, c'était un moment magique, vraiment. Mmh. Et moi aussi, un moment qui m'a marqué, c'est que sur la croisette, tu croyais que j'allais parler de Babette?
22: Mais non, okay.
23: Sur la croisette, je faisais un ciné-plage, donc j'étais dans la queue pour attendre le ciné-plage. Et là, je me retourne et je vois derrière moi un photographe avec une personne, que tous les deux, tu vois, en train de marcher tranquillou. Et en fait, je me rends compte que face à moi, j'ai Diego Calva, qui est en train de se faire prendre en photo, et tranquillou sur la croisette, sans personne, qui le dérange et qui vient prendre des photos avec lui. Et pendant 5 minutes, il était face à moi, mais littéralement à 5 mètres, et j'étais juste là à l'admirer et à le regarder se faire prendre en photo avec sa petite glace, sa petite cigarette. Voilà, c'était un moment magique, ça aussi. Voilà.
11: Ok.
22: Peut-être petit dernier moment peut-être petite dernière anecdote qui moi m'a marqué. Les gens ils viennent énormément me parler et je crois que je me suis fait draguer à peu près tous les jours.
23: Elle s'est fait draguer tous les jours. Mais ça c'est juste d'être une femme belle.
22: Mais tous les jours.
11: Solène, tu t'es fait draguer aussi ou pas?
23: Est-ce que je me suis fait draguer? Non. J'aurais bien aimé me faire draguer par Diego Calva, mais non. Oh. Malheureusement. Je me suis fait draguer par un chat, c'est tout.
11: Ouais, bah là, on est plus proche de la...
12: C'est qu'avec le chat, apparemment.
11: On est plus proche de la pression que de la drague, quand même, hein, quand même.
23: Non, mais vraiment, c'est plus... Ouais. Non, moi, je me suis pas fait draguer comme Naomi, apparemment.
22: Et j'ai croisé 2-3 acteurs, mais en fait, pas plus que ça. J'ai croisé Vasily Schneider, et là, on n'est pas d'accord sur... Enfin, Solène et moi, on n'est pas d'accord, parce que moi, je trouve que dans les films, il est très beau, et je l'ai vu en vrai, j'étais assez déçue.
23: Bah non.
12: S'il nous écoute.
23: Je l'ai vu descendre les escaliers face à moi avec les cheveux au vent, habillé d'une manière tellement élégante. Enfin, vraiment.
22: Mais Solène a vu la personne la plus importante de tout le festival de Cannes, c'est-à-dire Babette.
23: Et je l'ai croisée 2 fois.
22: Et je suis extrêmement jalouse.
23: C'est ok, meuf. C'est vraiment okay.
22: Hyper jalouse.
23: Tu te retrouveras sur le plateau de C'est à vous un jour à lui parler. T'inquiète pas.
11: Plus importante que Thierry Frémaux?
22: Bah bien sûr, Thierry Frémaux, on le croise tout le temps.
23: Ouais,
22: on peut plus.
23: Vraiment, c'est devenu banal de le croiser, quoi.
22: On n'en peut plus.
11: Ok, très bien. Et écoutez, merci beaucoup de nous avoir partagé vos petites reviews sur ce festival de Cannes. Et puis, on espère vous retrouver très prochainement pour le débrief complet de la cérémonie.
22: Ah oui, moi, je suis là la semaine prochaine pour le débrief.
11: Et parfait. Voilà, de toute façon, va falloir tout nous raconter parce qu'on est un peu jaloux. quant à nous, on va refermer cette page de news et place au débat. Mmh. Et pour ouvrir les débats de ce soir, quoi de mieux que le film d'ouverture du Festival de Cannes, à savoir La Vénus électrique de Pierre Salvadori. Il s'agit du 11e long métrage du réalisateur à qui on doit également Hors de prix en 2006 ou En liberté, César du meilleur film en 2019. Alors est-ce que cette comédie historique aura su convaincre nos chroniqueurs? On voit ça après la bande-annonce.
0: Tu me jugeras pas, mais non, jamais. Depuis quelque temps, j'ouvre une médium.
1: Comment s'appelait l'être cher?
0: Irène.
1: J'entends quelqu'un murmurer un prénom.
0: Quel prénom?
1: Antoine.
0: Hein? Qui êtes-vous pour abuser du malheur d'un veuf, pour profiter ainsi de sa fragilité?
1: Tu es ma lumière dans les ténèbres.
0: Est-ce que tu m'as pardonné?
1: Mm-hmm.
0: Redis-le, s'il te plaît.
1: Je t'ai pardonné, Antoine.
0: Aux séances avec Monsieur Balestro, je vous propose d'aller reprendre. Quand il vous voit, il peint, et quand il peint, je vends.
1: Je vous croyais son ami. Il n'y a pas de place pour les scrupules dans ce grand corps?
0: Il est large. Il peut contenir l'ami et le marchand. Je connais sa vie, ses secrets. Je vous soufflerai des histoires.
2: Et le peintre, il est beau?
1: Ah oui, il est beau.
0: Bonjour. Je vous propose 100 francs par tableau achevé et 150 francs pour les grands formats.
2: Peins le monde pour moi.
0: Elle m'a demandé de peindre. C'est merveilleux, ça. J'avais pas touché un pinceau depuis son décès. Ah, Irène, si tu savais, ce lac. Je voudrais parfois y retourner et m'y laisser couler.
2: Hein? Je te l'interdis, tu m'entends?

0: Elle aussi l'embrassait, mais c'était à moi qui rendait ses baisers.
1: Et plus elle apparaît. Bah moi, il me voit.
2: Il a pris conscience qu'il vous embrassait, vous, et là, on a ressenti un mélange de stupeur et de désir.
0: Ah oui ?
2: Et aussitôt de honte, attention.
0: Ah bon.
3: Et je fais un petit erratum, il n'est pas César du meilleur film, il était nommé dans le César du meilleur film.
4: Pour le film En Liberté.
3: Voilà, pour le film En Liberté, je précise. Et maintenant, La Vénus électrique. Paris 1928, Antoine Balestro, jeune peintre en vogue, n'arrive plus à travailler depuis la mort de son épouse et désespéré, Armand... désespère son galeriste, je vais y arriver. Un soir d'ivresse, Antoine tente d'entrer en contact avec sa femme par l'intermédiaire d'une voyante. Sans le savoir, il parle en réalité avec Suzanne, une modeste foraine qui s'est glissée dans la roulotte pour y voler de la nourriture. Suzanne se révèle douée pour l'imposture et rapidement secondée par Armand, elle enchaîne les fausses séances. Côté casting, on retrouve Pio Marmaille, Anaïs de Moutier, Gilles Lelouch, Wim Alaponce ou encore Gustave Kervern. Et on ouvre les débats avec Costa. Qu'est-ce que tu as pensé de La Vénus électrique ?
4: Eh bien, c'est un film très agréable, un petit film très léger, donc très amusant. Gros big up surtout à Wim Alaponce et à Anaïs de Moustier qui, je trouve, rehaussent tout le sujet, toute l'interprétation. En fait, notamment par exemple la partie flashback avec Wim Alaponce qui est vraiment hyper intéressant à suivre. Et en fait, surtout aussi, moi, il y a quelque chose qui m'a beaucoup plu, c'est les... C'est la manière de comment ils parlent des émotions. Ils ont une manière de parler de l'amour, tout ça, qui est hyper intéressante, je trouve. Et ça m'a beaucoup plu. Après là-dessus, en termes de dialogue, ça parle beaucoup. Il y a un petit côté un peu théâtral qui parfois du coup rend ce côté léger et donc très agréable à suivre, mais aussi parfois ça parle trop pour rien dire, et ça c'est vraiment dommage, parfois ça m'a fait un peu sortir du film, et c'est ça en fait, c'est que c'est un film très agréable mais aussi malheureusement très oubliable, dans le sens où il m'a pas tant que ça marqué, les enjeux, l'intrigue est pas tant que ça forte en quelque sorte, et au final c'est assez plat l'histoire, enfin je sais pas si vous voyez ce que je veux dire, mais ouais, j'avais le sentiment de y a pas tant que ça d'enjeux quoi dans le film, mais c'est quand même très agréable à voir.
3: Ok, et pour ce qui est du coup des dialogues, moi je trouve que j'étais assez d'accord sur le début. C'est un film qui parle beaucoup et qui du coup a tendance à se limiter en termes d'action. Et je trouvais, pour le coup, moi j'avais un véritable souci avec le fait que moi, le vrai truc qui m'a posé problème, c'était pour le comique. Je trouve que les vannes sont attendues, c'est-à-dire que c'est très linéaire, c'est très simple, voire même parfois trop simple, et au fait, c'est les vannes, on les attend, quoi. Parce que c'est le scénario, on le devine assez facilement. Mais je pense que je peux me retourner vers Jonathan, qui n'est pas du tout d'accord avec moi.
5: Non, parce que, enfin, voilà. Dans le sens où je pense que c'est pas un film de vannes, c'est pas une comédie qui va jouer sur un rythme comique. Après, moi, en fait, les films de Salvadori, je trouve qu'il y a toujours un charme fou, en fait, qui est hyper communicatif et dans lequel je me fais embarquer à chaque fois. J'avais un petit peu peur de suivre ma costume et tout, qui a l'air assez ambitieux sur la forme, et effectivement il y a un côté très léger, c'est un vrai film romantique, mais dans le sens noble du terme. Et là, c'est là où je suis un petit peu en désaccord avec toi, Costa, c'est que je trouve que justement les dialogues, effectivement c'est un film très écrit en termes de dialogue, mais ça participe à ce côté très romantique, très français, dans le sens aussi noble du terme, en termes de film romantique, quoi. Et moi, c'est un charme qui a opéré assez rapidement sur moi, quoi. Et ce que j'aime bien aussi, c'est que là où le charme de ces films marche bien, même en termes de comédie, c'est que c'est toujours des films sur la tromperie, les faux semblants, tu vois, le fait de jamais théâtre, être sur... Oui, c'est un film très théâtral là-dessus aussi. Mais il y a toujours une mélancolie ici derrière. Même que ce soit En Liberté, qui est une comédie un peu plus pure, il y a toujours une mélancolie derrière dans les films de Salvadori qui me plaît, et je trouve que là, elle est encore plus décuplée que d'habitude.
4: Mais après,
5: moi ça me plaît beaucoup, ça.
4: Tu vois, les dialogues, en fait, je me rends compte que c'est des dialogues surtout des personnages féminins qui m'ont charmé. Quand je parle des émotions, en fait, au final, c'est les dialogues des personnages féminins. Et justement, là où je trouve ça très théâtral, c'est le Gilles Lelouch et
5: Pio Marmaille.
4: Merci, Pio Marmaille, qui m'ont beaucoup moins convaincu. Celle-là, en fait, plus eux qui m'ont fait sortir du film. C'est ça qui m'a rendu ça théâtral, qui m'a fait sortir du film, ouais.
3: Et pour ce qui est de Lucas, je me tourne vers toi. Qu'est-ce que tu as pensé de La Vénus électrique ?
6: Je suis totalement d'accord avec Osnay Jonathan sur on va dire que c'est un film extrêmement dans l'émotion. On est frappé par l'émotion. Personnellement, moi, j'ai été émerveillé par cette forme d'émotion qui envahit chaque minute du film. Malgré le début, j'ai eu mal, personnellement, parce qu'il y a eu plein de raisons. Mais surtout, on parle de magie, on parle de arnaque, de fabrication, de la magie un peu. Et le cinéma n'est pas au courant, en fait. Parce que pendant 15 minutes du film, les lumières étaient allumées. Donc on s'est dit, là, ils n'ont pas eu le mémo, en fait. Donc, on était vraiment dans la magie. Et aussi, à part ça, moi, le film m'a rip dans l'émotion au moment de l'arrivée des journaux. Ouais. L'arrivée de Vimala Bones, où on raconte son histoire. Et là, c'est à ce moment-là où, bam, on m'a capté. On m'a pris dans le bus et j'ai vraiment été dans un voyage aussi émouvant soit-elle. Et comme t'as dit, et je suis d'accord, les dialogues sont délicieux. Surtout un qui m'a bouleversé, c'est un dialogue de Vimala Mons qui dit « Aimez-le quand il ne s'aime pas et il vous le rendra ». Et moi, personnellement, ça m'a touché. Et puis, Anaïs de Moussnier, très bien, l'histoire d'amour avec Lyon Marmaille. Et moi, bizarrement, je sais pas pourquoi, mais le trio amoureux entre Gilles Lelouch, Vimala Mons et Lyon Marmaille, je suis désolé, on va pas être d'accord, non, mais c'est waouh! Bon, moi, c'était pour moi le cœur du film, personnellement. Et en termes de mise en scène, de réalisation, ben moi, j'ai vu En Liberté, que j'ai trouvé mais ingénieux de folie. Là, on est plus dans le donné modéré, on est là pour faire les mentions, pas faire des travelings de malade. Donc, évidemment, au début, je me suis dit, on m'a un peu marnu. Mais quand j'ai compris le concept, l'émotion réellement de ce qu'on veut raconter, là, je me suis dit, allez, vas-y, profite.
5: C'est vrai que j'ai l'impression que c'est plus un film de scénario. Sur la mise en scène, c'est vrai qu'il est assez sage, Salvador, il est moins ingénieux, comme tu dis, sur En Liberté. Mais je trouve que c'est sur le scénario où il est quand même assez précis. Et je te rejoins sur le côté émotion. C'est vrai que moi, le film, c'était une petite balade légère. Et à un moment, c'est vrai que je me suis fait prendre aussi à l'émotion. C'est là où je trouve le film peut-être moins oubliable que pour toi. Parce qu'à un moment donné, il y a des vraies séquences, mais romantiques, un peu tristes et mélancoliques, où le film te prend un peu par surprise en disant, ah ok, en fait, on n'est pas dans une petite comédie romantique légère et tout. En fait, non, il y a quand même des vrais enjeux, des vrais dilemmes romantiques et émotionnels qui t'attrapent un peu, quoi.
4: Bah, pour moi, ça, tu vois, c'est le flashback. En fait, je suis pareil, j'étais dans le bus avec toi, d'ailleurs. Je sais pas si t'avais vu.
6: Non.
4: mais en fait, c'est le début et la fin. Ils ont un côté archétype de scénario qu'on a déjà vu, qu'on peut prévoir. Et c'est tout le flashback où on voit ensemble le développement de cette histoire. Moi, il y a une scène où les deux personnages suivent ensemble l'histoire de cette film, enfin, du personnage, et là on est très pris dans l'histoire, vraiment c'est hyper prenant. Mais oui, c'est tout au début à la fin où on revient plus à une histoire, on va dire, plus de, comment dire, à suspense en quelque sorte, où là ça m'a beaucoup moins intéressé.
7: Et ben, je vais me tourner vers quelqu'un qu'on a quasiment pas entendu depuis le début de l'émission.
8: Eh oui, c'est vrai, c'était très silencieux.
7: Et qu'on a pourtant cité via Lucas Vanacker. Qu'est-ce que toi tu as pensé de la Vénus électrique?
8: J'ai l'impression que tout a un peu été dit quand même. Hein. Je rajouterais, moi, que j'ai quand même trouvé le film un peu long. C'est vrai qu'il dure deux heures et quelques, je crois. C'est un peu.
4: Ah ouais, exactement.
7: Deux heures quinze, je crois.
8: Oui, j'ai trouvé un peu long, surtout sur la fin. C'est pour ça que j'avais du mal avec le triangle amoureux. Moi, je trouve qu'il arrive assez tard et que c'était un moment où je trouvais déjà que le film prenait en longueur. Sinon, je suis toujours aussi amoureux d'Anaïs de Moustier. Hein. Ça a été un gag dans l'émission Fut un temps, mais c'est vrai qu'Anaïs de Moustier, mon Dieu, qu'est-ce qu'elle est extraordinaire. C'est une très grande actrice.
7: Elle crève l'écran dans le film.
8: Elle crève l'écran. Elle est drôle, elle est émouvante, elle est vraiment parfaite. Moi, j'avais adoré En Liberté, pour le coup. Ouais. Et c'est vrai que celui-là m'a peut-être un peu moins eu, peut-être aussi parce que je suis plus client de la comédie de En Liberté que du rythme comique de La Vénus électrique. Par contre, j'adore le côté freak show. J'adore quand ils sont dans cette foire. Je trouve que visuellement, ça marche super bien. Non, j'ai beaucoup aimé le film. J'ai juste trouvé qu'il s'est tiré en longueur. Et vous avez vraiment dit tout ce qu'on pouvait en dire. Donc voilà.
7: Et pour éviter que cette émission soit étirée en longueur aussi, on va déjà marquer une petite pause musicale, qui est toute trouvée ce soir, puisque lorsqu'on regarde sur nos réseaux sociaux depuis maintenant plusieurs jours, et ben ce sont les femmes qui font tout le travail au Festival de Cannes sous un soleil de plomb, pendant que les hommes ont les pieds sous la table à attendre leur débrief en plateau. Alors vu que les hommes ne font donc absolument rien, c'est parti pour The Boy Does Nothing de Alicia Dixon. On se retrouve dans quelques minutes.

0: Et on reprend notre partie débat de la semaine avec le retour du réalisateur iranien Asghar Farhadi et son film Histoire parallèle. C'est le 10e film de celui qui est derrière les films oscarisés Une séparation en 2012 et Le client en 2017. Il est l'heure de voir si nos chroniqueurs ont justement été clients de ce long métrage. Non, pas de bande-annonce. En quête d'inspiration pour son nouveau roman, Sylvie espionne ses voisins d'en face. Quand elle engage le jeune Adam pour l'aider dans son quotidien, elle ignore que celui-ci va bouleverser sa vie et son travail jusqu'à ce que la fiction qu'elle avait imaginée dépasse la réalité de tous. Au casting, on retrouve quand même un gros casting francophone, Isabelle Huppert, Virginie Efira, Vincent Cassel, Pierre Ninet, Adam Bessa ou bien encore la Catherine Deneuve qui passe une petite tête. Et on ouvre ce débat avec Jonathan. Est-ce que Asghar Farhadi a été à la hauteur ?
1: Eh bien, malheureusement, non. Je suis assez déçu. J'aime énormément le cinéma de Farhadi qui a toujours une machinerie scénaristique très très bien huilée. Je trouve que c'est vraiment la force de ses films. Il a des scénarios super bien écrits, très bien construits, avec souvent une problématique centrale dans laquelle gravitent plein de personnages, dans lequel on va développer de l'empathie pour chaque personnage qui fait comprendre en fait la complexité des situations. Et donc, rien de plus beau au cinéma que d'avoir de développer cette empathie envers des personnages. Et quand tu mets une situation complexe, je trouve que ça rajoute énormément ça donne énormément de richesse à ces récits. Et là, ça marche pas du tout, quoi. Je trouve que vraiment la mécanique scénaristique, elle est complètement rouillée. C'est notamment plombé, je trouve, par sa première partie, où en fait, c'est un film sur le pouvoir de la fiction, sur la transposition de la fiction aussi sur le réel, sur ce qu'on projette, et sur l'espionnage aussi un peu. Bon, ça, il y a peut-être un côté un peu iranien aussi de son cinéma sur le fait d'infiltrer la vie privée des gens. Mm-hmm. Peut-être sur cet aspect-là, le film est intéressant, mais je trouve que cette introduction par aussi la fiction au début du film plombe le film parce qu'en fait c'est surappuyé le côté dramatique et noir de la fiction qui est présentée à l'écran est trop appuyé et du coup ça crée un décalage monstrueux avec le reste et moi après je raccroche plus le wagon en fait. Je trouve que le film là-dessus il est parce que tout à l'heure je parlais de mécanique huilée où avec une problématique centrale et développer des empathies sur les personnages qui sont en conflit. Ben là, je développe d'empathie pour personne et le conflit ne m'intéresse pas. Le cœur du film est assez léger au final. Et pour un film de 2h20 avec autant d'ambition sur la fin, parce qu'en fait, le sujet est très très beau, je trouve, sur ce qu'il raconte, mais la manière dont il le raconte, je trouve qu'il y a plein de choses sur lesquelles en fait, ça ne marche pas, il se trompe et ça m'attriste, mais bon, c'est comme ça.
0: Ben, tu parlais d'avoir du mal à raccrocher les wagons. Est-ce que Luca Bernardini a accroché le wagon ou est-ce qu'il est resté en gare ?
2: Dios mio, que c'était long.
0: C'était terriblement long, je suis d'accord avec toi.
2: Une prise d'otage. La dernière fois que j'ai une prise d'otage comme ça, c'était Iron Lung, le film de Markiplier, où je me disais, mais quand est-ce que ça se termine ? Là, il y a bien trois fois où je me suis dit, ah c'est bon, ça, il conclut là. Non, il conclut pas. Donc, je connais pas bien le cinéma de Asghar Farhadi. En fait, c'est même le premier film que je vois de Asghar Farhadi.
1: Ah, c'est son pire, mon sens.
2: Ouais, ça se voit. Hein. Non, mais c'est fou parce que c'est que des gens que j'aime bien, mais ça marche pas. J'ai eu un détachement profond envers les personnages, envers l'histoire. Je fais

0: que redire finalement ce que tu dis, hein, mais c'est vrai que le film n'est pas engageant, en fait. Je trouve que le film ne parvient jamais à nous emporter. Alors, Lucas va dire l'inverse, parce que je sais que lui, il a bien aimé. Mais c'est vrai que moi, en tout cas, le film n'a jamais réussi à m'emporter, et que du coup, j'ai juste passé un moment extrêmement long à regarder un film un peu... En fait, j'avais un peu l'impression de voir un réalisateur étranger qui aime beaucoup les films français, les films de la Nouvelle Vague, tout ça, et qui veut un peu faire ça. Et qui finalement fait un film de Parisien avec des problèmes de Parisien un peu plat et pas engageant.
1: Pourtant, il avait fait un film français en 2013, si je me souviens, c'était Le Passé, avec Tahar Rahim et Bérénice Bejo, qui était, à mon sens, vraiment très très bien. Et donc j'avais un peu peur, moi, des fois, souvent, les cinéastes étrangers, quand ils viennent en France, il y a un petit piège, souvent, ça peut être des films un peu ratés, ou un peu, justement, fantasmer le cinéma français.
0: Ouais, c'est très
1: mais
0: ça,
1: il avait évité ce piège-là avec Le Passé, donc du coup, j'étais plutôt confiant, moi, sur Histoire Parallèle. Mais c'est vrai qu'il y a ce côté aussi, moi, je pense que ce qui empêche l'émotion, c'est que tout est surligné, surappuyé.
0: Bien sûr.
1: Enfin, tout est sursignifié en permanence sur le scénario, que ce soit sur les caractérisations des personnages, sur les situations. En fait, il est en mode genre vraiment par exemple, le personnage, je trouve, de Pierre Niney est vraiment peut-être l'un des gros points faibles du film, où vraiment c'est joue la tristesse et la mélancolie.
0: Mais
1: et
0: moi, je trouve que Niney, il est pas mal. Enfin, j'aime bien Niney dans le film, mais le personnage, c'est autre chose, quoi.
1: Oui, voilà. Mais c'est que du coup, effectivement, il a pas une partition facile à jouer, parce que c'est tellement surligné, c'est vraiment genre, joue la mélancolie, joue la tristesse, là t'es vraiment très très déprimé. Le mec, il arrive avec des cernes qui tombent sur ses talons, quoi. Je trouve que du coup, enfin voilà, les intentions sont tellement appuyées que je trouve pas la subtilité qui fait la force de son cinéma d'habitude, quoi.
2: Et ben, j'ai envie de me tourner vers quelqu'un qui, à mon avis, va pas du tout être d'accord avec ce que t'as dit sur Pierre Niney, et même avec ce que vous avez dit sur le film de manière générale. C'est Lucas.
3: Oui, non, mais après, moi, je suis un peu comme Lucas sur le fait que c'est mon premier film de ce réalisateur que j'attendais. J'ai vu la bande-annonce, je me suis dit, bon délire. Et d'ailleurs, vous n'avez pas parlé, c'est la musique qui est presque omniprésente et qui, bizarrement pour moi, personnellement, toujours personnellement, elle impose une atmosphère angoissante et surtout intrigante sur nous cette histoire-là. Moi, le début, quand je l'ai regardé, j'étais un peu de marbre. Je suis un peu le personnage d'Isabelle Huppert. J'étais pas un immense fan. Je me suis dit, je la regarde, mais de loin. J'ai jamais pris la porte. Et au moment où il y a l'arrivée, d'ailleurs, vous n'avez absolument pas parlé de cet acteur-là, et c'est honteux, c'est Adam Peza, qui, je trouve, je sais pas, m'a embarqué dans cette fascination du voyeurisme. Le film parle du voyeurisme. Et ça parle comme la nuit, Jonathan, ça parle de la puissance de la fiction, de l'imaginaire. Et le film a deux parties. Évidemment, la première, c'est l'imaginaire. Et la deuxième partie, c'est la réalité. Et comment le réel s'enlope, confronte la réalité et la fiction, m'amène à tenir une assez extrêmement intéressant sur le côté malsain. Et surtout, tout se représente à travers une séquence, qui est d'ailleurs la seule séquence de cette actrice-là, c'est avec Catherine Deneuve, où on parle de l'être humain, où l'être humain, c'est de la merde, il y a plein de problèmes. Et ça représente bien les personnages du film. Ils sont avec une complexité, une ambiguïté, surtout une noirceur. Tu parles de Pierre Niney, moi, ça faisait extrêmement longtemps que je l'ai vu comme ça. Dernièrement, c'était Amant de Nicole Garcia. Donc, physiquement, un peu torturé, on va dire. Donc, moi, j'ai aimé ce côté-là. Surtout, les cheveux m'avaient marqué. Je sais pas pourquoi, vraiment, on s'attache à des sauces. Là, c'était les cheveux. Et surtout, une scène qui, moi, m'a énormément fait penser à Homme d'Annie. Ils aiment le cinéma français. Ça m'a fait penser à Jean-Pierre Melville, la scène dans la voiture avec Pierre Niney et Vincent Cassel. Je sais pas si vous voyez.
4: J'ai pas vu, je vois pas ça.
3: Avec le câble.
1: Mmh, oui, ouais.
3: Donc, l'esthétique, on va dire la pellicule, mais il y a un aspect un peu. On sent le train qui m'a fait penser à Jean-Pierre Melville. Et il y a par moments des plans comme cela qui, moi, personnellement, m'a apporté une vraie atmosphère de, attention, thriller. Pour moi. Et puis, dire que moi, j'ai été embarqué par le voyeurisme. Surtout la fascination de. On est tellement, on raconte comme ça à quelqu'un, et tellement on le raconte, il y a une part en nous qui nous amène à « Ah, j'ai envie de réaliser ce qu'on raconte. » Vous voyez ce que je veux dire? À me l'histoire de Pierre Niney avec Virginie Ferrat. où Vincent Cassel a éliminé à la fin, qui a eu une fin ambiguë. On ne sait pas si il va se passer ou pas. Donc moi, j'ai été fasciné par cette ambiguïté, parfois morbide, parfois pervers, parfois malsain, mais qui, moi, m'a pas laissé de marbre sur les personnages, mais surtout m'a amené à être fasciné par eux. Voilà.
2: Costa, est-ce que tu as été fasciné par les personnages? Parce que la plupart des gens ne l'ont pas été autour de cette table.
5: En fait, comme le dit le film, c'est des histoires parallèles, mais qui sont trop parallèles, trop éloignées. En fait, à chaque fois, on dit que ça parle de voyeurisme, mais pour moi, ça parle... Enfin, à 20%, ça parle de voyeurisme, ça parle du coup du pouvoir de l'imagination, ça parle aussi beaucoup de d'agression, comment ça se passe dans un cercle familial très proche. Et c'est des sujets, en fait, c'est tous des sujets très lourds qui sont tous imbriqués dans. Pour moi, c'est plein de petits films, en fait. Et comme tu l'as dit, tu n'arrives pas à avoir d'empathie parce que. Alors, certes, c'est vraiment. Le film est anti-manichéen. Il n'y a pas de bon, de méchant. Tout le monde a fait des conneries, en quelque sorte.
1: Ça, c'est vraiment propre à son cinéma aussi.
5: Oui, ça, c'est vrai que moi j'avais adoré Une Séparation. Il y a une certaine. Enfin, en fait, là, j'avoue, dans l'histoire parallèle, il y a une certaine évolution, il y a une sorte de fil cousu qui, je trouve. En fait, tout est en quelque sorte fluide, mais du fait de tous ces sujets lourds, moi j'avoue que j'ai été un peu perdu. Moi, c'est surtout la seconde partie qui m'a eu, où, comme tu dis, on parle de la réalité et que tout ça, en fait, s'applique en quelque sorte. Mais oui, le protagoniste. C'est vraiment terrible. En fait, c'est. Enfin, je trouve que moralement, c'est vraiment problématique, quoi, de donner autant de vouloir donner de l'empathie, en plus, qui ne marche pas, à un personnage qui agit de la sorte. Et non, c'est un film qui m'a autant perdu que fasciné, parce que, oui, en fait, effectivement, ça va au plus profond des gens. Ça va vraiment chercher dans leur vice, quoi. C'est pour ça que c'est un film très, très, très triste, en quelque sorte, du fait de la couleur. Et moi, par contre, les petites séquences avec Virginie Fiera, en fait, c'est pour moi, c'est le personnage qui donne un peu d'intérêt au film. Toutes ces séquences où elle parle d'observer les pieds des gens, tout ça, là, c'est hyper intéressant, ce parallèle avec le métier de bruiteur. Mais c'est vrai que ça parle de trop de choses. C'est vraiment histoire parallèle XL, giga XL. C'est un menu maxi best-of, en fait, mais avec trop de sujets un peu lourds. Bref, voilà.
1: Je voulais revenir vite fait sur Virginie Fiera, parce que je vais quand même dire quelque chose de positif sur le film. C'est peut-être, je trouve, celle qui s'en sort le mieux. Et ouais. J'étais assez impressionné de sa performance sur la scène du café.
5: Oui.
1: Bon, ça, après, je n'ai pas trop envie de spoiler, mais elle a une puissance dans le regard à un moment donné où je me suis dit, ah, ok, là. Putain, et là, ça m'a un peu frustré aussi parce que je me suis dit, si tu arrives à trouver cette justesse-là avec tous tes personnages pendant tout le film, là, du coup, tu pourras avoir un truc vraiment immense, quoi. Et du coup, j'ai vu des fois le potentiel gâché, mais qui était là quand même sur cette séquence.
5: Mais pourtant, en fait, en vrai, pour moi, le vrai défaut, c'est le protagoniste du film. C'est vraiment lui qui gâche tout, parce que je trouve quand même que il y a tellement de choses, et pourtant ça suit quand même un truc assez fluide, en quelque sorte. On va dire que il y a pas forcément d'excuses qui permettent de faire pousser le scénario. C'est juste ce protagoniste qui m'insupporte, quoi. Oui,
2: mais je suis d'accord avec toi, et je trouve aussi qu'il y a un aspect problématique à sa manière dont il agit, notamment vis-à-vis d'utiliser l'œuvre, etc. J'ai vraiment été dérangé par ça.
1: C'est présenté comme problématique dans le film aussi.
2: Oui, bah, mais, je sais pas. Mais moi, j'ai vraiment eu du mal.
3: Après, il y a une forme. Non, mais une bon, je ne sais pas rien de mieux, mais au début, il y a un vol dans la métro, il empêche la voleuse, et après, on apprend qu'il est voleur. Non, il y a une forme. Les personnages sont extrêmement riches, et surtout ce personnage-là, qui sert et un peu complexe, malsain, tout ça, mais c'est le sujet du film. La fascination d'Isabelle Huppert est transmise par ce personnage-là, il continue, on va dire, soi-disant, le roman.
1: Parce qu'on sait que c'est constamment dit par les personnages donc, qui sont observés, notamment Virginie Fiera, où en fait elle développe un peu d'empathie, mais elle dit toujours en fait arrêtez de me suivre, arrêtez, c'est bizarre ce que vous faites. Donc je veux dire, il est constamment confronté à ses attitudes. Donc effectivement, elles sont présentées comme problématiques. Après, effectivement, l'ambiguïté du film, c'est là où c'est intéressant, c'est que on joue sur cette ligne fine, genre jusqu'où on peut aller dans le voyeurisme, jusqu'où on peut aller dans l'imagination. Et où est la limite, quoi.
5: Oui, mais ça l'est pas parce que, par exemple, le fait qu'elle soit aussi gentille avec lui quand il est pas là, en quelque sorte, ça c'est pas compréhensible, tu vois. Ouais. Tu te demandes pourquoi elle appelle pas la police plus tôt, en quelque sorte.
3: Ah oui, mais après, il a l'air innocent, hein. C'est Daniel, il est pas aussi horrible physiquement. Il a tenu à Vincent Cassel. Non, elle a tenu à Vincent Cassel. Oui, mais s'il l'aurait vu, il fait pas peur.
2: Après, c'est pas parce qu'il a l'air innocent qu'il est innocent. Hein.
3: Après, j'ai l'impression. Les personnages sont tellement noirs ou blesses que ça vous plaît pas, mais c'est le sujet du film aussi, ça parle de Davis, comme vous avez dit. Donc, pas besoin de l'aimer, ils sont même pas à le comprendre, mais essayer de chercher, de savoir pourquoi, nanani, nanana, tout ça.
2: Et bah, je propose que
5: Juste vous parler d'une théorie qui est peut-être pas sûre, hein, mais je pense sincèrement que les deux derniers plans du film sont des images IA. Ouais, je le pense sincèrement et je trouverais ça pertinent par rapport au fait que ça parle d'imagination et tout. Il y a un plan particulier où il sort du métro où ça donne vraiment cette sensation d'IA et ça pourrait être, on va dire, métaphoriquement pas mal dans le sens où tout le film parle d'imagination et tout, le fait que, enfin bref.
3: Mais c'est d'avenir, on y a les gens, l'environnement.
5: L'ambiance, l'environnement, la lumière, ça fait vraiment un aspect IA.
3: Oui.
5: Voilà.
2: Et bah sur ce, on va passer au film suivant. Mais vous l'aurez compris, on n'est pas du tout convaincu. Et le film suivant, c'est le retour d'un grand réalisateur, à savoir Rodrigo Sorogoyen, le réalisateur espagnol derrière le multi-récompensé Asbestas en 2022, revient avec son nouveau film intitulé L'être aimé. Voyons voir si cette fresque familiale et cinématographique aura su convaincre nos chroniqueurs. Réalisateur mondialement célèbre, Esteban Martinez revient en Espagne pour tourner son nouveau film. Il en offre le rôle principal à une jeune actrice inconnue, sa fille qu'il n'a pas vue depuis 13 ans. La jeune femme accepte cette formidable opportunité, mais sait qu'à l'occasion de ce tournage, elle va se confronter à un homme qu'elle n'a jamais pu considérer comme un père. Le poids du passé menace de rouvrir leurs blessures. Au casting, on a Javier Bardem, Victoria Luengo, Raúl Averalo, ou bien encore notre Marina Foïs nationale. Et on commence les débats avec Luca Van Acker. Qu'est-ce que tu as pensé de L'être aimé?
3: Moi, personnellement, Rodrigo Sorogoyen, c'est un cinéma qui m'amène bien, qui me touche parfois, surtout avec un de ses films qui est Madre. Je ne sais pas si vous aimez.
1: J'adore.
3: Moi, je suis un immense fan. Et donc, évidemment, par le cinéma, par la relation mère et fille, évidemment, ça me plaît. Chante-nous Javier Bardem, évidemment. Et j'y vais. C'était d'ailleurs une attente assez particulière pour moi. Donc, j'y vais, je vais au cinéma, je le regarde. Et il y a des scènes, vraiment, je vous dis, c'est horrible, mais le film, parfois, il me cueillit. Et ça marche une tonnerre. Et parfois, il me laisse de marbre. Parce que j'ai pas l'impression d'avoir de réelle empathie. Là, on parle d'empathie, j'ai pas eu réellement de l'empathie. Malgré que le sujet du cinéma montrait que j'ai entendu ça et c'est vraiment vrai, qu'à Platon de tournage et comme à Platon de pouvoir, surtout du réalisateur, donc c'est fascinant. Et aussi, Robert Bardem, exceptionnel, il y a plein de scènes qui m'ont marqué. On est un peu en commun, la scène,
2: Scène du dîner.
3: Du dîner.
2: Bien sûr.
3: Mais moi, il y a une scène. Moi, j'ai un amour pour les méo. C'est la scène où il est à table avec ses enfants et il met la méo du film. Et lui, il y a une forme d'observation, de regard pour sa fille. Et là, je me suis dit, waouh, la méo, le regard de Javier Bardem et surtout le regard de Rodrigo Sorogoyen pose à ses actrices. Il y a un regard tellement intime, tellement profond, et un regard profond, mais surtout une attention profonde. La scène de la rencontre, waouh, je ne sais pas combien elle dure la rencontre, mais c'est vraiment intense, étonnamment. Et moi, ce film m'a plu dans certains aspects, c'est-à-dire la musique, le rapport avec le cinéma, le rapport entre le père et la fille, mais hélas, ne m'a pas coquille le cœur, m'a pas ému. Jusqu'à me lâcher une larme à la fin.
2: Et je me tourne du coup vers Jonathan, qui est un grand fan aussi de Rodrigo Sorogoyen, on a pu comprendre. Est-ce que toi, t'as été conquis ?
1: J'aime vraiment beaucoup le film, parce que la carrière de Sorogoyen, elle est assez particulière, parce qu'il vient quand même d'un cinéma assez viscéral sur le thriller, un truc très, très prenant. Et il a des alors j'ai même plus envie de parler de parenthèse parce que maintenant ça fait vraiment partie intégrante de sa filmographie, mais mélodramatique quoi. C'est vrai qu'il y a Madre que je trouve un drame vraiment magnifique. Il y a la série Los Años Nuevos qu'il a coécrit et co-dirigé, qui est sortie l'année dernière, qui était vraiment splendide. Et j'aime en fait aussi cette alliance, on va dire, entre le côté très viscéral, très limite parfois même thriller, et ce côté très mélodramatique. Et là, je trouve que le film a encore un terrain de jeu vraiment passionnant. On parlait de ces deux scènes un peu iconiques, je pense, qui vont marquer l'année cinéma. La scène d'ouverture, qui dure plus de 15 minutes, je crois.
2: La scène d'ouverture dure plus de 15 minutes.
1: C'est vraiment limite un champ contre champ, donc entre le personnage de Javier Bardem et sa fille. Et pareil, comment le film joue avec nous dès le début, parce que moi je connaissais absolument rien du film, vraiment je suis allé complètement vierge, et comment le film manipule dès le début de manière très très maligne, et en fait raconte déjà beaucoup de choses de ce qui vont se passer ensuite, sur le rapport du pouvoir, sur le rapport de la filiation, sur le chaos qui va arriver, etc. Et effectivement cette scène de repas qui à la fois est très drôle, vraiment, on se marre, chaotique, angoissante. En fait, du coup, il te fait passer par plein d'émotions. C'est souvent la force de son cinéma aussi, de mélanger comme ça plein de tonalités d'émotions différentes. Et c'est un film. Moi, je pense que je suis pas ému. Tu vois, je j'attendais pas d'être ému aux larmes. Et je pense que le film ne m'émeut pas aux larmes. Mais je le trouve de manière cérébrale très très stimulant, très passionnant. Oui, sur le rapport au pouvoir, sur le rapport à la filiation. C'est un peu aussi un valeur sentimentale numéro 2.
5: Mais volé la ref.
1: Je t'ai volé la ref. Mais en fait, bon, c'est vrai que c'est assez marrant comment les films dialoguent, parce qu'en fait, ils ont à peu près une thématique centrale commune.
2: Le retour entre le père et la fille autour du cinéma.
1: Oui, et puis comment dire, reconnecter ta filiation à travers le prisme du cinéma pour un réalisateur affirmé. Les deux sont réalisateurs affirmés, etc. etc. Mais le traitement est totalement différent. Et moi, j'adore les deux films. Et du coup, je trouve ça hyper intéressant de voir comment les deux films dialoguent aussi, de manière très différente et avec un regard très différent. Et puis, Javier Bardem, quoi.
2: Franchement, il est
1: bestial, magnétique. Mais c'est une incarnation, il est impressionnant. Bon, on le sait, hein, c'est comme dire que l'eau mouille et le feu brûle, mais
2: et tous les oiseaux volent dans le ciel, bien sûr.
1: Mais il prouve encore, en fait, que voilà, quand il est derrière la caméra de quelqu'un qui sait diriger des acteurs, lui, il est capable de faire des trucs sensationnels, quoi.
3: Mais d'ailleurs, pardon, mais est-ce que pour vous, vous voyez, ce film va avoir des prix à Cannes?
1: Moi, je pense que Bardem, après, j'ai pas vu les autres films, mis à part
5: en scène.
2: Bardem interprétation.
1: Moi, je pense que Bardem interprétation,
5: peut-être. Et prix mise en scène, parce que je pense que c'est peut-être pas un film assez populaire en quelque sorte, assez accessible peut-être. J'y crois pas trop à Palme d'Or, mais j'y crois à des prix techniques en quelque sorte.
2: Mais toi, est-ce que tu crois à quelque chose? Parce que toi qui as mis Sentimental Value en top 1 l'année dernière, est-ce que t'as été conquis par ce Sentimental Value bis?
5: Comme t'as dit, une très bonne phrase, cérébralement m'a complètement conquis. Après, effectivement, il m'a pas ému, mais en fait, je trouve que la manière de comment on utilise la mise en scène c'est la mise en scène est pas parfaitement adaptée à l'histoire, au scénario, et les scènes sont prenantes as fuck. C'est vraiment genre les scènes d'ouverture, la scène du dîner, elles sont folles. Après, effectivement, il y a par exemple, l'arc narratif entre le réel et la productrice n'est pas si intéressant. Des petits trucs secondaires qui ne sont pas si prenants que ça, en quelque sorte, qui sortent un peu du film. Mais par contre, moi, je trouve qu'il y a une justesse dans le sens où, en fait, le film parle surtout aussi, je trouve, d'un comment on se détache d'une personne aussi qui a autant de pouvoir sur les gens, qui arrive autant à te faire culpabiliser. Comment, en fait... Le film raconte très bien la relation toxique en fait entre une personne en quelque sorte dominante et une personne dominée. Et il y a des discussions comme ça, même par exemple entre une chef opératrice dans le film et le réal. Moi, ça m'a fasciné comment ils arrivent à transmettre en fait cette idée de réussir à pouvoir s'échapper d'une emprise en fait d'emprise émotionnelle à quelqu'un de dominant en quelque sorte, quoi. Et oui, son interprétation elle est saisissante. Moi, j'avoue, j'ai vu très peu de films de Javier Bardem. Je crois que je pense que à Skyfall. Et c'est peut-être mon deuxième film en fait, que j'ai vu avec lui.
0: Il a quand même fait Pirates des Caraïbes 5, attends.
5: Oui, mais moi, je sais pas. Mais j'ai pas vu, tu vois. Et,
1: grand bien t'en fasse.
2: No Country for All Men, bien sûr.
5: Ah oui, bien sûr, c'est vrai. Mm-hmm. Mais non, mais là, franchement, il m'a ébloui, quoi. Ce mec m'a ébloui. Même aussi, elle m'a ébloui. Et puis aussi, c'est un univers qui me tient cher, enfin, qui me tient à cœur. Et moi, j'ai vraiment vu, c'était tellement réaliste, ça m'a bluffé. Et puis, je trouve que c'est une lettre d'amour aux équipes techniques, ou même par exemple à la fin, ou quand ils mettent le générique des comédiens comédiennes, il y a un côté, en fait, c'est plus une sorte de mosaïque où il y a le nom de Javier Bardem et tous les noms autour. Je trouve que c'est une vraie lettre d'amour aux ouvriers, en quelque sorte, quoi.
1: Collectif du cinéma.
5: Ouais, au collectif du cinéma, voilà.
1: C'est vrai qu'on a peut-être pas parlé assez de la mise en scène aussi. Il y a un truc qui est hyper intéressant, parce que c'est un film très foisonnant qui multiplie les cadres, oui, les ratios, etc. Les couleurs d'image aussi. Mmh. Et vu que c'est un film, en fait, qui parle comment quelque chose se désaccorde, dès le début, entre une relation entre un père et sa fille, le film est constamment enfin, il se désaccorde constamment, que ce soit à travers l'image, les ratios, etc. Et du coup, le fait de donner aussi cette multiplicité des formats, des points de vue, des couleurs, rajoute, je trouve, à cette chose qui n'arrive pas totalement à être. À se réunir, quoi. Bon, petit écueil, la partie en noir, enfin, il y a des séquences noir et blanc que je trouve pas spécialement utile et pas spécialement justifiable. C'est mon petit écueil sur le film.
2: Je suis d'accord aussi, j'ai eu du mal à vraiment trouver une interprétation et une volonté de faire passer un message derrière le fait de changer cette manière de mettre à l'image.
1: Peut-être un petit écueil auteuriste.
2: Ouais.
1: Mais bon, je ne lui en serai pas rigueur, parce que ce qu'il propose, c'est tellement revigorant, réjouissant.
2: Mais je suis d'accord, ça en reste un très bon film. On va clore cette partie débat. Et puisqu'on n'avait pas eu d'épisode la semaine dernière, parce que c'était un spécial cinéphilique, c'est donc un classement sur les deux sorties, sur les deux semaines des dernières sorties au cinéma qui nous attend. Place au top. On commence avec le top 1 de chaque chroniqueur, puis on fera le top global de TCS. Lucas.
3: Histoire parallèle.
2: Voilà, donc lui, il a pas aimé. Costa.
5: L'être aimé.
2: Jonathan.
1: L'être aimé.
2: Lucas.
6: Obsession.
2: Ok, et moi, c'est L'être aimé. En troisième place, cette semaine, nous avons Histoire parallèle. En deuxième, nous avons L'être aimé. Et en numéro 1, nous avons La Vénus électrique. On va parler, allez, on se fait un film chacun, parce que je sais qu'on a vu beaucoup beaucoup de films. Lucas, est-ce que t'as vu un film en plus cette semaine et que t'aimerais parler?
3: Oui, j'ai vu L'Abandon. Il parle des 11 jours, les 11 derniers jours de Samuel Paty. Je l'ai trouvé un bad thriller, intense, stressant et prenant.
2: Voilà. Tu compares ça à Clint Eastwood?
3: Oui, sur les héros de l'ombre. Hein,
0: Il a raison, sur sa structure, il a raison.
3: Voilà. Bonne soirée.
2: Ok, bon, allez. Costa.
5: Non, pas vu.
2: Ok. Jonathan, est-ce que tu as.
1: Je vais parler rapidement, The World of Love de Ga Eun-hyun, un film coréen absolument fascinant sur une victime de violences sexuelles adolescente, qui a un regard nouveau sur le rapport des victimes, qui est un film très intelligent, très très bien écrit, que je vous invite à voir, qui passe à l'Utopia pour les Montpelliérains. Voilà, pour moi, c'est un des très très beaux films de ces dernières semaines.
2: Lucas, est-ce que tu nous parlais de Obsession ?
0: J'ai pas beaucoup parlé, donc je vais en parler de plusieurs. Obsession, c'est génial, c'est le nouveau film de Curry Barker, qui est un gars qui vient du Adult Swim à la base. Ça a un humour noir fabuleux, mais c'est aussi une bombe de tension et l'horreur a de nouveaux maîtres aujourd'hui, et je trouve ça fascinant de pouvoir voir des films comme ça, comme Obsession, qui sont faits avec 750 000 dollars.
2: Ouais, et qui en a déjà rapporté 15 millions au box-office.
0: C'est dingue, c'est fabuleux, et c'est important qu'on ait des auteurs comme ça dans le cinéma horrifique. Je parle aussi rapidement de Mortal Kombat 2. Je sais qu'il y a des gens qui n'ont pas aimé. Moi, je trouve que c'est un extraordinaire dans ses scènes d'action. Je trouve que c'est un peu con, mais Mortal Kombat, c'est un peu con de toute façon. Donc si vous aimez bien Mortal Kombat, allez le voir. Et rapidement, Junk World, le préquel de Junkhead, qui est. C'est n'importe quoi, mais c'est absolument hilarant. Donc, donner de la force aussi à ce genre de films qui sont faits par des petites équipes. Junk World, c'est extrêmement, extrêmement drôle, même si c'est un peu bavard. Donc, allez voir ça.
2: Et moi, j'ai vu aussi L'Abandon comme Lucas, mais moi, je vais simplement dire que j'ai trouvé le film islamophobe. Voilà.
0: J'ai vu L'Abandon aussi et je suis pas très d'accord.
2: Voilà, bon, tant pis, c'est pas grave. Avant de nous affronter lors du quiz de ce soir, on va replonger dans l'ambiance cannoise, au cœur des polémiques et des sujets sensibles, durant notre carte blanche.
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2: Dans notre carte blanche ce soir, nous allons nous pencher sur ce qui fait évidemment le plus parler de ces 79e édition du Festival de Cannes, à savoir la polémique autour de Canal+. Tout commence lorsqu'une tribune est publiée par le journal Libération, dans laquelle plus de 600 acteurs, réalisateurs, distributeurs, gérants de salles ou bien encore techniciens du cinéma dénoncent l'emprise du milliardaire d'extrême droite Vincent Bolloré sur le cinéma français. En effet, le propriétaire de Canal+, financeur majoritaire du cinéma francophone, est désormais sur le point d'acquérir 100% des parts du GC, troisième plus grand réseau de salles en France, d'ici à 2028. Les signataires refusant que le milliardaire soit en situation de monopole et utilise le 7e art comme outil de propagande pour son projet civilisationnel, comme laisse la chaîne CNews à la télévision, ce dernier a fait parvenir via Maxime Saada, le président de Canal+, que son groupe ne financera plus aucun projet contenant l'un des signataires de la pétition. Entre-temps, d'autres acteurs du cinéma ont signé la tribune, portant aujourd'hui à quelques 2000 personnes potentiellement blacklistées par le premier financeur français, installant un avenir incertain et plus que précaire pour l'avenir. Cette situation fait poser une question qui sera notre point de départ pour ce soir. Le cinéma français peut-il se passer de Canal+ et du groupe Bolloré?
5: Bah, alors en fait, c'est, malheureusement, c'est une question très dure. Moi, je pense sincèrement que le cinéma français est, a de multiples institutions et organisations qui permettent d'être financés, on va dire, de maintes et maintes fois. De plus en plus, les plateformes qui arrivent investissent de plus en plus d'argent dans le cinéma français. Je pense sincèrement qu'on ne peut pas s'en passer à une certaine échelle. Je pense que, par exemple, des gros films sans Canal+, c'est impossible. Après, par contre, encore une fois, c'est en fait, le cinéma français peut s'en passer, oui, seulement s'il y a un mouvement collectif qui réagit en contre-argument de ça. Parce que si, en fait, on reste dans le silence et qu'on reste inactif en quelque sorte, bah, bien sûr que le cinéma français, il va couler en quelque sorte. Sans qu'on s'en rende compte si Canal+ devient une sorte de une dérive autoritaire quoi dans le choix de ces films qui sélectionnent.
2: Tout à fait, mais après c'est vrai que pour le tout ce qui est le côté réaction c'est quand même un peu un pétard mouillé parce que hormis les signataires qui signent la pétition et qui disent qu'ils sont pas d'accord, on a quand même d'autres personnes, je pense notamment à Gilles Lellouche qui on a posé une excellente question sur le danger de l'extrême droite alors qu'il incarne quand même Jean Moulin, hein, et qui a décidé tout simplement de ne pas répondre à la question et de ne pas se mouiller. C'est pour ça que d'ailleurs il y a plein de gens sur internet qui l'appellent Gilles Lellouche maintenant. Mais qu'est-ce que t'en penses toi, Jonathan?
1: Non, il faut être précieux aussi sur Canal+ parce que c'est le premier financeur du cinéma français. Il a des obligations contractuelles pour garantir la diversité des offres. Donc on va dire, effectivement, Bolloré est à la tête du groupe Canal et d'autres groupes. On connaît sa capacité à aimer la démocratie, notamment c'est Grasset, c'est ça?
2: Oui,
1: la maison d'édition.
2: La maison d'édition, oui. Grasset, tout à fait.
1: C'est ça. Donc on a bien vu la problématique autoritaire et quelque chose qui l'anime. Après, voilà, le fait est que les équipes de Canal+, et les gens qui travaillent pour les films qui sont produits par Canal+, disent, et Pierre Savaldori l'a dit en conférence de presse à Cannes, qu'on leur garantit à la fois une indépendance artistique et une indépendance, une indépendance tout court, quoi. Et donc il y a une confiance vis-à-vis des équipes de Canal+ qui leur garantit cette indépendance de travail et cette confiance. Et le fait est que quand on regarde factuellement les choses, il n'y a pas que des films réactionnaires qui sont produits par Canal+.
2: Oui.
1: Franchement, quand on regarde le nombre de films qui a le générique Canal+ au début, c'est assez vertigineux. Mmh. Donc ils ont une obligation contractuelle de diversité. Moi, ce qui me fait peur, c'est que, comme tu l'as précisé, c'est que il a 30% des parts du GC et il veut en obtenir 100% d'ici 2028.
2: 34% actuellement et 100% d'ici 2028. Voilà. Donc ça va arriver très
1: c'est
2: vite.
1: C'est que, en fait, c'est quelqu'un qui n'est pas bête, qui est malin. Et en fait, c'est aussi il commence à contrôler la chaîne entière de distribution de cinéma. Là, on va commencer à moins rigoler, je pense. Parce qu'au-delà des obligations contractuelles, effectivement, il peut très bien continuer à financer des films divers. Mais après, s'il a la chaîne aussi de distribution des films à travers les salles de cinéma, il peut très bien dire, en fait, ces films-là, dans les cinémas UGC, qui, comme tu l'as dit, à la troisième chaîne, on ne les passe plus. Et donc, du coup, il y a un vrai danger. Après, voilà, c'est que la réaction de Maxime Saada est minable, de crime de liste noire, d'une manière un peu... De toute façon, c'est un peu à l'image de ce qu'est en train de devenir Canal+.
2: Puis d'ailleurs, il voulait avoir un effet un peu « on va limiter ce truc-là, on va arrêter », et au final, les gens ont encore plus signé la pétition.
1: En fait, c'est que ça donne raison aux craintes, en fait.
2: Bien sûr, totalement.
1: En fait, c'est que les gens n'ont pas exprimé... Enfin, c'était un avis qui était fou sous forme de crainte. On a peur pour le cinéma français, on a peur pour l'indépendance, la diversité et la viabilité du cinéma français. et dans un moment qui est quand même fascisant avec la montée des extrêmes droites, que ce soit dans le monde et même en Europe et en France aussi, il y a un danger, et du coup c'est exprimer une inquiétude sur ce danger que représente Vincent Bolloré. Il ne s'en cache pas, il est dans une guerre culturelle contre la gauche.
2: Bah, il est dans une guerre culturelle avec tous ses médias, hein, que ce soit les journaux, que ce soit les chaînes télé,
1: c'est pas un délire, je veux dire, c'est prouvé, il le dit, il l'assume tel quel. Il est dans une guerre culturelle, et donc c'est dangereux, et je pense que là effectivement ces inquiétudes doivent se transformer en actes, et qu'il faut qu'on trouve d'autres financeurs. En fait, s'il y a un monopole ou qu'il y a une primauté sur un acteur, il faut essayer de s'en détacher le plus possible. C'est même comme, tu vois, quand il y avait eu le conflit avec la Russie et l'Ukraine, on a dit, si on est dépendant du gaz russe, il faut qu'on essaye de s'en dépêtrer. Bah, c'est un peu la même chose, je pense, aussi au niveau du cinéma. C'est que si on est dépendant de Canal+, il faut peut-être essayer de trouver des solutions alternatives pour produire des films et ne plus être dépendant de ça le jour où, bah, effectivement, ça risque de se fascisés, voilà.
2: Et toi, Luca Bernardini,
0: j'ai rien à dire.
2: Tu t'es comme Dominique Farrugia, hashtag team Canal+.
0: Ah non, pas du tout.
2: Non.
0: C'est Bolloré derrière. Hein. non, mais Canal+, c'est un actionnaire important. Je vais rien dire d'intéressant là. C'est vraiment. Moi, je soutiens les gens qui ont signé la pétition.
2: Voilà. Ok. Et je me retourne vers notre spécialiste politique, Lucas Vanacker. Qu'est-ce que tu as à nous dire ?
3: Non, c'est vrai, en regardant les articles, c'est flippant. C'est extrêmement flippant, mais ouais, comme Jonathan a dit, il faut trouver des initiatives. Canal+, comme on a dit, comme on le sait, c'est quand même important immensément. Donc, il faut juste. C'est le balai, on va dire.
2: Bah, voilà. Justement, il y a Véro Laurent dans le chat qui pose une question. Et agir de l'intérieur dans Canal+, est-ce que c'est pas impossible ?
5: Alors, en fait, si. Comment dire ? Tous ces gens qui, en quelque sorte, ne donnent pas leur opinion publiquement. Moi, j'ai pour expérience, en quelque sorte, que ces gens-là, eux, ils ont cette volonté de rester, on va dire, amis avec Canal+, pour qu'après, dans d'autres projets, dans la fabrication des films intérieurs, qu'ils puissent, en quelque sorte, donner leur pouvoir en défendant des films qui parlent de minorités, par exemple, quoi, qui est à l'encontre de ce que veut véhiculer Bolloré, en quelque sorte. Donc oui, enfin... moi, je pense qu'on peut agir de l'intérieur, mais la vérité, c'est qu'il faut aussi quand même que l'opinion publique ait conscience de tout ce qui se passe. Et s'il y a, parmi les signataires, en quelque sorte, il n'y a pas beaucoup aussi de stars du système. Et c'est ça aussi qui manque pour que vraiment, c'est un peu plus de poids, en quelque sorte, aussi.
1: Je pense pas qu'ils soient dépolitisés, que ce soit, je pense, à Gilles Lelouch ou à d'autres. Oui, voilà. Ils sont dans une logique de carrière... artistique,
0: bien sûr. C'est
1: donc du coup ça les mettrait, je comprends,
0: les met dans la merde.
1: On peut les traiter de lâches, c'est légitime, ça reste aussi complexe quand c'est aussi ce qui te fait vivre, c'est une passion, donc je comprends de manière aussi un peu égoïste qu'on ait envie de préserver en fait ce qui nous fait vivre et ce qui nous passionne. Je pense pas que c'est des gens qui sont dépolitisés, je pense même qu'au fond d'eux ils sont plutôt en accord, parce que je pense pas que Gilles Lelouch était un énorme droitard, par exemple.
2: Non, ça m'étonnerait pas.
1: Donc je pense que c'est des... Oui, c'est des personnes qui sont aussi qui ont le cul entre deux chaises parce que la situation est très complexe, très inconfortable. Donc
2: il y a peut-être un effet Justine Triet avec le fait qu'elle ait pris position en à l'encontre de la réforme des retraites et qu'elle avait été un petit peu punie en n'ayant pas été la représentante de la France aux Oscars. Il y a peut-être un effet comme ça, non ?
1: Je sais pas, mais après il y a comment dire aussi, ce qui est important, c'est qu'effectivement il y a beaucoup de fake news, d'idées reçues qui sont dites sur le monde du cinéma, sur le système de production du cinéma, sur le système de financement du cinéma, et je pense que c'est important, et nous aussi à notre petite échelle, c'est important de le marteler et de le répéter, de débunker les fake news d'extrême droite, parce qu'ils sont dans un objectif aussi de lutte culturelle contre ce qu'ils appellent, j'aime pas du tout ce mot, mais les wokistes, la gauche caviar, etc. etc. Il y a plein de fausses informations, il y a plein d'idées reçues en fait sur lesquelles ils alimentent, et en fait c'est important de les déconstruire et d'apporter la vérité, en fait les faits, parce que justement ça va alimenter aussi le fait que Bolloré pourra continuer à faire ce qu'il veut si on continue à véhiculer ces idées reçues là, quoi.
2: Bien sûr,
1: parce que dans le cinéma français n'est pas payé avec vos impôts, On le répétera jamais assez.
2: Donc, eh ben écoutez, merci beaucoup pour ce petit débat constructif, les copains. Même si on rappelle hein, que pour pouvoir vivre encore longtemps et être en pleine santé, c'est pas des légumes qu'il faut manger, mais c'est les riches. Voilà. Sans transition, place au quiz de ce soir, présenté par Luca Bernardini. The game is on.
6: C'est votre ultime bafouille.
10: I am sure, mais alors I am tout à fait sûr que j'ai raison et que vous avez tort.
11: Oh my god.
12: What?
11: No.
12: Oh, vraiment.
10: Anyway, lead on. Allons-y.
0: Rebonjour, rebonsoir, on passe sur un quiz express.
3: Oui.
0: Quel est le titre du quiz? Je vous écoute. Les équipes avec Lucas et Costa, Lucas en chef d'équipe,
3: ouais.
0: Et Jonathan et Maxime avec Jonathan en chef d'équipe.
3: Oui.
2: Avec Jonathan, on propose.
1: Tu proposes.
2: Ouais, je propose, mais je trouve que c'est un très beau truc parce que c'est ce que j'aurais fait. Quiz-toire parallèle.
0: Ok, et vous?
1: Le quiz aimé.
3: Quiz aimé.
1: J'aurais dit ça moi.
0: Et bah c'était quiz-toire parallèle.
1: Non un point.
3: Il a regardé, il a réussi.
0: Deuxième question, musique de film. Dans quelle œuvre peut-on entendre cette musique? Ça a un lien avec.
2: Astérix Obélix, la série de Chabat.
0: Oui.
1: Combat des chefs.
2: Oui, mais je l'avais.
0: Je te la donne.
2: Je l'avais.
5: Un demi-point.
0: Ça fait 2 points. Non, ça fait 2 points. C'était le combat des chefs dans lequel on retrouve Anaïs de Moustier.
2: C'est juste, tout à fait.
0: Et Gilles Lelouch en or ou en bois, je retrouvais les vraies infos parmi ces propositions. Ça a leak à cause d'une photo de tournage dans l'épreuve 3. Nos profs préférés se retrouveront face à Hitler. Est-ce que c'est vrai ou est-ce que c'est faux? En or ou
1: non,
0: en
1: j'ai
0: bois.
1: J'ai pas envie d'y croire. Ouais. Non, mais j'y crois. Je sais pas.
0: Allez-y.
2: Je sais que c'est censé avoir une histoire de retour vers le passé, donc j'ai envie de dire en or.
0: En or, et non, c'est en bois.
1: Non.
0: Par contre, ils se retrouveront face à Napoléon.
1: Waouh.
0: Une série documentaire Netflix sur l'invention des biscuits BN est en préparation. Est-ce que c'est en or ou est-ce que c'est en bois?
1: Moi, c'est en bois, ça.
2: J'ai envie de dire en or.
0: C'est Netflix sur les BN. En or.
2: J'ai envie de
1: dire en bois pour mais bon.
2: Bah allez en bois.
0: En bois, c'est en bois effectivement.
1: Désolé.
0: 3-0. Et enfin dans Toy Story 5, on aura le grand retour de Benoît Magimel en Ken.
1: De quoi encore dit
2: Benoît Magimel en Ken dans Toy Story 5.
0: Rôle qu'il avait déjà interprété dans Toy Story 3.
2: J'ai envie de dire oui.
0: En or ou en bois?
1: Ouais, en or je pense.
2: C'est pas déconnant, oui. En or?
0: En or et de l'autre côté?
3: En or.
0: En or et non, c'est en bois. 3-0.
1: Je suis désolé.
0: Qui a dit, alors je vais vous lire une citation, vous allez devoir deviner qui a dit ça. Il y a 2 jours, je tombe sur un ouvrage, je commence à lire le bouquin, ça s'appelle Le Petit Asticot de Jean Blonblon.
1: Auteur Vincent Cassel, tu vois.
0: Non. Le gars, il a fait l'ENA, HEC, et il a fait un
1: Pierre
0: an
1: Dinet.
0: D'immersion chez les Inuits. Non. J'ai la première page, je dis ouais, c'est salé. Je dis la deuxième, je dis waouh, il y a du fond. À la troisième, je ferme le bouquin et je dis c'est bon, je veux acheter les droits.
3: Non.
0: Je décroche tous les téléphones, j'ai 5 téléphones, je décroche comme as. Non. Je compose tous les numéros des gars qui connaissent les grands de la littérature. Je tombe sur un, le premier qui décroche, je lui dis tu connais Jean Blonblon?
1: Quentin Dupieux?
0: Non.
1: C'est pas
0: le gars qui a sorti Le Petit Asticot, exactement. D'accord que c'est un chef-d'œuvre, il me fait man, c'est la plus grande
1: chose
0: que j'ai lu.
1: Jonathan Cohen, bien sûr.
0: Serge le Mytho.
1: Bah oui, bien sûr.
0: Jonathan Cohen dans Serge le Mytho, ça fait 1 point pour Lucas et Costa. On passe au quiz spécial, c'est un quiz sur les films où on parle aux morts.
1: Oh.
0: On commence avec qui c'est celui-là qui, de quel film vient ce personnage? Je suis désolé. Quan Chi.
1: Ça me dit un truc.
0: Quel film vient ce personnage? Non, c'est pas un film Marvel.
1: Quan Chi.
0: Un indice, c'est sorti la semaine dernière.
3: Ah ouais. Quan Chi.
0: Quan Chi. Un personnage qui parle aux
1: Mon
0: morts.
1: Mon grand frère
0: donc,
1: et moi.
0: Et non.
1: C'est quoi
0: c'est un personnage à la base, c'est un personnage de jeu vidéo.
1: Mortal Kombat 2.
0: Mortal Kombat 2.
1: Bah oui, les gars.
3: Ah oui,
1: vous êtes pas à jour, vous êtes pas à jour.
0: Une réplique, un film. Dans quel film peut-on entendre cette réplique?
13: Je suis un marine.
0: Avatar 3.
1: Putain, on a été
0: effectivement.
1: Nul. On a été nul.
2: La VF.
0: Ça fait 1 point en plus pour Jonathan et Maxime, 4-2. Merci, bouquin. Je vous donne le nom d'un livre. Vous devez retrouver le titre de son adaptation cinématographique.
1: Oh.
0: La Cité des Brumes Oubliées.
1: La Cité des Enfants
14: Perdus. Dans la brume électrique.
0: Non. Alors oubliez pas que c'est un quiz sur les films où on parle aux morts, donc La Cité des Brumes Oubliées.
1: The Lost City of Z.
0: Non.
2: Le cinquième.
0: C'est un film japonais.
1: La Cité des Brumes.
0: La Cité des Brumes Oubliées, c'est un film japonais.
1: Bah, t'as un film
0: d'animation. Non.
2: Non. Ah.
14: Le Tombeau des Lucioles.
0: Non.
2: Nisa.
1: C'est un film d'animation.
0: C'est un film d'animation japonais réalisé par Hayao Miyazaki. Non.
14: Bon, elle est faire tout ça.
0: Le voyage de Chihiro.
1: Ah putain. Il a fait me donner le point.
0: Le jeu des synonymes. J'ai remplacé tous les mots d'un titre par des synonymes, devinez le film. Les épousailles morbides.
3: Les noces funèbres.
0: Les noces funèbres.
2: Oui, bien sûr.
1: 3, my man, my 1, man.
3: 5. My man.
2: Eh, c'est
0: alors,
2: bon, my man.
0: Je vais vous lire une critique Allociné et vous allez devoir deviner de quel film on parle. L'archétype du film surestimé. Lorsqu'une œuvre bénéficie de l'admiration de tous les publics,
2: Sixième sens.
0: On hésite. Sixième sens.
1: Waouh.
0: Ça
1: nice,
0: fait 6 à 3.
1: C'est toi qui as écrit la critique ou quoi?
2: Non, mais non, ça allait forcément parler d'un bon film. Et pour moi, bon film. Et...
0: C'était peut-être toi parce que c'est écrit par un anonyme. Donc.
2: Non, j'écris pas Allociné.
0: On passe à La Patournée, lequel de ces acteurs n'a jamais interprété de personnage vivant ayant communiqué avec des morts.
2: Ouh.
0: Est-ce que c'est Anthony Yelchin? Est-ce que c'est Harry Habitant? Est-ce que c'est Karen Fukuhara? Est-ce que c'est Johnny Depp ou est-ce que c'est Bradley Cooper? Lequel de ces acteurs n'a jamais interprété de personnage vivant communiquant avec des morts?
2: Alors je sais pas pourquoi, mais à mon avis Harry Habitant, il a forcément communiqué avec des morts.
0: Alors,
2: t'as une idée?
0: L'équipe Lucas Costa, allez, dites-moi.
2: Johnny Depp, c'est sûr.
1: Bradley Cooper, peut-être.
2: Ouais, allez, pensé, alors Bradley oui, Cooper.
0: Bradley Cooper de ce côté, et vous? Allez Lucas.
3: Ouais, Bradley Cooper. Ouais.
0: Alors, Anthony Yelchin, il a joué dans Hot Thomas, le rôle principal, donc, qui est celui d'un homme ayant la capacité de parler avec des morts. Dans Les Gardiens de la Galaxie Volume 3, Rocket Raccoon, interprété par Bradley Cooper, parle brièvement avec son ami décédé Layla. Johnny Depp prête sa voix à Victor dans Les Noces Funèbres et Karen Fukuhara, dans le rôle de Katana dans Suicide Squad, parle à son mari décédé.
2: T'as vraiment juste foutu Harry
0: Habitant. C'est donc Harry Habitant, malgré son rôle vocal dans Coco. Mais sauf qu'il est mort, c'est un mort qui parle avec un vivant, pas l'inverse.
2: Oh,
0: casting, je vous donne un casting et vous devez me dire d'où vient le film. Pour 4 points, Santiago Cabrera, Arthur Conti, Justine Theroux.
5: Ghost Story?
0: Non.
1: Mulholland Drive?
0: Non. Pour 3 points, Brune Gorman, Nick Kellington, Willem Dafoe. Pour 2 points.
5: The Light. Ah putain.
0: Pour 2 points, Danny DeVito, Winona Ryder, Monica Bellucci.
1: Beetlejuice?
0: Beetlejuice 2, bon, wow. je le compte.
5: Putain.
0: Vous êtes à 1, 2, 3, 4, 5, 6, 7 8. À 3. Non, 7 à 3. Bon. Musique de film, dans quel film peut-on entendre cette musique? Indice, c'est un de mes films préférés, donc si vous me connaissez.
1: Minecraft?
0: Non, c'est pas Minecraft. Ça aurait pu, c'est pas Minecraft.
2: L'étrange de Monsieur Jack?
0: Non.
3: C'est un film d'animation?
0: C'est un film d'animation, stop.
5: Fantastique Mr. Fox?
0: Non.
1: Norman.
0: L'étrange pouvoir de Norman.
5: Putain.
0: Fait un point en plus, donc vous êtes 8 à 3. On passe au duel time. Là, c'est que les chefs d'équipe qui vont parler. C'est Jonathan donc, qui a le plus de points. Est-ce que tu préfères Team Argent ou Team Burton?
1: Bah, Team Burton, allez.
0: Dans lequel de ces films de Team Burton, personne ne parle avec des morts? Est-ce que c'est dans Pee-wee's Big Adventure? Est-ce que c'est dans Dark Shadow? Est-ce que c'est dans Frankenweenie? Ou est-ce que c'est dans Sleepy Hollow? Dans lequel de ce film personne ne parle avec des morts?
1: Pee-wee, Big Adventure.
0: Ok, en face, la team Argent,
3: oui.
0: Donc Lucas. Lequel de ces films a fait le plus d'entrées en France? Est-ce que c'est Les Autres? Est-ce que c'est La Main? Est-ce que c'est Ghost? Ou est-ce que c'est Poltergeist?
1: Ouais, les sales, hein.
0: Quel de ces films a fait le plus d'entrées en France?
5: Tu l'as. Je pense que tu l'as.
0: Allez, Lucas, dis-moi.
3: Ghost.
5: Oui.
0: Ghost, ok.
3: Il y a la main, mais
0: pour ceux qui ont choisi la Tim Burton dans Pee-wee's Big Adventure, il parle avec une femme décédée. Il se fait récupérer sur la route par une femme décédée.
1: Ça fait trop longtemps.
0: Dans Dark Shadow, bon bah les vampires, c'est des morts et on leur parle. Dans Frankenweenie, on parle à un chien qui est décédé. Dans Sleepy Hollow, on parle pas à des morts.
3: Ah, oui,
5: ah bon?
0: Eh non, j'ai vérifié.
1: Ah putain.
0: Et enfin,
1: j'aurais moins douté.
0: En face, la Team Argent, La Main, ça a fait 516 000 entrées.
1: Ouais.
0: Les Autres, 1 565 000 entrées.
1: Il va avoir Ghost.
0: Poltergeist, ouais. 777 000 entrées. Et Ghost, 3 millions ouais. d'entrées. C'est donc effectivement Ghost.
3: Let's go!
0: Vous avez gagné 3 points, mais.
3: My man!
0: Et vous avez gagné, les amis. Vous avez gagné.
3: Non!
2: Dégoûté.
0: Ou alors vous êtes à égalité, je crois.
2: Non, Simon dit que c'est 6-5.
0: Oui, vous avez gagné.
5: Gros loser.
0: Vous avez gagné. Bravo.
1: Je suis beau perdant.
0: Il fallait
5: tellement honte d'être avec vous, les gros losers là.
2: Et bah,
0: merci pour ce quiz.
2: Et bah écoute, merci beaucoup Lucas pour ce quiz. On passe aux recommandations de la semaine.
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2: Toutes les semaines, les chroniqueurs et moi-même faisons part d'un coup de cœur plus ou moins lié au cinéma. Petit tour de table, Jonathan.
1: Je vais vous parler de Rooster de Bill Lawrence. C'est une série délicieuse où on retrouve un Steve Carell très très en forme. Parce que moi j'aime Steve Carell. Si vous aimez Steve Carell,
2: bien sûr,
1: foncez voir cette petite pépite d'écriture de comique de situation. C'est un vrai plaisir.
2: Qui n'aime pas Steve Carell de toute façon? Costa.
5: Moi c'est le film Certains l'aiment chaud avec Marilyn
1: oui
5: Monroe.
1: Pardon.
0: Oui.
5: J'ai vu ce film à la Cinémathèque, salle comble, salle qui rit du début à la fin du film parce que le film est incroyable. En fait, c'est un film hilarant. avec une Marilyn qui est magnétique, pardon. C'est l'histoire de deux musiciens qui se déguisent en femmes afin d'échapper à des gangsters de Chicago dont ils étaient témoins d'un meurtre. C'est intelligent, marrant et cool.
2: Le film est top.
1: C'est la meilleure comédie de tous les temps. Utilisons les superlatifs.
2: Lucas Vanacker.
3: Moi, je me recommande le teaser du nouveau film de Guillaume Canet, Karma, qui a l'air intense et revient à un genre qui maîtrise bien, c'est le thriller. Et j'ai l'impression, avec les avis à Cannes, avec les affiches, le teaser, j'ai l'impression que tous les étoiles s'alignent pour avoir peut-être un bon thriller.
1: Oh là là, je pense que t'as pas vu les mêmes avis que Cannes.
3: Ah, moi, j'ai eu un. Moi, oui. Allez.
2: Après, il a peut-être des avis biaisés, c'est possible.
3: Ouais,
2: Lucas Bernardini.
0: Eh ben, moi, je vais un peu m'aligner sur Lucas Vanacker parce que je vais vous recommander une bande-annonce. C'est la bande-annonce du film Wildwood que j'attends depuis 7 ans. Enfin, les studios Laika reviennent. La bande-annonce me donne des frissons tellement ça a l'air magnifique. Pour rappel, c'est les studios qui nous ont offert L'étrange pouvoir de Norman, Kubo et l'armure magique, Coraline, les box trolls ou encore Monsieur Link. C'est mon studio d'animation préféré, c'est ma plus grosse attente de l'année et cette bande-annonce est absolument folle. Donc je vous invite à aller le voir parce que ce sera probablement le film d'animation de l'année.
2: Et quant à moi, je vous recommande la web-série que je me suis rematée il y a pas longtemps, Coco Voit, sur YouTube. J'adore prendre les blablacars et Coco Voit montre à la perfection à quel point un blablacar ça peut être complètement barré et complètement hilarant. C'est bourré de créativité et surtout ces gars-là, je les kiffe. Donc foncez voir Coco Voit.
16: Merci du conseil.
2: Cette émission touche malheureusement à sa fin. Merci à Jonathan, Costa et les Lucas au carré d'avoir été avec moi en plateau. Merci également à Yanis, Corto et Simon d'avoir été présents en régie. Et Loulou aussi. Merci également à Naomi et Solène de nous avoir donné des nouvelles de la croisette. Un grand merci à ma maman de m'avoir enfanté il y a maintenant 23 ans. Je suis clairement pas un cadeau, mais je t'aime beaucoup. Voilà.
1: Ah bah oui.
0: Bisous maman.
2: Bisous maman. Vous pouvez suivre les actualités des émissions ainsi que notre couverture du Festival de Cannes sur les réseaux sociaux. Vous pouvez nous retrouver également en rediffusion sur YouTube, Deezer et Spotify. La semaine prochaine, alors normalement ça aurait dû être notre Vincent Bolloré à nous, le grand patron Simon qui revient en commande. Mais du coup, on m'a dit qu'il y a eu un changement et que c'est Hugo Paccard qui revient aux commandes de l'émission et qui sera centré sur un débrief complet du Festival de Cannes, mais avec aussi deux films qui seront chroniqués, à savoir Star Wars The Mandalorian and Grogu de Jon Favreau et Autofiction de Pedro Almodovar. Alors, à moins d'un imprévu de dernière minute, c'était ma dernière émission en tant que présentateur pour cette saison et je ne peux pas rater une occasion pareille puisque vu le contexte actuel à Cannes, pour diffuser une chanson qui plus que jamais à l'approche des périodes électorales doit nous rappeler les fondamentaux. On rappelle mort au faf et vive la gauche. The Cinema Show, c'est tous les mercredis de 19h à 20h30 sur Radio Campus Montpellier et c'est encore un peu maintenant.
17: Merci.

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0: Bon, bah d'abord, le concert, c'était génial.
1: Bon, je vais commencer à consulter mon agenda.
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6: Salut à tous, c'est Hugo. Vous êtes bien sur Radio Campus Montpellier. Et aujourd'hui, on se retrouve pour l'agenda culturel de la semaine. On commence tout de suite. Vendredi, c'est le premier des trois jours du festival Mama Africa. L'association Mama Sound, en partenariat avec la ville de Juvignac, présente la 8e édition du festival, du 22 au 24 mai 2026 au Parc des Termes à Juvignac. Pour cette édition 2026, Mama Africa poursuit son voyage et élargit ses horizons avec une ouverture plus marquée vers les scènes du Maghreb. Trois jours de concerts, de rencontres et de découvertes à la croisée des influences. Début des festivités à 18h. Au bistrot restant, c'est le retour des rythmes reggae pour une troisième session avec South Attack. Pour l'occasion, le crew installera un bout de son sound system et invitera Sadva et sa Selecta entre dub méditatif, stepper hypnotique et texture organique, à partir de 19h. Samedi, dès 13h dans les rues et jardins de Brouzé-lès-Quissac, retrouvez la balade artistique pour une cinquième édition exceptionnelle. 25 artistes locaux, des ateliers, des spectacles, des concerts et des surprises. Au programme, déambulation libre dans tout le village, origami géant, concerts, danse. Et en plus cette année, un espace La Petite Balade dédié aux artistes en herbe avec la possibilité pour les enfants qui le souhaitent d'exposer ce qui leur chante en toute liberté. Depuis près de 30 ans, les rencontres folkloriques de Montpellier invitent le public à découvrir la richesse des traditions populaires dans une ambiance festive et conviviale. Organisée par la Garriga Langadociana, cette manifestation annuelle rassemble des groupes folkloriques venus de différentes régions pour partager leur danse, leur musique et leurs costumes traditionnels. Rendez-vous place du marché des fleurs à 16h. Dimanche, à la Altropisme, on retrouva le closing du festival Hyperactive par le collectif Magie Noire. Un beau line-up de prévu avec le nouveau live d'Aladin ou encore le duo Camion Bazar pour un set de plus de 3 heures. Début des hostilités à 16h. Enfin, la compagnie du Café Voltaire présente la comédie dramatique Exit au Théâtre des Beaux-Arts Tabar. Exit, c'est l'histoire d'une séparation, une pièce sur l'usure d'un couple où les personnages cherchent désespérément une issue. Une porte de sortie hors d'une vie qui ne correspond plus à leurs attentes. C'est à 16h et c'est à partir de 12 ans. Merci à tous pour votre écoute, c'était l'agenda culturel de la semaine, c'était Hugo et nous on se retrouve la semaine prochaine.
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8: Répondant à notre appel, c'est bien que vous sentez que l'ancien temps est révolu. Nous ne voulons plus être la dernière colonie française. Que seraient ces messieurs sans nous? Réponse, rien. Rien. Ils n'ont aucun droit de propriété. Nous ne voulons plus être exploités. Nous sommes aujourd'hui réunis ici des milliers. Demain, ensemble, si nous le voulons, nous pouvons être des millions. Plus de patrons, plus d'exploitation de la femme par l'homme. 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

0: À quoi bon, grand-père? 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
1: Mais qu'est-ce que c'est que toutes ces balivernes, Eric?
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1: T'as parlé à quelqu'un, toi?
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1: Les bonnes femmes. 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

0: bien sûr, hein, ne vous gênez pas, continuez, hein. Allez-y, allez-y, ne vous gênez pas, hein, hein. Faites comme si j'étais pas là.
1: Ça fait 4 ans que vous m'emmerdez.

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1: Non, il n'est pas disponible en ce moment. 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Oui, beaucoup plus tard. 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
2: Bonjour à toutes et à tous et bienvenue sur Radio Campus Montpellier 102.2 FM. Nous sommes en direct de la Comédie du Livre pour cette 41e édition qui fait vibrer Montpellier au rythme des rencontres littéraires et de son célèbre Salon du Livre. On est ensemble pour deux jours sur la promenade du Pérou. Tout au long de ces plateaux radio, nous accompagnons des étudiantes et étudiants venus rencontrer, interviewer et échanger avec des autrices et auteurs invités du festival. L'occasion de découvrir leur univers, leur parcours et les histoires qui se cachent derrière les livres. Alors installez-vous avec nous, on est en direct et ça commence maintenant. Aujourd'hui, pour ce premier plateau, on reçoit David Combé, l'auteur de La mise à mort du Tétral Lyre, paru chez Glénat en 2025, qui sera interviewé par Emeline Schmitt, étudiante en troisième année de licence sciences du langage, parcours langage, médias, journalisme à l'Université de Montpellier Paul Valéry et en partenariat avec l'ESJ Pro. Bonjour et bienvenue pour ce plateau.
3: Bonjour.
4: Bonjour.
2: Et tout de suite, on place la parole à Emeline.
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2: Bonjour David Combé, merci de nous accorder un petit peu de votre temps. Pour que nos auditeurs apprennent à vous connaître, vous êtes originaire de Savoie avant de migrer dans le bassin lyonnais. Vous avez fait des études en art appliqué et vous vous êtes lancé dans l'aventure de la bande dessinée en collaborant avec des auteurs expérimentés comme Jean-Christophe Devenet et Courty. Et votre première bande dessinée en solo, intitulée La mise à mort du Tétral Lyre, est sortie aux éditions Glénat le 24 septembre dernier. Pour une première question, est-ce que vous pouvez expliquer à nos auditeurs et au public qui n'ont pour le moment pas lu votre bande dessinée ce que la mise à mort du Tétral Lyre raconte ?
4: Alors c'est un récit d'émancipation. On va suivre le parcours de Pierre, qui est un jeune garçon qui va grandir dans une famille, en tout cas avec un père, avec lequel il va se sentir progressivement très en décalage. Et par un jeu d'aller-retour entre le passé et plusieurs étapes d'une randonnée qu'ils font tous les deux à des âges précis et le présent, on va voir un petit peu comment tous ces événements de jeunesse en fait, vont le forger en tant qu'individu, dans le positif comme dans le négatif.
2: Dans cette bande dessinée, vous parlez de sujets forts, vous abordez le mal-être psychologique, le blocage dans la vie professionnelle et personnelle. Pourquoi avez-vous choisi d'aborder ces thèmes pour un premier ouvrage ?
4: Parce que c'est ce qui ça m'a touché personnellement pendant quelques temps. Sur la précarité, sur le métier artistique en soi, c'était important pour moi aussi de le mentionner parce qu'on le vit vraiment, même en tant qu'illustrateur. Je vois des gens autour de moi qui galèrent, tout ça, et c'était important pour moi de montrer que c'était pas un choix de carrière facile. Et oui, c'était pour voilà, des sujets qui étaient proches de moi et que j'avais besoin de sortir.
2: Et vous avez choisi d'incorporer des éléments personnels dans le récit. Est-ce que vous pensez que le personnage de Pierre est une sorte d'alter ego ?
4: En quelque sorte. Je pense qu'on peut dire que le livre se rapproche de l'autofiction. En fait, il est construit autour d'un maillage de souvenirs, en fait, de sensations que j'ai pu vivre tout au long de ma vie, en fait. Et j'ai articulé, du coup, j'ai construit une histoire autour de ces souvenirs pour avoir vraiment quelque chose que j'espère en tout cas authentique, d'apporter vraiment quelque chose de personnel et de singulier à un parcours qu'on est quand même nombreux à vivre, sur le détachement familial, de comment on peut s'éloigner de notre famille.
2: Ok. Et du coup cet ouvrage, est-ce qu'il vous a permis de un peu mieux vous connaître aussi ?
4: Oui, beaucoup. Ça a été un long parcours parce que la création de la BD, purement une fois que le projet a été signé, j'ai déjà mis 3 ans avant à le réaliser, que ce soit l'écriture et la réalisation des planches. Et avant ça, il m'a fallu un peu, j'allais dire 2 ans, mais peut-être même plus en fait, en temps, alors pas en temps cumulé, mais par session d'écriture, pour arriver à développer cette histoire. Déjà parce que je ne suis pas habitué, c'était le premier livre que j'écrivais seul, donc ça m'a mis un petit peu de temps avant de trouver mes des automatismes et d'avoir un récit qui me convenait. Et effectivement, pour être tout à fait honnête, l'écriture a commencé quand j'étais en thérapie. J'ai poursuivi du coup avec l'écriture dans,

0: Je sais pas si j'apporte des réponses. En tout cas, ça m'a... Comment dire ? Ça m'a intéressé de les travailler. Parce que c'est des enjeux tellement vastes. Je sais pas.
1: Et est-ce que vous pensez d'ailleurs que ces thématiques, elles sont pas assez abordées dans le milieu de la littérature ?
0: Je pense qu'elles le sont de plus en plus. Je pense notamment au travail d'Édouard Louis. Enfin, il y a eu des ouvrages comme ça qui ont permis de mettre ça en avant. Je sais qu'il y a pas mal d'essais sociaux en BD qui sont sortis un peu dans cette thématique-là aussi. Après, plus on a de réflexions diverses sur le sujet, et mieux c'est, plus ça nous permet d'avoir un spectre large en fait sur ce qu'est la masculinité, et d'avoir de la nuance et plusieurs versions où on peut se retrouver.
1: On voit en ce moment beaucoup de contenu masculiniste sur les réseaux sociaux, et dans votre livre vous parlez de relations de domination. Est-ce que vous pensez que le mal-être social, alors c'est un petit peu une question de psychologie de comptoir, mais est-ce que le mal-être social peut se traduire par un besoin de dominer l'autre pour se sentir exister ?
0: Oh, sans doute. Oui, sans doute. Il y a aussi comment la société nous construit sur en tant que personne homosexuelle, que personne queer, on vit quand même. On a été ramené en fait à ça pendant toute notre jeunesse, souvent. Peut-être moins maintenant, mais en tout cas sur ma génération, c'était beaucoup ça. On vit dans une société patriarcale et sexiste, et ça se reflète sur absolument toutes les parties de la vie, et même dans la communauté gay LGBT, c'est obligé que ça ait un impact dessus. Et justement sur ces rapports de domination qui sont toujours très sur lequel il faut se pencher en fait pour arriver à trouver peut-être un apaisement aussi, et peut-être s'éloigner un petit peu de ces constructions-là qui commencent à dater un peu.
1: Vous parlez donc de la relation avec un père qui est donc dominant sur le fils, et qui, des relations qui sont très compliquées familiales. Et est-ce que vous pensez que parfois, pour se reconstruire, pour se trouver, il faut aussi savoir couper les ponts avec des membres de notre famille, même si c'est dur ?
0: Absolument. Oui, c'est ce que j'ai fait à mon niveau. Alors, je ne sais pas si j'ai coupé les ponts totalement, mais en tout cas, il y a eu un éloignement qui m'a permis de vivre ma vie ailleurs. Je suis parti de la région où j'ai grandi. Donc, comme vous disiez, je suis passé de la Savoie à Lyon. Et d'être dans un endroit neutre, de pouvoir se construire comme on en a envie, et sans ce que d'autres personnes peuvent projeter sur nous, en fait, comme attente, c'est hyper libérateur. Et ça permet aussi, au bout d'un moment, après, ça peut apaiser les tensions aussi pour se retrouver après ou pas. Après, ça dépend des parcours de chacun.
1: Vous pensez que c'est difficile de trouver une sphère saine quand on part un petit peu de zéro, du coup, qu'on change complètement d'environnement ?
0: J'imagine. Moi, j'ai eu de la chance. J'avais déjà un cercle d'amis qui était très soudé, vraiment une famille choisie qui a été là tout le long. Après, effectivement, quand on a des relations comme ça, quand on est jeune, ça peut être compliqué de sortir de schémas, de ces schémas-là, pour trouver des relations plus saines.
1: Est-ce que vous auriez un petit conseil en plus pour la jeune génération qui du coup vous en êtes un petit peu sorti, mais est-ce que vous auriez des conseils pour quelqu'un qui peine à se trouver, qui sait pas trop par où aller, qui est un petit peu dans une impasse? Est-ce que vous auriez...
0: Je dirais se reconnecter avec soi-même et ses émotions, c'est un peu le gros parti pris du livre. Moi, je sais que justement, en grandissant comme j'ai grandi, j'ai vraiment verrouillé des émotions pendant très longtemps. Parce que c'est paradoxal parce que j'ai tout mon parcours en tant qu'étudiant, c'était dans un environnement qui était quand même très gay-friendly, très queer. Mais j'étais incapable de vivre ça en fait à ce moment-là. Mon coming out, il est arrivé beaucoup plus tard. Et à partir d'un moment où j'ai pu partir loin et... et rencontré aussi des personnes qui étaient peut-être plus sensibles que moi et qui m'ont vraiment ouverte à des émotions que je connaissais pas. Justement, pleurer devant un film avant ou de ressentir une émotion physique en allant voir une exposition de peinture, c'est quelque chose que j'avais jamais vécu et que je m'autorisais pas à vivre non plus. Et d'avoir rencontré ces personnes-là, effectivement, ça a débloqué tout un tas de choses. Et je pense, si moi c'est arrivé quand j'avais déjà 23, 24 ans, je pense que ça peut arriver à n'importe quel âge, en fait, d'avoir vraiment un espèce de déblocage comme ça émotionnel et d'arriver vraiment à pouvoir se sentir vulnérable avec d'autres personnes. Et voilà.
1: Et est-ce que vous conseilleriez votre bande dessinée à quelqu'un qui serait plus de la sphère masculiniste, qui s'intéresserait plus à des questions de domination? Est-ce que vous pensez que c'est quelque chose qui pourrait, non pas le faire changer d'avis, mais au moins ouvrir son regard un peu plus?
0: Ce serait bien. On fait des livres pour ça, pour essayer d'ouvrir des esprits aussi. En gros, oui, le livre j'ai fait pour ça et pour aussi connecter un petit peu les gens, parce que comme je disais, on a beaucoup vécu dans la communauté des parcours similaires, on a eu besoin de partir, etc. Et effectivement, après, oui, je sais pas si ça leur changerait de leur opinion, parce qu'ils sont quand même souvent très verrouillés sur ces sujets-là. Après, effectivement, de passer par quelque chose, un récit qui est intime, qui montre les difficultés, j'espère que ça peut ouvrir un peu les esprits.
1: Et un événement comme la comédie du livre, est-ce que vous pensez que ça peut aussi ouvrir des portes, ouvrir des thèmes, de chercher de nouveaux thèmes pour les lecteurs? Est-ce que vous attendez quelque chose en particulier de la comédie du livre?
0: Faire vivre le livre et ses thématiques, c'est super important, surtout que là en plus on approche du mois des fiertés, donc c'est d'autant plus important d'en parler. Pour ça, c'est aussi très important parce que il y a plein de salons littéraires qui se passent en France. J'ai eu l'opportunité de parler du livre, de faire des conférences dans plusieurs grandes villes. C'est à ça que la culture sert, c'est à ça que les événements culturels servent, et il faut qu'ils puissent vivre, avoir des subventions pour exister et pour pouvoir répandre la culture et des belles idées comme ça au plus grand nombre dans les régions.
1: Et moi, j'ai pas d'autres questions. Est-ce que vous avez un sujet qu'on n'aurait pas abordé ou pas assez, que vous aimeriez reprendre?
0: À chaud là comme ça. peut-être sur les références artistiques que je peux mettre dans le livre, parce que effectivement j'ai parlé de David O'Knepp, mais le livre est vraiment rythmé par beaucoup de citations à d'autres artistes aussi de l'histoire de l'art au sens large et un peu de pop culture. Sur la façon dont il s'emparait de la figure masculine et comment il la représentait. Alors pareil, ça apporte pas de réponse, c'est juste une exploration en fait des différentes façons qu'il y a eu de représenter la masculinité. Je pense notamment à Jean Cocteau, il y a Pierre et Gilles aussi qui sont cités dans l'album. Je trouvais ça intéressant d'avoir un aspect comme ça de historique, de voir que ces thématiques elles sont quand même en tâche de fond depuis très longtemps.
1: Et c'est votre esprit un petit peu, ça revient avec vos études sur l'histoire de l'art sur les arts appliqués pardon, qui font que vous avez ce regard un petit peu artistique de chercher des références anciennes.
0: C'est beaucoup passé aussi par la rencontre de mon compagnon qui est passionné d'histoire de l'art et qui m'a fait découvrir tout un tas d'artistes et puis oui, c'est passionnant de voir des belles images, de voir des belles créations comme ça.
1: Eh ben, merci beaucoup d'avoir été avec nous, David Combet.
0: Merci à vous.
1: Je rappelle que votre bande dessinée, La mise à mort du tétralyre, un récit délicat qui dénoue les tabous de la virilité et de la sexualité, est disponible en librairie aux éditions Glénat.
2: Et du coup, merci beaucoup d'avoir répondu aux questions d'Emeline. On se retrouve à 17h pour un second entretien en présence d'Aurel pour ses BD fraîchement rééditées par les films d'ici Méditerranée, puisqu'elles sortent à peine Joseph et Clandestino. Il sera interrogé par Célia Alibeux, étudiante en Master 1 Journalisme Numérique Nouvelles Écritures de l'Université de Montpellier Paul Valéry et à l'ESJ Pro, toujours en direct sur le 102.2 FM et sur Facebook pardon, en live stream. Nous sommes en public sur la promenade du Pérou. À tout à l'heure.
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1: Bonjour à toutes et à tous et bienvenue sur Radio Campus Montpellier 102.2 FM. Nous sommes en direct de la Comédie du Livre pour cette 41e édition qui fait vibrer Montpellier au rythme des rencontres littéraires et de son célèbre Salon du Livre. On est ensemble pour deux jours sur la promenade du Pérou. Tout au long de ces plateaux radio, nous accompagnons des étudiantes et étudiants venus rencontrer, interviewer et échanger avec les autrices et auteurs invités du festival. L'occasion de découvrir leur univers, leur parcours et les histoires qui se cachent derrière les livres. Alors installez-vous avec nous, on est en direct et ça commence de suite. Pour ce second plateau, on reçoit Aurel, l'auteur de Joseph et de Clandestino, qui est une BD rééditée par les films d'ici Méditerranée, pardon, ainsi que Élodie d'Ombre, pardon, qui est l'éditrice qui s'est chargée de cette réédition. Et ce sera une interview faite par Célia Alibeux, étudiante en Master 1 Journalisme Numérique Nouvelle Écriture à l'Université de Montpellier Paul Valéry et à l'ESJ Pro. Bonjour et bienvenue.
2: Bonjour.
3: Bonjour.
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1: Alors, je suis actuellement en compagnie d'Aurel. Bonjour.
3: Bonjour.
1: Aurel ou Aurélien Froment, vous êtes dessinateur de presse pour Le Monde ou encore Le Canard Enchaîné. En 2014, après plusieurs reportages dans la presse autour des mobilités humaines, vous publiez Clandestino pour raconter vos enquêtes plus en détail. Puis en 2020, sort Joseph, une bande dessinée et un film d'animation pour lequel vous obtenez le César du meilleur film d'animation. Vous êtes ici aujourd'hui pour nous présenter les rééditions de ces deux BD publiées cette semaine aux éditions Les Films d'ici Méditerranée. Alors, Joseph met en récit la vie de Joseph Bartoli, antifranquiste. Ce dessinateur s'est exilé en France, comme des centaines de milliers d'Espagnols, à la prise de pouvoir de Francisco Franco en 1939. C'est ici que commence Joseph, à son arrivée dans les camps de concentration français. Vous jumelez croquis de Bartoli esquissé dans les camps et votre style graphique aux traits épais, ancrés et aux couleurs aquarellées. Votre bande dessinée met en récit la douleur de la retirada à l'heure où les derniers témoins de cette histoire commencent à disparaître. Si cette BD, Joseph, opère un travail de mémoire pour ne pas reproduire les horreurs de cet exil, Clandestino, lui, est témoin des horreurs d'un autre, un autre exil plus actuel. Ce roman graphique retrace votre travail d'enquête journalistique sur les mobilités en Méditerranée de l'Ouest. Vous embarquez pour l'Algérie où vous rencontrez Rachid et Majid, deux personnes qui vont émigrer vers l'Espagne. Bravant le danger de la traversée par dépit, elles ont l'espoir de trouver du travail. Vous vous rendez donc en Espagne, où vous découvrez le sort réservé aux survivants de la mer. Les découvertes sur cet esclavagisme moderne qui profite de la détresse s'aggravent au fil de votre roman graphique. Ma première question, sur Clandestino, vous rendez donc en Espagne. Là-bas, vous vous intéressez à l'esclavagisme exercé par les entreprises agroalimentaires dans d'immenses serres de production intensive de légumes. Dans la réédition, vous en montrez des croquis, vous expliquez qu'elles sont toujours là. Pouvez-vous revenir plus en détail sur ce dont il s'agit?
3: Oui, alors déjà, juste pour un petit point de détail... Clandestino, c'est une fiction, donc c'est pas, je ne me représente pas dans la bande dessinée, c'est pas moi qui fais cette enquête. Et juste pour préciser sur ce point-là, comme vous l'avez dit, c'est le résultat de plusieurs enquêtes que j'avais fait avec un journaliste montpelliérain d'ailleurs qui s'appelle Pierre Dom. On avait fait des enquêtes pour Le Monde diplomatique, plusieurs enquêtes pour Le Monde diplomatique dans plusieurs pays du bassin méditerranéen. Et certaines de ces enquêtes ont donné, en effet, cette fiction qui est Clandestino. C'est une fiction parce que j'avais vu qu'il y avait plein de choses qui se tissaient, qui étaient liées entre les différents sujets qu'on avait fait pour le mensuel, Le Monde diplomatique. Mais c'était avec d'autres personnes, etc. Donc moi, je suis passé par la fiction, déjà pour ne pas me mettre en scène, et ensuite aussi et surtout pour pouvoir... avoir une seule histoire qui se tisse du début à la fin avec les mêmes personnages, ce qui n'était pas le cas de la réalité des reportages. Sans rentrer dans le détail de ce qui se passe dans ces serres, mais donc ces serres, c'est au sud de l'Espagne, en Andalousie, dans la province d'Almeria, plus exactement dans la comarque qui est l'équivalent du canton à peu près de El Ejido, et c'est des champs à perte de vue, enfin une mer de serres, une mer de plastique, qui produisent des fruits et des légumes, ce qu'on appelle de contre-saison, mais pas que. Enfin, pour ici, c'est de la contre-saison, c'est-à-dire que c'est pour ça qu'on a de la tomate au mois de janvier, etc. Et au-delà de l'aspect écologique, des aspects écologiques que ça pose, il y a des problématiques sociales assez terribles, puisque il y a une main-d'œuvre assez captive, on va dire, puisque les candidats à l'exil qui ont franchi la Méditerranée, en tout cas c'était comme ça que c'était à l'époque, ça a sans doute un peu changé aujourd'hui, mais les grandes lignes sont les mêmes. Les gens qui avaient tenté de franchir la Méditerranée, qui se retrouvaient sur les côtes andalouses, restaient là, un peu à la merci des recruteurs qui cherchent de la main-d'œuvre à bas prix. La police vient pas les embêter parce que dans la police locale, tout le monde a à peu près de la famille qui a des serres, etc. Donc c'est de la main d'œuvre qui sert bien à tout le monde. Et donc il y a une espèce de alors c'est pas un no man's land parce qu'il y a beaucoup de gens, mais une espèce de flou territorial où il y a une main d'œuvre esclavagisée à bas coût, moins que bas coût. Pour produire des fruits et des légumes qui après vont inonder les supermarchés de toute l'Europe.
1: Et donc vous dites dans votre réédition que à la fois ces entreprises se sont expatriées au Maroc, enfin se sont délocalisées au Maroc, et à la fois cette serre elle existe toujours, mais pour la main d'œuvre espagnole, qu'est-ce qui est devenu cette serre actuellement
3: Alors cette serre c'est dizaines de milliers de serres, ça se voit quand on passe en avion au-dessus du sud de l'Espagne, ça se voit sur Google Maps, si vous regardez vous verrez un bloc blanc qui est cet ensemble gigantesque sur des dizaines, des centaines de kilomètres carrés de serres et de plastique. Elles sont toujours là. C'est vrai qu'à l'époque, quand j'avais écrit l'album, mais c'est déjà il y a une dizaine d'années, il y avait une tendance des gros propriétaires espagnols à commencer à délocaliser au Maroc la production pour gagner encore au niveau de la main d'œuvre et les gens qui avaient fait la traversée, qui étaient esclavagisés dans les serres dans le sud de l'Espagne, étaient encore mis dans une misère encore plus grande, puisque à cause de la crise sociale et économique en Espagne, les Espagnols eux-mêmes retournaient travailler dans les serres, et donc il y avait une concurrence de main d'œuvre à ce niveau-là. Mais il y avait aussi des Polonais, des Roumains, il y avait tout un tas de... Il y avait beaucoup de gens issus de différentes migrations, y compris intra-européennes, dans ces serres. Aujourd'hui, je pense que ça a évolué, notamment parce que avec le réchauffement climatique qui s'est accentué, je pense que produire au Maroc, c'est quand même compliqué. Et puis, on a beaucoup de légumes de contre-saison qui viennent de France, en Bretagne ou dans d'autres endroits, il y a d'énormes serres encore plus technologisées et industrialisées.
1: Et donc, par la suite, donc dans cette bande dessinée, dans Clandestino, comment est-ce que vous avez défini les limites de ce que vous dessinez ? Je pense notamment, sans spoiler la fin, il y a un drame, et vous choisissez de représenter ce drame au travers d'une pancarte tachée de sang, sans montrer plus, alors qu'au début de la bande dessinée, il y a donc ces dessins de corps. Comment avez-vous défini cette représentation, ces limites-là ?
3: Alors oui, c'est le drame, on l'aperçoit au début, on a l'explication à la fin. Au début, je montre qu'en effet, il y a des cadavres et tout ça, parce que sinon, on ne comprendrait pas ce dont on va parler et ce dont il s'agit. Mais pour la petite histoire, cette histoire de pancarte et ce drame sont des vraies histoires, en fait. C'est basé sur une vraie histoire qui s'était passée avant que nous, on aille sur place et enquêter, mais c'était un exemple qu'on nous donnait sur place en disant, il y a cette... cette présence accrue de gens, d'émigrants qui étaient là, avec parfois esclavagisés, parfois juste en train d'attendre qu'il se passe quelque chose, créer des tensions, et notamment il y avait une part de racisme assez exacerbée de la part des populations locales, ou d'une partie des populations locales, et il y avait quelques drames qui s'étaient joués à ce moment-là, notamment peu de temps avant qu'on arrive, avec deux hommes qui s'étaient fait tabasser au point d'en mourir, et ils tendaient une pancarte, ils avaient une pancarte qui disait qu'ils offraient le travail de deux hommes au prix d'un seul. Ça, c'est dire à quel point l'univers capitaliste a tout mangé et dans quelle misère étaient ces gens-là. Mais ça, y compris ce qui avait marqué sur la pancarte, c'est des choses réelles.
1: Et donc, une dernière question pour vous. Que ce soit avec cette histoire clandestino, notamment par exemple lorsque Rachid traverse en barque, qu'il n'est pas sûr d'arriver à bon port vivant, et notamment aussi avec la Retirada, qui est un récit absolument horrible. Comment vous vous mettez à distance émotionnellement de ces sujets pour pas vous laisser manger en fait par ces récits alors que vous devez travailler par-dessus
3: C'est un peu le principe du journalisme. On travaille rarement sur des sujets riants, donc il faut garder une certaine distance et une certaine, pas déconnexion, mais arriver à tenir tout ça un peu à distance, à se déconnecter soi-même de temps en temps. Mais c'est évident que le journalisme, c'est un métier où il y a de forts risques d'affronter et de nager au milieu de la noirceur du monde, à tous les niveaux. Ceci étant, je trouve que c'est l'intérêt du dessin, beaucoup, et ça a été beaucoup dit pour Joseph, d'abord pour le film, et puis la BD étant adaptée du film, ça marche pour la BD aussi. Le dessin permet de ne pas représenter la réalité de manière crue et directe, ce ne sont pas des images réelles, et cette espèce de distance, d'espace qu'il y a entre le fait réel et sa représentation en dessin, ce découplement permet au spectateur, au lecteur et peut-être sans doute à l'auteur de mettre son niveau d'émotion et de réaction qui lui est supportable. Et je pense que c'est franchement un des grands intérêts du dessin parmi beaucoup d'autres, dans les histoires du réel et dans le journalisme, c'est de pouvoir avoir une certaine décorrélation et mise à distance du récit qui permet à chacun d'y mettre ce qu'il a envie.
1: Merci beaucoup Aurel. Maintenant nous allons accueillir votre attaché de presse.
3: Éditrice, plus exactement. Je laisse la place à Elodie.
1: Au revoir, merci beaucoup.
2: Merci beaucoup.
3: Au revoir.
2: Donc on accueille Elodie Dombre, qui est l'éditrice de Aurel. Bonjour et bienvenue.
5: Bonjour.
1: Alors bonjour, nous allons maintenant passer à la BD Joseph. Et donc, sur cette réédition, déjà, ma première question, c'est 6 ans après la publication de Joseph, 12 ans après celle de Clandestino, pourquoi vous rééditez ces œuvres ?
5: Je vais être obligée de répondre en deux temps, puisque ce sont deux cas particuliers. Si on parle de Joseph, on a publié cette adaptation au moment de la sortie du film, en salle en 2020. On a publié 1000 exemplaires en se disant que ça n'allait pas marcher. Et finalement, on a vendu 10 000 exemplaires de cette bande dessinée. Et on est arrivé en rupture il y a quelques mois. On s'est dit c'est trop dommage. C'est trop dommage que cette histoire ne continue pas à vivre à travers le livre. Elle continue à vivre à travers la VOD, les DVD, tout ça. Mais en tout cas, on a souhaité qu'elle continue à vivre. Et on s'est dit, c'est peut-être l'occasion de faire une édition augmentée, d'où la préface de Olivia Ruiz qui est présente dans cette réédition, ainsi que des extraits de storyboard de scènes qui n'ont pas pu être montées dans le film. Donc voilà pour Joseph qui a cette envie de quand on travaille et qu'on met autant d'énergie sur un film ou un livre, on n'a jamais envie que ça s'arrête. Et pour Clandestino, donc c'est une bande dessinée qui avait été publiée par Glénat en 2014, qui a été épuisée et que Glénat n'a pas souhaité rééditer. Donc Aurel m'en a parlé, nous en a parlé au film d'ici Méditerranée. Moi, quand je l'ai lu, je me suis dit qu'il fallait absolument que ce livre, aujourd'hui, continue à être dans les circuits. Raison pour laquelle on a pris la décision de le publier, là aussi, avec des dessins un peu, des croquis que Aurel avait fait pendant tous ses reportages, etc.
1: Pourquoi ça vous a paru une nécessité de le republier maintenant, comme vous le dites ?
5: Parce que le thème est malheureusement, tristement encore d'actualité, c'est-à-dire que le nombre de personnes qui meurent dans la Méditerranée ne s'arrête jamais, parce que, à mes yeux, c'est un sujet qui n'est pas assez pris au sérieux, en tout cas par les gens qui pourraient faire quelque chose. En tout cas, on ne se pose pas assez collectivement la question de savoir comment on essaye de résoudre ce drame.
1: Est-ce que vous parlez de ça politiquement, artistiquement, ou même à l'échelle de chaque citoyen de la société ?
5: Alors, je parle toujours politiquement, mais quand je publie un livre ou que je travaille sur un film, c'est politique. Donc, à tous les niveaux, évidemment. Et il me semble que la littérature, comme tout un tas d'autres médiums, sont aussi des moyens de ne pas oublier, d'une part, mais aussi de peut-être, de faire prendre conscience que c'est grave. Et cette sorte de distanciation que permet la fiction me semble peut-être être une approche qui va permettre à certains de se dire oui, il faut qu'on fasse quelque chose.
1: Et donc, vous parliez notamment de remettre en lumière ces sujets-là, et c'est notamment ce que fait un peu et exprime Olivia Ruiz dans la préface de Joseph, elle, dont les ancêtres ont vécu la retirada. Elle écrit une lettre poignante d'émotion qui exprime son émotion de découvrir la mémoire que ses ancêtres n'ont pas pu lui transmettre, n'ont pas pu exprimer, et ont gardé ça en eux jusqu'à leur disparition. Et donc, elle remercie, puis elle écrit « Le constat est sans appel. La retirada est un épisode effacé des livres d'histoire. » Pourquoi il y a cette mise de côté, selon vous, de cet épisode-là ?
5: Me voilà bien en peine de donner une réponse formelle. Alors, je crois que la retirada, on en parle. Ce dont on parle moins, me semble-t-il, en France, c'est la présence de camps de concentration qui ont accueilli, et pas le mot approprié, mais en tout cas reçu ces républicains espagnols qui fuyaient le fascisme. Et ça, je pense, c'est ce dont on parle pas assez. Le rapport à notre histoire est toujours compliqué. Et effectivement, si quand le politique et peut-être n'arrive pas à prendre en charge ces sujets, peut-être que c'est effectivement aux artistes d'essayer de les mettre sur le tapis.
1: Il y a ensuite, à la fin de la BD, il est rajouté deux esquisses de scènes qu'il n'avait pas pu être mis dans le film, faute de moyens et de temps. Déjà, la première, vous en aviez un peu parlé tout à l'heure, donc la première, c'est une scène qui précède le début du film, lorsque Joseph traverse les Pyrénées. Pourquoi avoir ajouté cette scène-là ?
5: Juste pour resituer, donc c'est le film, si on avait suivi l'écriture initiale, durerait à peu près 5h30.
1: Souvent,
5: donc, non seulement peu de gens ont envie de voir un film de 5h30, mais surtout nous n'avions pas les moyens financiers de produire un film de 5h30. Donc il a fallu faire des choix qui sont toujours des renoncements, évidemment. Et Aurel avait décidé de commencer son film là où commence la bande dessinée. Et quand on a réfléchi à ce qu'on pourrait mettre dans cette réédition, il lui a semblé pertinent de mettre cette séquence qui était initialement l'ouverture de son film et qu'il n'avait pas pu mettre. Après, je ne peux pas complètement répondre à sa place non plus, mais en tout cas, c'était ce symbole de l'ouverture du film qu'il n'avait pas pu...
1: Ensuite, la seconde, c'est une scène entre la mère, le père et le fils du grand-père, personnage principal, grand-père à notre ère actuellement, qui a été ancien flic à l'époque de la retirada et qui raconte donc sa mémoire au travers d'un dessin accroché au mur dans son appartement, dont la mère semble ne pas énormément prêter d'attention et apprécier. Et au contraire, le fils va marquer un temps d'arrêt et ce qui va pouvoir ouvrir le dialogue avec son grand-père. Le père de cette famille n'est pas présent dans l'œuvre originale et cette scène a été rajoutée. Aurel exprime dans sa lettre que c'est donc une de ses scènes préférées et elle permet de mettre en place une réelle complicité entre Valentin, le jeune, et son père autour des dessins de Hélios accrochés au mur dans l'appartement du grand-père. Pourquoi avoir décidé de rajouter cette scène ? En quoi cette complicité elle est importante pour vous, pour votre équipe ?
5: Donc encore une fois, je vais répondre à mon niveau et peut-être Aurel aurait une réponse différente. Mais en tout cas, effectivement, quand on fait un film, il y a toujours des personnages qui sautent. Toujours. Quand on écrit, il y a plein de personnages et on fait un film, il y en a plein qui sautent. Donc là, c'est entre autres le père de Valentin qui a sauté. Et à nos yeux, cette séquence a son importance parce que Valentin est celui dont on comprend qu'il va transmettre l'histoire. C'est-à-dire, c'est celui qui a saisi l'importance de ce qu'a vécu le grand-père, et c'est lui qui va être le transmetteur. Et donc, cette scène de complicité avec son père marque aussi, en quelque sorte, un moment de bascule où Valentin comprend toute l'histoire. Donc, bon, elle n'était pas nécessaire au récit, on comprend le récit autrement, mais en tout cas, émotionnellement, elle peut apporter quelque chose.
1: Oui, elle a une place centrale dans l'émotion que la mémoire apporte et que, justement, Olivia Ruiz exprime dans sa lettre. Ma dernière question, c'est celle-ci. Vous faites le choix de rédaction est fait de raconter le récit du point de vue d'un personnage fictif, celui d'un policier français qui travaille dans les camps. Pourquoi avoir fait ce choix plutôt que prendre le point de vue de Joseph Bartoli, par exemple ?
5: Là, je suis un peu embêtée. Alors, je peux apporter encore une fois ma réponse des discussions que j'ai eues avec Aurel, mais j'ai un peu du mal à répondre à sa place. En tout cas, je pense que c'était entre autres justement pour se distancier de celui qui est le personnage aujourd'hui connu, Joseph Bartoli, et donc pour apporter un point de vue un peu distancié par rapport à ça. Il me semble aussi qu'il était important pour Aurel d'apporter un point de vue qui pouvait au maximum lui ressembler au sens de l'origine, c'est-à-dire que Aurel n'a pas fui l'Espagne à cause du fascisme. Alors, Aurel n'est pas flic non plus, on est bien d'accord. Néanmoins, il est français et je pense qu'il avait aussi besoin de pouvoir porter ce regard-là. Et puis, je n'irai pas au bout parce que si certains n'ont ni vu le film ni lu le livre, je ne voudrais pas spoiler, mais ça a quand même un intérêt également dans le récit et dans la dramaturgie.
1: Merci beaucoup. Alors, pour rappel, Joseph et Clandestino par Aurel, c'est nouvellement réédité par les films d'ici Occitanie.
5: Méditerranée, excusez-moi, c'est les films d'ici Méditerranée.
1: Méditerranée, excusez-moi. Et donc, merci pour cet entretien très riche.
5: Merci à vous.
2: Et merci Élodie Drombe et Aurèle d'avoir répondu aux questions de Célia. Merci à toutes et à tous. Hein, on se retrouve demain toute la journée avec un programme chargé. Le matin, on se retrouve à 10h pour un entretien radio mené par Loumège avec Élise Lépine sur son livre Les courants d'arrachement. Puis à 11h avec Josephia Juillet pour son livre Terre et ombre, interviewé par Meredith. À midi, vous retrouverez un entretien radio mené par Clara avec Lydie Salvert pour son livre Autoportrait à l'encre noire, toujours en direct sur le 102.2 FM et sur Facebook en live stream. Et sur la promenade du Pérou, vous pourrez venir nous voir et nous écouter sur place. À demain.
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0: Monsieur Finkielkraut ?
1: Je vais répondre. Tout de suite, là ?
0: Ah ben
1: ça
0: oui.
1: A commencé ?
0: Ben oui, ça a commencé.
1: L'émission a commencé ?
0: Ben, on est à l'antenne depuis 5 minutes.
1: Mais, excusez-moi, je ne savais pas que l'émission avait commencé.
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4: Et oui, ça y est, votre émission de l'heure des amateurs vient de débuter. On est ensemble jusqu'à 19h cette fois-ci. Et oui, parce qu'on va être diffusé entre 18 et 19h. Vous êtes bien dans l'heure des amateurs. Oui, vous savez pourquoi on est diffusé à 18h ?
5: Non, pourquoi ?
4: Eh bien parce qu'il y a la comédie du livre.
6: Ah !
4: Eh oui, tout à fait. Et Radio Campus fait un plateau exceptionnel là-bas. Il reçoit les différents auteurs et autrices. Eh oui.
5: Fascinant.
4: Mathieu, tu y es, toi ?
5: Oui, on en fait un qui, je ne sais pas s'il sera diffusé en direct, mais on en enregistre un le samedi. Il sera enregistré en direct à 14h avec...
7: Tout est en direct, Mathieu.
5: Mais toujours avec La Maison pour tous, Albert Camus, et la PJ, c'est la programmation. C'est, voilà, donc venez nous écouter, ça va être super.
4: Bah oui, et venez à la comédie du livre, ça fait plaisir de voir les auteurs, les autrices, d'être dans cet univers du livre et des mots. Oh là là, vous avez vu, je suis un poète.
8: Oh là là.
9: Tu n'as pas écrit, aussi
8: écrit un livre, hein, ah, franchement.
5: Écrit un livre. C'est quoi le dernier bouquin que t'as lu ?
4: Oh, waouh. Ah là, ouais, après.
8: La BD de Ruffin ?
4: Non, mais c'est pas des trucs très drôles parce que moi, c'est de la recherche. Alors, le dernier, c'était Idée reçue sur les gilets jaunes. Alors,
9: bon, pas mal, ça a l'air intéressant.
4: Ouais, ouais, ça va.
5: Ouais, c'est sur les prix pour les gilets jaunes, Maxime ? Qu'est-ce qui t'arrive ? Non, je rigole. je rigole.
4: Ben voilà, pour faire cette belle émission, il faut des belles personnes, et on a les plus belles personnes et les plus belles voix surtout. Vous avez vu, cette transition, elle est magnifique. On a Antoine, comment ça va Antoine ?
8: Ben écoute, ça va super super bien. Je ressors d'un FIS où j'ai été... j'ai pas eu d'accréditation malheureusement, mais j'ai quand même bien profité.
5: J'étais vocal.
8: C'est ça.
4: Ça arrive à tout le monde.
8: Ouais.
4: Et ouais. Ben l'année prochaine.
8: Ah bien sûr, mais je vais retenter, évidemment.
4: On pourra en parler juste après du FIS qui a eu lieu sur Montpellier, là, c'est sur cette semaine-là. Enfin, semaine dernière, du coup. Mathieu, comment ça va ?
5: Bah ça va très bien, ce FIS, oui, j'ai pu le voir, bon, on en reparlera après de toute façon, mais j'ai pu le voir qu'une petite journée, bon, à part constater que ça réduit d'année en année, que c'est un peu triste, c'était sympa. Moi, je dis ça vraiment pour la forme, hein, mais voilà, sinon, à part ça, ça va très bien.
9: Et c'est une des premières fois où il a pas plu au FIS,
5: oui.
9: On peut quand même saluer l'effort.
5: Il a pluvioté, mais du coup, ça n'a pas arrêté les compétitions, alors que systématiquement, souvent,
9: ils ont jamais
5: au moment
9: de bol,
5: des finales,
9: ouais.
5: Voilà, ça...
9: Ouais,
5: ouais. Ça pleut de ouf.
4: On a Jeanne avec nous, comment ça va ?
10: Et bonjour, bah écoutez, moi ça va, un peu fatiguée parce que j'ai fait la fête et j'ai envie d'arrêter l'alcool à tout jamais, voilà.
4: Super, tu as fêté ton anniversaire.
10: Exactement, c'était dimanche et c'est 3 jours d'anniversaire consécutifs que je fête. Peut-être que je vais en faire 31 comme mon âge, mais il faut que je sois plus en forme. Donc voilà, ce soir, petit repos du guerrier, je crois.
4: Et ouais, on dit ça et puis à la fin, qui c'est qui va sortir ? C'est Jeanne.
10: Plus on dit non, plus on sort, ouais. Mais voilà, mais sinon ça va. Très content d'être ici. Et le beau temps arrive à Montpellier.
4: Ça
10: demain, après-demain, c'est l'été, hein, je crois.
5: C'est ça, il y a des petites variations. Il a déjà fait chaud en mars, en avril, mais ensuite il refait sale, un petit peu, il refait moche et tout. Mais là, ouais. Donc l'été est déjà là. Et bon anniversaire. Hein.
10: Ben merci.
5: Du coup,
8: oui, bon anniversaire en retard. Mais
10: merci.
4: Mathieu, qui était notre Mister Météo, merci à lui. À la technique, on a Tom. Comment ça va, Tom ?
11: Très bien, moi c'est bientôt mon anniversaire si vous voulez prévoir un petit cadeau.
5: C'est quand ?
11: C'est le 27 mai.
10: Okay.
5: Le 27
4: c'est noté.
5: Mai.
4: Ok. Tu fais combien ? Non, c'est bon, je rigole.
11: 23.
4: Ah oui, putain, il fait pas. Pour cette émission, comme d'habitude, on reviendra sur les petites infos qui vous ont marqué avec le point actu. Et puis on aura plusieurs chroniques dont je ne sais même pas ce que vous allez me faire. C'est la surprise totale pour cette émission.
5: J'en ai même pas moi donc.
4: Ah, ah bah super,
5: bah, super.
4: Bravo Mathieu. On commence direct sur les points de l'actu et ce qui vous a marqué. Qui c'est qui veut débuter, commencer, prendre la parole ?
8: Moi je veux bien commencer. En fait, il y a beaucoup d'actu sportive. J'ai eu un peu de mal à choisir. Il y a eu pas mal d'annonces en ce qui concerne le foot notamment Mourinho même Guardiola il y a eu le début de Roland Garros avec les qualifications
4: ça y est
8: mais j'ai décidé de parler avec le cœur. C'est la dernière de Antoine Griezmann.
10: Qu'est-ce qu'il a fait Griezou
8: au Metropolitano? C'était son dernier match à domicile avec l'Atlético de Madrid. Le club emblématique où il est le meilleur buteur. Il a fait, j'ai regardé, 11 saisons avec les Colchoneros, 11 saisons mais pas consécutives, parce que pendant une petite période il a joué au FC Barcelone, mais en même temps qui n'a pas rêvé de jouer avec Lionel Messi, j'ai envie de dire. Il le regrette encore. Il y a une magnifique cérémonie après le match contre Gérone, victoire 1-0 en plus, avec une très belle célébration, un très bel hommage, et je lui souhaite vraiment de s'épanouir aux États-Unis dans le club d'Orlando, et pour moi c'est mon joueur préféré, donc je ne peux que être heureux du parcours de ce joueur.
4: T'aimes pas Benzema, c'est ça?
8: Ah ouais, si, ouais. J'adore Karim Benzema, mais vraiment Antoine Griezmann, enfin
6: c'est le top du top.
8: Bah déjà il s'appelle Antoine, tu vois. Donc en gros il y a un certain culte, tu vois, du prénom. Ouais, et ensuite bah forcément le joueur est exceptionnel.
6: Un joueur exceptionnel et qui va. Moi j'espère qu'il deviendra entraîneur. J'en doute pas. Je pense que.
8: On verra bien.
6: Future carrière d'entraîneur pour Antoine.
5: Du coup, pas en sélection nationale pour la Coupe du Monde.
8: Non, il a pris sa retraite internationale
5: depuis un bon moment.
6: C'est terminé. Ouais,
8: mais on va en reparler des listes pour la Coupe du Monde.
6: C'est la chronique ?
8: Ouais.
6: C'est
8: une chronique sur un joueur sympa qui a été sélectionné.
6: Est-ce que c'est le Ney ?
8: Bah, bien sûr.
6: Ah ouais, super. C'est parti. On va partir au Brésil.
10: Le Ney, on n'a pas la rêve tous les deux.
6: Vous verrez. On va partir au Brésil pour parler d'une info complètement folle qui bouleverse tout le Brésil.
8: Oh oui.
6: Ouais, c'est ça. Antoine Griezmann, ok. Il y en a qui l'ont vu jouer, Antoine Griezmann, ici autour du plateau.
5: Ouais, bah, Coupe du Monde 2018, oui. Comme le bon footix que je suis.
6: Mais c'est ça, en fait. Votre meilleur souvenir avec Antoine Griezmann, c'est ça la question.
5: Non, là, comme ça. Bah, ouais. Les buts, quoi. Enfin,
6: les buts, après, magnifique, ouais. On ressent le
5: bien,
6: mec qui suit
5: la bien marqué. Ouais, mais bon footix, hein, comme il faut. Mais aussi, ouais, non. Enfin, je vais pas.
6: Jeanne, tu vois sa tête, tu vois qui c'est?
10: Non, je crois qu'il est plutôt pas mal physiquement. J'ai un vague souvenir. Comme ça.
6: Beau gosse.
10: Non, je suis pas très footix.
6: Alors, tu n'es pas très foot.
8: Tu n'es pas très foot. Tu es footix, sûrement.
6: Tu es footix.
10: Non,
6: tu es footix.
10: Voilà, je suis footix. Exactement.
6: T'as un meilleur souvenir avec Antoine Griezmann, toi, ou tu t'en fous?
11: Moi, ouais, c'est une belle personne.
6: Ouais, super, merci.
8: Antoine Griezmann qui a déjà porté le maillot du Montpellier Hérault. Pendant sa jeunesse, il a fait un petit tournoi où il a porté le maillot de Montpellier. Et puis c'est notamment vers cette période-là où il se fait repérer par les clubs basses, parce qu'aucun club français n'a voulu de lui en professionnel.
11: Comme
8: il a signé, à l'Espagnol, à la Real Sociedad, avant de partir après à l'Atlético, faire la petite pige au Barça avant de revenir, et puis maintenant Orlando.
10: Et il a quel âge Griezmann, on sait ou pas?
8: Oh, il doit avoir la trentaine passée.
5: Un 35, ouais.
10: T'imagines la retraite à 35, ça.
6: Est-ce qu'il est plus vieux que toi ou pas? Ah oui, je pense. 91, 35 ans, ouais. Ouais.
10: C'est jeune, hein.
5: Et il continue encore, de toute façon, aux États-Unis, mais c'est un peu l'endroit des retraites, quoi.
8: Ouais, c'est ça.
11: Aux Émirats ou à Miami, non?
5: Orlando.
8: Les États-Unis. Les States.
5: Disney World.
6: Oui, c'est ça en plus. Il se rapproche de Disney World.
8: Le club où a joué un certain Kaka, brésilien.
6: Oui, bien sûr.
10: J'en avais entendu parler,
5: mais sacré nom. Oui.
8: Ouais.
5: Non.
6: Ballon d'or. Quel championnat, ce championnat américain des États-Unis? La MLS. Où il va retrouver Lionel Messi.
8: Bien sûr. Où il va retrouver même Hugo Lloris, gardien de Los Angeles.
5: Thierry Henry. C'est le mec qui a beaucoup de retard.
10: Mais Pelé, non?
5: Oui,
10: ça s'appelait Pelé.
5: Marado.
6: Allez, beaucoup de force à Antoine Griezmann qui nous a fait tant rêver en équipe de France et à l'Atlético, même s'il a jamais remporté de titre là-bas, mais ça reste un personnage exceptionnel.
5: Et qui nous écoute chaque vendredi.
6: Tout à fait.
8: Mon rêve.
6: Exactement. Autre info?
10: Bon, je voulais parler de cette BD de Ruffin.
5: Oui, c'est la comédie du livre bientôt.
10: Et ouais, en plus, ça fait bien.
6: Il y sera ou pas?
8: Non. Pour la comédie, peut-être.
10: Moi, je suis hallucinée de cette sortie de BD où j'ai vu quelques planches. Hein, j'avoue, je ne l'ai pas lu. Mais on se dit, mais à quel moment lui et son équipe ont laissé sortir ce bouquin? Ouais. C'est incroyable. Je me dis, mais ce mec, à la limite, bon, petit coup de folie, il se rend pas compte, mais où est son équipe là-dedans?
5: Ouais. Il y a un effet de cours, c'est sûr, genre personne lui dit rien. Enfin, c'est un peu bizarre les idées qu'il essaie de proposer, la manière dont il les exprime.
10: Ouais, très maladroit, ouais.
5: Il y a plusieurs bonnes vidéos sur YouTube qui en parlent un petit peu, déjà sur l'aspect production de la BD, parce que déjà ça c'est un petit peu problématique compte tenu de ses positions, etc. Je sais plus du tout qui a fait la vidéo, mais c'est un mec qui parle de BD. Il y a Antoine Goya aussi qui parlait... De la manière stylistique de la vidéo, et Viktorovitch a fait aussi une vidéo sur le fond que tu verras.
8: Sûrement, je vais la regarder cette vidéo.
5: On comprend un petit peu tous les relents racistes, en vrai, xénophobes.
10: Ouais, c'est ça qui est fou. Ouais.
6: Ouais, mais alors moi je vais faire l'unpopular opinion.
8: T'as bien aimé ?
12: Toi tu continues d'aimer Ruffin ?
6: C'est pas que j'ai bien aimé la BD, je trouve qu'elle a, elle a pas vraiment d'intérêt cette BD, mais je pense qu'il faut voir le branlement médiatique par rapport aussi au contexte et au rapport de force qui se joue à gauche, et je pense aussi que le lynchage est aussi consécutif au fait qu'il est en concurrence avec Jean-Luc Mélenchon et qu'on connaît beaucoup la force des militants de LFI sur les réseaux, et dès qu'il y a un petit truc, je pense que aussi ça
9: je suis d'accord avec toi, mais il se tire lui-même une balle dans le pied, en fait.
12: C'est ça, il amène ce sujet là qu'il maîtrise très mal de l'immigration, qu'il a amené en interview chez Marianne, qu'il a emmené aussi c'était dans les 4 vérités, etc. Il essaye de parler de ce sujet, il arrive pas à en parler correctement, il y a un problème réel avec ça, et du coup justement il donne des gages à l'extrême droite sans trop le vouloir, en le faisant mal, j'ai l'impression, mais en le faisant mal forcément ça le pénalise aussi, et du coup effectivement vu qu'il a beaucoup attaqué LFI etc. Récemment en essayant de se distinguer du truc, bon ben bah,
9: oui, et comme tu dis dans le contexte où il se présente aussi, donc c'est un peu un homme cible, mais c'est pas la peine de marquer contre son camp quoi.
12: Mais la campagne n'est pas finie.
6: La campagne n'est pas finie, oui, mais non, mais bien sûr. De toute façon, ça commence à peine, là. Et puis, on va voir dans les prochains mois comment ça se déroule. Mais bon, ouais, c'est vrai que c'était pas le livre le plus intéressant de François Ruffin.
12: Oui, il aurait dû sortir un bouquin comme les autres, là. Ouais. Bon, après la BD, non, en vrai, c'était peut-être une bonne idée en soi.
9: Il a fait des films qui étaient assez intéressants.
6: Ouais, ouais, bien sûr.
12: Oui, son côté député reporter, etc. La question du travail qu'il essaie de.
6: Il y a un César, d'ailleurs.
12: Ouais, il a été césarisé pour Merci Patron. La question du travail qu'il maîtrise et qu'il met en avant, etc. Mais le truc sur les autres thèmes, il patine encore un peu.
6: Oui. Bah, c'est ce qu'on lui reproche le plus souvent à notre ami François. Mais bon,
12: il y a toute une campagne encore.
6: Il y a toute une campagne. Et puis bon, de toute façon, le fil qu'il est en train d'essayer de tirer n'est peut-être pas à destination des plus gros militants LFI qui sont convaincus. Ouais. Et donc, il va plutôt aller chercher un électorat qui va se situer.
12: Les fâchés, pas fachos.
6: Voilà, exactement. Et les plages qui ont tourné un petit peu sont exactement à destination de ces fâchés, mais pas fachos.
12: Oui,
6: où justement, on vient essayer quand même un petit peu de les caresser dans le sens du poil, tout en inscrivant quand même un discours qui est un peu différent de celui qu'on entend évidemment à droite ou à l'extrême droite.
12: Et c'est la principale, c'est la principale distinction entre un Mélenchon et un Ruffin, qui lui va essayer d'aller dans leur sens, pas forcément en remettant en question, peut-être parce qu'il est aussi un petit peu d'accord avec ça, et un Mélenchon qui va essayer
6: conciliant
12: sur l'adversité, etc.
6: Radical, la rupture.
12: Qui va essayer de peut-être tout convaincre ensuite.
6: Tout à fait, mais moi je dis toujours, faut pas oublier que c'est vrai que nous on est dans un microcosme ici à Montpellier, et même dans les grandes villes, où ces types d'idées qui sont défendues par exemple par la gauche radicale, c'est des trucs dans lesquels on baigne et qui nous semblent complètement naturels, mais dès qu'on va sortir de ce microcosme-là et de la ville, dans la France périurbaine, dans la France rurale et ainsi de suite, toutes les classes populaires que vous allez rencontrer vont tenir des discours qui vont être très surprenants pour nous, en fait. Mais c'est un truc qui est très répandu, et je pense que ce type de truc, si on est, enfin, ça choque absolument pas des gens qui sont.
12: Mais c'est pour ça que la campagne là, elle est déjà mille fois plus intéressante qu'en 2022, alors qu'on est encore des mois avant. C'est qu'on va pouvoir observer tous les mouvements de socle, même des bases de chacun.
6: Exactement.
12: Comment ça va se faire, ça va être hyper intéressant à analyser ensuite.
6: Voilà, c'est ça. Pour moi, par exemple, la plus grande question, ça serait de voir à Amiens, là où c'est sa ville, dans le périurbain, finalement, quelle est la réception de cette BD? Parce que bon, que des
12: en
6: gens.
12: En tout cas, je pense qu'il perd un petit socle associatif, un peu des urbains, etc. Il le perd un petit peu.
6: Bon, il avait pas déjà.
12: Il y avait un petit soutien. Arrête. Très léger.
9: Il y avait quand même un petit soutien.
12: Un petit soutien, mais évidemment, son socle, c'est les gens qu'on voit dans ces films, etc.
6: Des collectifs, à Paris, à Lyon, à Montpellier, pro-Ruffin?
8: Non.
12: Oui, on va pas y nommer.
8: Ah ouais?
12: Oui.
6: Ah ouais, il y en a?
12: Oui, mais il y en a.
6: Ils sont trois, non?
12: Ah
6: ouais, pas beaucoup
12: plus. Ils sont influents.
6: Bon,
12: c'est mec qui part en complotisme dans le décor.
6: Je crois pas. Malheureusement, je crois
12: mais
6: pas.
12: Bref, ce sera intéressant.
9: Très influents.
6: Bon ben voilà. Alors la BD, on vous conseille évidemment toutes les vidéos qui ont tourné autour de cette BD là, qui le démontre.
9: On vous conseille pas vraiment la BD.
6: On conseille pas la BD, mais bon.
12: 22 euros et 17 euros numérique.
6: Allez le lire. 27 euros, putain la vache. Ça paye la campagne.
8: C'est pour financer, ouais, c'est ça.
12: Ouais, faut bien que ça rentre.
6: Ça rentre là. Ok.
9: Le SMIC, c'est pas beaucoup pour Ruffin.
6: C'est vrai. C'est vrai qu'il reverse tout son argent. C'est un peu dommage.
12: Président SMIC, mais avec. Bon, il a gagné un César, donc voilà. Bon.
6: Oui, mais quand même. Ouais. Tout l'argent qu'il gagne, qui dépasse le SMIC, il reverse à des associations.
12: Grand...
9: Ça, on peut dire que c'est grand pas mal.
6: Attends, oui,
9: on
6: c'est bien.
9: Pas...
12: Son acte individuel est à récompenser d'applaudissements. Bravo, bravo.
6: Tout le monde ne le fait pas, enfin. Voilà.
12: Non, tout le monde
6: trouve ça démago, mais quand même, il le fait, lui.
12: C'est les députés communistes qui doivent reverser une partie. Oh, je dis une grosse connerie autant, mais une partie de leur salaire au parti, je crois. Il y a plein de partis, il faut un peu comme ça, mais pas que les communistes, je crois.
6: François Ruffin. C'est le futur du Parti communiste.
12: Ah ouais, tu penses ?
6: Ah bah oui, pour moi, il y a une ligne qui doit se converger, là, et pour moi, c'est à trajectoire.
12: Il faut qu'il fasse moins bande à part, pour le coup, peut-être. Il faut qu'il essaie un petit peu, lui, de faire l'union de ce côté-là.
6: Oui, voilà, c'est ça. Bon, après...
12: Parce que le principe de primaire, etc., ça a l'air un peu de se dégonfler. Donc
6: oui, c'est fini.
12: On verra ce que ça donne. Hein.
6: Ouais, ouais. D'ailleurs, au PS, c'est la galère.
12: Mais bon, voilà. Alors, si on a le temps, peut-être, ouais, c'était sur le FIS, oui, juste constatation.
6: Ah bah voilà,
12: après,
6: oui,
12: d'année en année, c'est un peu triste.
6: Ouais.
12: Alors, il y a des nouvelles attractions, des nouveaux sports et tout mis en avant, etc. Mmh. Donc, le basket 3-3, ça va être depuis l'année dernière. On a le loup, si j'ose dire, là, où il y a une sorte de grand parcours, ils doivent se toucher, etc. Le tag.
8: Chase tag.
12: Ouais, tag, c'est
6: ça.
8: Chase tag.
12: Ouais, ça y est, il y a le parcours aussi.
6: Putain, je l'ai raté.
12: Donc plein de nouveautés, mais en échange là cette année on a il y a plus le street le skatepark street qui était le truc qui se réduit d'année en année vraiment bon c'est pas cher c'est 13 euros étudiant pour les 5 jours mais bon avant on a connu ça gratuit etc.
9: Ben,
12: donc
9: oui.
12: Là c'est frustrant de voir le truc se réduire t'avais du wakeboard. Alors, t'avais du roller
9: et surtout que ça devienne payant et que ce soit moins qualitatif qu'avant enfin finalement
12: c'est, triste,
9: c'est un
12: ouais.
9: peu moins
6: ouais ça ouais c'est moins
11: et alors, on peut pas passer en voiture sur les rives du Lez et ça casse les couilles
12: en plus, alors qu'en vrai il y a pas foule et on aurait enfin ça aurait totalement pu être ouvert à ce niveau là ah ouais
6: et encore une fois une populaire opinion moi je préfère quand le fils est payant il y a moins de monde
12: ah oui oui mais après quand tu
6: c'est
12: vois les stands
6: il y a moins de monde.
11: Il y a moins de pauvres.
9: Ouais, c'est ça.
6: non, mais. Allez, je comprends. Vous vous souvenez, à 5-6 ans, on pouvait pas. Avant
9: ça
6: le Covid.
9: Ça fait le tri, quoi.
6: Ouais, non, mais on pouvait même pas se déplacer. C'était. Ouais.
9: Mais moi, j'adorais ça, justement, dans le FIS. J'y allais à 15-16 ans.
12: T'es dans la foule, un peu.
9: Et ouais, t'adorais voir cette émulation de gens, quoi.
6: Tu y allais pour boire ? Oui, voilà, merci.
9: Non, j'y allais pour rencontrer des gens, aller voir des sports extrêmes, parce que je suis pas du tout normalement une passionnée de ça, mais c'était un événement qui me donnait envie. J'ai vu du skate, j'ai vu des trucs hyper extrêmes et j'ai adoré ça. Et moi, depuis que c'est payant, j'y vais plus.
6: C'est vrai?
9: Donc t'es content parce que j'y suis pas.
6: Ah non, je suis triste, j'aurais été très content de te croiser.
9: Non, mais ouais, moi je trouve que ça enlève le côté, les gens qui sont pas déjà conquis, ils y allaient par curiosité, comme
12: ça.
9: Moi, et maintenant que c'est payant, je me dis c'est pas mon truc, mais j'y vais pas.
12: Même
9: quoi.
12: Si c'est 15 euros, que c'est pas si cher, vraiment ça a joué toutes mes bandes de potes avec qui on
6: Bien
12: y allait
6: sûr,
12: avant, etc.
6: Monde,
12: ou alors c'était 6 euros,
8: c'est pareil.
12: Mais les gens qui ont connu le FIS avant, ça les déprime un petit peu. Et après, quand tu vois la place des trucs VIP là, qui empiètent sur les passages, t'as peut-être moins de gens, mais t'as encore des. Ça ralentit un peu à des moments, t'as des bouchons un petit peu, beaucoup moins qu'avant,
6: beaucoup
12: franchement,
6: moins,
12: ouais. Puis c'est dommage quoi, le FIS. Allez, l'année prochaine peut-être, c'est
8: l'année prochaine.
9: Les 30 ans, ça va être un truc l'année prochaine.
8: À mon avis, il y a moyen de faire quelque chose de très très beau.
12: Parce que c'est génial, le FIS. On connaît pas forcément les sports extrêmes, on les suit pas forcément au quotidien, mais tu te poses, tu te prends à arriver un tout petit peu avant le début d'une compétition, et là, t'as ton préféré, machin, tu les connais pas et tout, tu te prends à hurler,
8: bien sûr.
12: C'est trop bien le FIS. Donc. Make FIS great again. Non.
6: Beaucoup trop chaud. Mais il y a encore des petits endroits gratuits pour le FIS. Le 3-3 le basket 3-3 et l'espèce de
8: basket 3-3 qui a été notamment.
9: T'as un endroit où tu peux aller gratuitement et un endroit qui est réservé aux gens qui payent, c'est ça.
6: C'est ça.
9: Et donc tu peux voir des sports gratuitement comme le basket.
6: Ouais, mais t'as pas accès à la buvette. Ah, crois que autour je suis à la buvette.
9: Arrête de me regarder en parlant d'alcool en permanence.
8: Tu veux faire passer Jeanne pour une alcoolique, genre
9: c'est clair. Tu allais pour boire, c'est ça?
6: Putain, j'allais dire autre chose sur ce fils, j'ai oublié. Bon, ça me reviendra plus tard.
8: Glucksmann? Oui!
12: Pourquoi? Oui, Glucksmann qui était
8: Glucksmann, il est. Oui.
9: Ah ouais?
8: Oui, oui, il était là, accompagné de
12: Raphaël.
8: Il était accompagné de Michael Delafosse.
12: D'ailleurs, les fuites internes à son parti, où justement il faisait une sorte de topologie des candidats à séduire, etc., pour la campagne de Glucksmann, qui n'a pas encore annoncé, mais ça va se faire.
9: Mm-hmm.
12: C'est très drôle à voir. Lisez le PDF, lisez-le.
6: Pourquoi ?
12: C'est les typologies précises, Nathalie Denant, 56 ans, etc. Tu vois ce qu'elle est censée aimer un peu dans la vie, etc. Où il faut toucher, etc. Quelques éléments de langage, les défauts, les qualités selon ses tranches sociales, etc. Attribuées à Glucksmann, mais surtout surtout, c'est, enfin, ils admettent que voilà, ils s'adressent à un public, enfin, à un électorat de CSP+, 3000 balles, vieux.
6: C'est le socle, de toute façon. C'est le socle. Le principe, c'est d'aller gratter le socle.
12: Oui, c'est une analyse du socle qui existe effectivement.
6: Et pour ça, pour tous les partis, pour tous les candidats qui se présentent, c'est le socle.
12: Voilà.
6: Mais bon, socle à 10%.
12: Oui, oui. Mais après, alors, c'est quelque chose de pas étonnant. C'est quelque chose qui se fait sûrement ailleurs. Et c'est juste très drôle. Voilà.
6: Mais ça fait penser à la note Terra Nova à l'époque du think tank.
12: Ah ouais, pareil.
6: Qui avait mentionné, c'était à l'époque de François Hollande, juste avant François Hollande, la stratégie politique adoptée pour prendre le pouvoir et qui était celle d'abandonner les classes populaires au profit des classes moyennes et un peu plus aisées, CSP+, qui étaient plus enclines à voter pour le PS et donc orienter cette stratégie vers là. Et donc forcément, ça avait fait grand bruit parce que la gauche qui abandonne les classes populaires. Qui est son ADN, c'était un peu...
12: Voilà, c'était le mouvement de fond un petit peu du PS à cette époque-là, et là, ça a été écrit noir sur blanc, donc...
6: À ce moment-là,
12: ça a été la déconnexion totale à ce moment-là.
6: Ouais, avec le PS. Qui était financé par le PS, hein, qui est le think tank, hein, qui est un groupe de réflexion, c'est ça, la traduction. Ok, bon, bah, on peut clôturer là-dessus, si ça vous va. On va faire une petite pause musicale, et après, on reviendra avec moi, ma petite actu et deux, trois petits sons. Cette pause musicale elle fait l'actualité aussi. Eh oui, pause musicale.
8: Mangaranga.
6: Ouais, il est trop fort.
8: T'as vu ?
12: Oh là là.
6: Fort, hein.
12: T'as suivi l'Eurovision ?
8: On m'a dit, hey, ça te dit ce soir on regarde l'Eurovision et tout. J'ai fait une petite watch party avec des gens et puis.
6: Watch
8: je pense
6: party.
8: Pas. Alors je pense pas le refaire.
13: Grosse soirée.
8: Je pense genre je l'ai regardé.
13: Tu nous invites
8: la
13: prochaine fois.
8: J'ai regardé une fois dans ma vie, c'était en 2018. Là je me suis dit allez cette année on me propose pourquoi pas. Je pense que c'est la dernière. Ouais.
6: En vrai, c'est rigolo quand il y, y a les juges qui mettent les petits scores. Là.
8: Ouais, mais c'est surtout le pire, c'est genre « I'm sorry, 0 points ». C'est genre le public, personne n'a voté pour toi. Ah,
12: c'est les Anglais, là, ils ont...
8: Mais ouais, bon, alors il y a des musiques, en fait, t'as l'impression que l'objectif, c'est juste de faire le plus de voix pour le public plutôt que le jury, parce que, en fait, généralement, c'est grâce au public que tu gagnes.
6: Ouais. Et bien, on va écouter la grande gagnante d'Ara, hein, qui a gagné l'Eurovision pour la Bulgarie avec Bangaranga. C'était pas mal, ça. Allez, c'est tout de suite, Radio Campus.

0: Allez, de retour sur l'heure des amateurs. On est encore ensemble jusqu'à 19h pour débriefer l'actualité. C'était le son qui a gagné l'Eurovision de Dara de Bangaranga.
1: Bangaranga qui veut dire ?
2: Aucune idée.
3: Bangarang ?
1: Alors ça vient du patois jamaïcain et ça signifie émeute ou trouble.
2: Ah, oh. C'est pour ça que dans le clip, elle part dans tous les sens. Ok, bah, je comprends mieux.
0: Antoine, t'as pas kiffé toi ?
2: Bah non, bah écoute, j'ai écouté tous les sons, bah du coup les sons live hein, directement dans le direct.
0: Reporter de terrain.
2: Voilà.
3: C'est de la
2: j'ai écouté tous les sons de l'Eurovision et en vrai, je pense que, bah en tout cas, j'ai pas aimé le son de la Bulgarie. J'ai bien aimé d'autres sons. Il y avait l'Albanie qui était très cool. Il y avait
3: Israël.
2: Non. Il y avait l'Italie qui était vraiment sympa, la Norvège. Enfin bref, il y avait pas mal de choses intéressantes. Mais alors franchement, j'aurais pas mis une pièce sur elle.
4: C'est vrai que t'as les yeux qui brillent plus quand tu parles de Griezmann que quand tu parles de l'Eurovision.
2: Ouais, c'est sûr. C'est sûr.
1: Et la prestation de la française alors ?
2: Ça, quoi, par contre, c'était exceptionnel. Mais encore une fois, en fait, je sais pas, tu sais, les votes, c'est un peu politique les votes. Donc forcément, quand tu vois les votes du jury, tu dis ah, c'est cool et tout. Mais ensuite, quand il y a le vote du public et que bah, t'as pas le droit de voter pour ton propre pays, donc là, tous les autres pays qui essayent de voter, tu vois qu'elle a genre 15 points du public. Bon. Bah, alors que tu peux aller jusqu'à 300, 400 points avec le vote du public. Israël en a eu pour au moins 180 ou 200.
0: La diaspora juive qui est implantée dans pas mal de pays européens qui va voter pour son candidat.
2: Ouais, il y a même, j'ai entendu parler de Malte par exemple où ils ont eu très peu de points alors qu'ils ont financé énormément pour dire votez pour nous, votez pour nous. C'est très drôle.
0: Toi, t'étais pas d'accord avec ce que j'ai dit, toi, Pierre.
5: Non, je sais pas, ça sonnait bizarre un peu.
0: Dire diaspora, c'est pas un gros mot, tu sais.
5: Non, je sais.
0: Il y a des communautés qui existent dans différents pays.
4: Parfois influentes, parfois non.
0: Exactement. Il y a pas de. Pas de problème.
4: C'est factuel, là, c'est juste, parfois oui, c'est parfois
0: juste,
4: non.
0: C'est
4: non,
0: juste un
4: oui.
0: vote là. Hein.
2: Ouais.
0: Un
2: non,
0: vote
2: mais, oui, oui.
0: De...
4: mais pour revenir sur la prestation de la France, j'avais une question. Est-ce que t'as vraiment aimé ce qu'a fait la France ou pas? Parce que, est-ce que c'était ironique?
2: Alors, non, franchement, j'aime bien, mais en fait, c'est. Ouais, mais parce que c'est une jeune. Elle est dans l'émission Prodige parce qu'elle est directement. En fait, c'est les chaînes de télé. Enfin, en tout cas, la direction qui choisit. Les artistes, là pour le coup c'est France Télé du coup qui a choisi Monroe et en fait bah moi j'aime pas trop tout ce qui est opéra donc certes elle a une voix exceptionnelle mais pour le coup c'est pas du tout dans mon style musical.
3: Ouais, ma question c'est justement comment, enfin t'avais entamé c'est France TV qui les choisit mais il passe un truc avant pour être choisi ou c'est arbitraire?
2: Alors ça dépend, il y a par exemple en Italie c'est ce qu'ils font, ils font un espèce de
3: un
2: gros
3: festival.
2: Le festival de Sanremo qui est exceptionnel mais
3: je crois
2: par
3: que c'est
2: contre...
3: fini d'ailleurs oui. Sous Meloni justement dès que c'était un petit peu politique justement même si c'était le vainqueur de Sanremo c'est plus le cas apparemment donc...
0: Ils avaient eu Maneskin.
2: Ouais, mais en tout cas, tu vois, il y a chaque année, pour certains pays, il y a vraiment toute une
0: tradition Eurovision.
2: Faisant des quarts de finale, demi-finale, finale, avec plein d'artistes différents. Pour la France, ça c'est arrivé quelques fois, mais depuis quelques années, c'est vraiment France Télé qui choisit directement. Il n'y a pas de réelle qualification.
0: J'ai l'impression que c'est toujours Norvège, Suède, Suisse, Autriche qui gagnent.
2: Mais parce qu'ils sont trop forts et que justement, ce qui est Norvège, tous les pays un peu nordiques, eux, ils font justement ces qualifications là et du coup c'est ultra suivi.
0: Abba avait fait l'Eurovision.
2: Ouais, bien sûr.
0: Ouais, vous avez vu, c'est culture Eurovision, hein, ça rigole pas.
2: Mais il y a des sons bien connus de l'Eurovision que vous avez sûrement déjà entendus.
3: Oui, 2008, Divine.
1: Ouais.
3: Avec l'hélium là.
4: Pinèche,
3: j'ai fait une chronique l'année dernière.
0: Moi je pense qu'on devrait faire une chronique sur les pires chansons françaises à l'Eurovision. Là, non,
2: genre,
0: pas
2: ouais, franchement,
0: bah, chaque année, je sais pas quoi.
2: Il y en a, ils parlent de moustache de Twin Twin.
0: Ouais.
2: Mais moi je trouve ce son grotesque. Mais il est exceptionnel
3: en vrai,
2: ce son.
3: En vrai, il est un peu en jalousie.
2: Certes, tu vas dire ça ressemble à Stromae, il copie, machin. Bon, fou le son.
3: J'ai le même avis que toi, Antoine.
2: Ouais, voilà, on est ensemble.
0: Bah dis donc. Avis clivé ici, hein.
3: Ah oui, hein.
0: Je rigole pas. Donc cette campagne de l'Eurovision a été marquée par quelques polémiques aussi, parce que la participation de l'Israël a beaucoup fait parler, alors parce que la Russie, elle, est exclue hein, de l'Eurovision depuis
2: quelle
0: la guerre.
2: Quelle erreur. En fait, dis-toi, le son le plus écouté sur... Enfin, en gros, l'Eurovision, ils ont une chaîne YouTube. Le clip le plus vu, avec le plus de vues, c'est un clip... De la Russie qui est le seul clip qui n'a pas participé à l'Eurovision alors que c'est le clip le plus visionné en mode bah, il est trop bien le son et tout, c'est juste que bah, forcément il y a eu la guerre etc et ils n'ont pas participé Ça, c'est une dinguerie.
4: Moi, je trouve ça hallucinant qu'on exclue la population russe parce que le pouvoir public russe fait de la merde. Tu vois, comme les Jeux Olympiques, en fait. Mmh. Ils pouvaient le faire, mais sans porter leur drapeau. Je trouve ça hallucinant.
0: Ouais, après, pour le sport, la Russie a aussi des affaires de dopage sur le cul. Donc,
2: ouais, ça, pour le fait,
4: mais
2: beaucoup.
4: Qui n'en a pas.
3: Sanctionner toute la nation. Voilà. Mais après, il y a des enjeux politiques tellement importants à l'Eurovision que justement sanctionner par exemple la Russie pour ce genre d'affaires, bon, ça
2: ouais, c'est plus simple que
3: ça s'entend,
2: que
3: mais enfin, et encore je veux dire
0: après ça rejoint ce qu'Antoine disait, finalement l'Eurovision est politique parce que il y a plein d'enjeux politiques qui sont derrière, et donc
2: aussi bien
3: à la
2: les
3: fois
2: votes,
3: ils se revendiquent que ça ne l'est pas, enfin
0: ouais, c'est vrai, c'est
2: en fait le gros problème c'est toute l'organisation autour qu'il faut revoir, et en fait tant je pense que ça peut continuer comme ça encore longtemps si Israël ne gagne pas à chaque fois par le vote du public qui va voter massivement et qui va faire que chaque année en fait c'est Israël qui va gagner parce que il y a un certain choix plus
3: il y avait une campagne
2: politique
3: qui s'était mis en plus en place.
0: Ils ont gagné qu'une seule fois, non, Israël, depuis le conflit.
2: Oh non, je pense pas. Conflit, en tout cas, je me rappelle qu'ils ont gagné en 2018, ça c'est
0: oui,
2: sûr.
0: Ils sont
2: après...
0: toujours deuxième, à peu près.
1: Ouais, bah déjà, peut-être qu'on pourrait accepter que les pays européens et arrêter avec les
2: oui,
1: pays.
2: Oui, parce qu'il y a l'Australie aussi à l'Eurovision.
3: Et l'Australie, c'est pour une autre raison. C'est l'Australie, c'est parce qu'ils kiffent l'Eurovision et du coup, on s'est dit, bon, bah venez.
2: Ouais.
3: Apparemment, c'est ça.
2: Et ils ont même aussi prévu de faire Eurovision Asie. Donc là, il n'y a plus
4: de... C'est Asie.
2: Là, ça y est.
4: Eurovision Asie.
2: Voilà.
0: C'est exceptionnel.
3: Et ouais, et du coup, l'Australie, même si elle remporte l'Eurovision, ça ne se déroulerait pas là-bas, parce que de toute façon, c'est trop loin.
0: Dès que la journée,
3: ils kiffent jouer. Du coup, ils participent chaque année. Voilà.
0: Waouh.
3: Et ouais.
0: Allez, c'est l'ancienne colonie, ça.
3: Il y a une vidéo de Rhinocéros là, de la chaîne YouTube Blast, qui revient un petit peu sur les enjeux politiques de l'Eurovision, sur l'édition de cette année et les éditions passées, qui est hyper complète et tout. C'est
0: oui, après on connaît un peu tous les pays de l'Est qui votent entre eux, les pays du Nord qui votent entre
3: c'est
0: eux.
3: Ça. Globalement, ça rappelle ça, ces dynamiques-là.
2: Globalement,
0: c'est grosse dynamique qu'il peut y avoir. Et puis, qu'est-ce que je voulais dire ? Oui, donc la polémique, l'Espagne a refusé de participer. Il me semble qu'il y a un autre pays qui a.
3: L'Irlande, les Pays-Bas.
0: Cinq pays.
3: Les Pays-Bas, l'Irlande, l'Espagne et deux autres pays.
0: Qui... vous voulez savoir le point commun entre ces cinq nations qui n'ont pas concouru ?
4: Oui, bien sûr.
0: Je pense qu'ils n'auront jamais gagné l'Eurovision.
3: Ouais, déjà.
4: Mais pour quelle raison ? Est-ce qu'ils ont communiqué sur
2: Politiquement, notamment l'Espagne, en fait, à la place de diffuser l'Eurovision, ils ont diffusé, je crois, des documentaires sur la Palestine.
3: Je crois que c'est les Pays-Bas ou la Slovénie.
2: Ouais, même aussi.
3: En Espagne.
0: Ouais, c'est parce que le premier ministre, pas un président, je crois là-bas. Enfin bref, Sanchez là.
3: Sanchez.
0: Qui défend pas mal la cause palestinienne à l'égard de l'Israël, et donc voilà, c'était un peu dans cette lignée. Bah, là, encore un acte politique fort quand même, ne pas participer à l'Eurovision. si c'est vrai, non
1: bah, je sais pas.
2: Oh.
0: Ouais,
1: c'est juste un concours de musique à la base, hein.
2: Oui,
1: certes, ouais. À visionner par 170 millions de spectateurs, ou je sais pas, mais c'est quoi les enjeux politiques autres que ça?
4: Bah, c'est justement les votes du public, le fait d'exclure la Russie, enfin c'est très politique.
3: L'image du pays par la représentation de, par exemple Conchita Wurst en Autriche qui a apporté une nouvelle dynamique d'ouverture, etc., pour l'Autriche, ce qui n'était pas le cas avant de l'Autriche.
2: Oui.
3: Du coup, mettre une nouvelle image en avant d'ouverture, etc., en fonction du choix des pays.
0: Est-ce que ça aurait pas été plus fort de faire une chanson autour des droits de l'homme?
3: Ouais.
0: Ouais, je sais pas, moi je donne des idées comme ça.
1: C'est pas très à la mode en 2026.
2: Ouais,
4: ça fait un peu Jean-Jacques Goldman, il y a un côté un peu.
0: Ok, c'est bon, c'est compris, je suis un boomer. D'accord, pas de soucis.
3: Bon, il faut envoyer les enfoirés à l'Eurovision. Ah, toute la troupe des enfoirés. C'est incroyable.
0: Ah, vous savez que Patrick Bruel, il a fait ses petites affaires aussi.
2: Il en a fait des affaires, ça c'est sûr, mais bon, c'est.
0: Même aux enfoirés, quoi.
2: Ah ouais ?
0: Ouais !
4: Comment ça ?
0: Bah, une maquilleuse ou je sais pas quoi, et quelqu'un qui était là en coulisses, et voilà, il a.
4: Oh là là, il s'arrête jamais.
0: C'est
4: à
0: fou.
4: Chaque fois qu'on fait cette émission, on parle, c'est un peu notre point Godwin.
2: Il y a eu tout ce qui s'est passé avec. C'est Flavie Flamand, c'est ça ?
0: Ouais, c'est ça. Flavie Flamand qui accusait Patrick. Bon, voilà. On va pas y revenir dessus, de toute façon. Il est dans la sauce, lui. Et puis en plus, on l'avait dit, il a l'avocat de Nicolas Sarkozy et de Palmade. Donc,
3: la belle équipe.
0: Ça veut tout dire. Ouais. Ça veut tout dire. Alors moi, j'ai quelques petits sons à vous proposer. Alors le premier, c'est un son qu'on n'avait pas passé la semaine dernière. De retour de vacances, là, ça faisait quelques temps qu'on s'était pas vu. Et je voulais qu'on le diffuse ici. C'était sur le plateau de CNews. C'est le retour de l'enfant prodige de CNews après les vacances, qui est très triste, qui a été très triste de ne pas voir Pascal Praud pendant ses vacances.
6: Vous savez que j'ai failli rentrer plus tôt, parce qu'on était mercredi à Saint-Malo avec ma femme, on était en train de manger des huîtres, et là je lui dis, je pense qu'on va rentrer plus tôt. Elle me dit pourquoi? Je dis, il y a Pascal qui me manque là. Pascal me manque, ses commentaires, ses conseils, toujours bienveillants me manquent. Il faut qu'on rentre plus tôt là, parce que je ressens un réel manque.
7: Non, mais la
6: donc
7: vérité,
6: je suis très heureux de vous retrouver, Pascal.
7: C'est que déjà vous vous ennuyez quand vous partez en vacances, ce qui est pas bon signe dans
6: non,
7: ce métier, croyez-moi, parce qu'effectivement
6: non, c'était juste vous, vous m'avez énormément manqué.
3: Il se remballe et tout. Il se fait remballer en plus, moi.
0: Oh, ah, ouais. Trop gêné, Pascal. Attends, attends, calme-toi.
3: Trop gênant, mec.
0: Vous aussi, c'est pareil, hein, retour des vacances, vous êtes très triste de ne pas me voir.
4: Mais tu nous as beaucoup manqué.
0: Ouais, merci. Oh là là. C'est très gentil. Ouais, quel faux cul. Alors, ensuite, j'ai un autre extrait. Alors, on va passer sur les trois nonnes. Là. C'est une histoire de nonnes italiennes qui se sont retrouvées à EHPAD et qui vont s'évader.
1: On dirait un début de blague.
0: Oh. Oui, c'est ça.
2: Sister Act.
3: J'ai nommé Sister Act. Des nonnes ou des nonnes?
0: Je sais pas, des nonnas si tu veux.
3: Des personnes âgées, tu veux dire?
0: Des nonnes.
3: Ok, alors, du coup, elles sont évadées?
0: Ouais. Le son s'intitule, j'ai intitulé 3 nonnes et un EHPAD. Voilà, c'est le début d'une plague. Elles sont évadées, alors on va voir où c'est qu'elles sont parties, ces 3 nonnes. Allez, on écoute ça.
8: Les médias autrichiens les surnomment avec affection les nonnes rebelles. Sœur Rita, 82 ans. Sœur Regina, 86 ans, et sœur Bernadette, 88 ans. Leur histoire est digne d'un film. Il y a quelques mois, elles se sont évadées de leur maison de retraite pour retrouver leur couvent adoré au pied des Alpes.
9: Je suis tellement heureuse d'être de retour chez nous, au couvent, dans cette chapelle où nous avons toutes les trois prononcé nos vœux. Vous imaginez, pour moi, c'était en 1967.
8: Il y a 2 ans, leur supérieur, le prévôt Marcus Grassel, les transfère de force dans cette EHPAD. Selon lui, les trois sœurs ne peuvent plus continuer à vivre seules dans leur couvent. Mais les religieuses ont le cafard, dépriment, ne veulent pas rester. En septembre dernier, elles décident alors de s'évader.
9: Comme mes deux sœurs, je me suis préparée et j'ai mis quelques affaires dans une petite sacoche.
8: Aidées par d'anciens élèves qu'elles ont eus en cours au couvent, elles s'engouffrent dans une voiture qui les attend. Les trois sœurs frondeuses se font la malle.
10: Nous avions appelé un serrurier pour qu'il casse les cadenas et nous ouvre les portes de notre couvent. Et nous avons réussi. C'était comme dans un film policier.
8: Leur évasion est un succès, mais leur retour plus amer. Durant leurs 18 mois d'absence, leurs effets personnels ont été retirés. Même ce monte-escalier qui a été remplacé depuis.
9: Nous devions monter comme ça en s'aidant de la rampe et des bras. Imaginez, il y a 8 étages ici.
8: Leur hiérarchie est furieuse mais n'ose plus rien faire. Le récit de leur grande évasion a entre-temps ému toute l'Autriche. Désormais, elles sont suivies par des milliers de personnes sur les réseaux. Elles ont même publié un livre intitulé « Pas avec nous ».
0: Voilà, si vous voulez voir leur histoire, il y a ce bouquin « Pas avec vous ». Et maintenant, ils sont très embêtés quoi, au Vatican. Et donc, je crois que c'est même le pape qui a dit que c'est bon, on pouvait rester, il n'y a pas de souci.
2: Ah.
0: Ouais.
3: Ah, c'est un choix de liberté. C'est admirable, non? Je sais pas.
0: Bah, oui,
3: ah,
0: bah,
4: oui, moi, je la trouve très touchante.
0: C'est très touchant.
2: Je préfère des évasions de prison comme ça, moi. Enfin, de prison, de maison de retraite.
0: Mais c'est pas une prison.
2: Pardon, quoique.
0: Attention, c'est pas faux.
2: Ouais.
4: Ouais, parce que c'est quand même fou qu'elles aient pas pu dire, écoutez, si on rentre, et qu'elles aient dû s'évader.
3: Oui, qu'elles aient
4: ça
3: dû
4: fait prison.
2: Ouais. Ça fait prison.
0: C'est trop fort. Il y a toute une organisation derrière. Et puis bon, l'autre son, c'est Antoine, je pense que celui-là, il va te parler. Oh. C'est sur les fameux projets Mbappé. Vous savez que le problème, c'est que de plus en plus, quand on envoie notre enfant, enfin nos enfants jouer au football, on espère qu'ils deviennent des grands footballeurs parce que ça fait des pépettes. Mmh. Et donc, ça pose des problèmes pour les encadrants sportifs, puisque en fait, le parent devient presque l'entraîneur personnel de l'enfant, alors que l'enfant est toujours claqué au sol, hein, évidemment. et donc, ça sous-entend maintenant des stratégies de la part des éducateurs pour faire en sorte d'éloigner les parents des stades de foot, parce qu'ils sont trop envahissants. Alors, on va écouter une initiative pour un match de moins de 10 ans, un tournoi en moins de 10 ans, écoutez ça.
11: Maman, elle viendra pas aujourd'hui, d'accord? Parce qu'en fait, elle a pas compris, maman, en fait, aujourd'hui, c'est un tournoi sans parents.
12: Les consignes sont claires, aucun parent autour du terrain, l'initiative est diversement comprise.
11: C'est moi, ok.
13: Je suis frustré, énormément frustré, parce que c'est mon bonheur à moi de le regarder jouer. du coup je vais prendre un petit peu de temps pour moi comme je suis en vacances aussi, et surtout contente pour lui parce que ça lui permet de faire son expérience et de vivre son tournoi tout seul tranquillement avec ses copains.
12: À cet âge-là, il y a encore quelques difficultés à s'assumer comme un grand, mais les petits inconvénients s'effacent vite derrière les grands bénéfices.
14: Mes parents ils disent pour aller devant, et après il y a quelqu'un d'autre qui dit derrière, après on comprend plus rien.
15: Ils se prennent pour des arbitres. Et du coup eh ben, ils disent reviens, va vers l'avant. Ils font que de dire ça.
12: Aujourd'hui on entend seulement les éducateurs.
16: Bien joué Osmar, voilà.
12: Ils sont à l'origine de ce tournoi baptisé Silence on joue. Ils déplorent eux-mêmes qu'une organisation un peu restrictive soit devenue nécessaire.
17: Des fois, il y a des parents qui sont vraiment pas d'accord et qui nous harcèlent de messages, qui nous appellent tard le soir en disant bah, pourquoi mon fils joue pas, pourquoi il est pas convoqué, pourquoi il joue au tel poste, et ils cherchent toujours une explication et ils ont toujours raison. Quoi qu'il arrive, tout ce qu'on dit, ils ont toujours raison et nous, on a tort.
12: Ici même, dans la catégorie des moins de 9 ans, 4 parents ont retiré leurs enfants du club pour les inscrire ailleurs, en espérant qu'ils y deviendront les successeurs de Kylian Mbappé.
0: Et ouais, les futurs, les successeurs de Kylian Mbappé. Vous avez déjà vu ça là, est-ce que vous avez déjà eu des parents un peu trop à fond sur le sport là?
3: Ouais, cet esprit là dans les clubs sportifs, oui, c'est dans tous les sports d'ailleurs, c'est un petit peu présent, surtout au foot, hein, peut-être. Où bah, du coup ça crie un peu partout, ça déstabilise les gosses. Donc c'est bien peut-être une fois de temps en temps de faire des tournois sans les parents, voir ce que ça donne, voir autant s'ils jouent autrement, et puis ils seront peut-être plus à l'aise, ça leur donne un peu plus confiance en eux. Voilà, après c'est toujours cool pour un parent de voir son fils
2: pour l'encourager.
3: Donc voilà, pas non plus les interdire toujours. On pense aux parents. Mais après, bon, faut qu'ils se taisent au bout d'un moment, c'est bon. Tire là, c'est bon, quoi.
0: Et je rappelle qu'au football, il n'y a pas beaucoup de professionnels. Il n'y en a que 1500 dans toute la France. Donc ça ne fait pas beaucoup. Si on fait par département, on fait 100 divisé par 1500, ça veut dire 15 professionnels, c'est ça? On
3: calcule le département.
0: 15 professionnels par département de football.
4: Bon calcul.
0: C'est pas beaucoup, hein?
2: Ouais, c'est
0: vraiment
2: compliqué.
0: Il faut aussi se mettre ça en tête. Donc ça fait un par an, en gros. Un par un qui devient professionnel. Donc faut remettre ça dans le contexte, et quand on dit professionnel, c'est de la Ligue 2 à la Ligue des Champions,
2: Et même de la Ligue 3 bientôt.
0: Ligue 3, tout à fait. Donc bon,
3: ça sera diffusé où tout ça, Ligue 3,
2: Ligue 1 Plus et peut-être Canal Plus si enfin Maxime Saada s'accorde pour récupérer les droits, mais pour l'instant ça a l'air d'être compliqué.
0: Ouais, on verra ça, la Ligue 3 qui arrive. Et l'année prochaine Montpellier en Ligue 2.
3: Toujours.
2: Bah ouais.
0: Rejoint par le FC Nantes.
2: Et peut-être l'OGC Nice.
0: On
2: en avait parlé dans une très... Bah, c'était à je sais pas combien de temps, j'avais déjà fait une chronique dessus. Bah, finalement, tu vois, la crise ne s'est pas arrêtée et l'OGC Nice devra jouer un barrage de play-off de Ligue 2, c'est-à-dire que c'est un match pour la montée pour Saint-Etienne qui a remporté son match face à Rodez. Donc il va jouer du coup une finale pour essayer de monter face à l'OGC Nice.
0: Ça va être quelque chose là, entre deux mastodontes du football français.
3: Et Saint-Ouen, on est où? Est-ce que c'est aussi dans les playoffs?
0: C'est quoi ça, soit
3: le Red Star?
2: Non, le Red Star, ils étaient dans les playoffs, mais ils ont perdu contre Rodez. Et ensuite, en finale, a affronté Saint-Etienne. Et maintenant, c'est les barrages pour la promotion directement avec du coup un club de Ligue 1 contre un club de Ligue 2.
0: On va rester sur le football parce qu'on va parler d'une grosse info brésilienne.
2: Oh oui,
0: Samba.
2: Oh là là là. Je l'ai tellement entendu, mais vraiment dès qu'il y a eu l'annonce dans toutes les radios et tout, ils ont tous mis une musique brésilienne et tout, ils sont juste la fête.
0: Raciste ? Non.
1: Bouffe ? Non.
2: Eh ouais, du 11 juin au 19 juillet se déroulera la Coupe du monde de football. La plupart des listes des sélectionneurs ont été dévoilées. Jeudi dernier, on a eu la liste de Didier Deschamps avec les Bleus. Et moi je vais vous parler d'une liste qui a été dévoilée hier, c'est la liste du Brésil, le sélectionneur Carlo Ancelotti, ancien entraîneur du Real Madrid, voilà petit clin d'œil à la semaine dernière avec ma chronique sur le Real, voilà, qui a choisi pas mal de joueurs sympathiques, notamment Neymar, la sélection d'un joueur qui fait exulter tout un peuple brésilien.
0: C'est trop à fond, hein.
2: Ah ouais, c'est franchement, j'ai entendu parler que dès la nomination... Tout un peuple, des feux d'artifice, la fête et tout, pendant une courte période, rien qu'à la nomination de ce joueur. Voilà, Neymar Da Silva Santos Junior, l'attaquant de 34 ans, va disputer, a priori, sa dernière Coupe du Monde. Pourtant, c'est un joueur qui a un peu disparu des radars. Il joue dans le club de Santos, au Brésil, son club formateur, où il s'était révélé au monde entier. Mais aujourd'hui, c'est un joueur qui tente difficilement d'empêcher la relégation de son club en deuxième division brésilienne. Mais alors, pourquoi sélectionner Neymar au lieu d'un joueur prometteur jouant dans les top clubs européens? On pense forcément à João Pedro, qui a été sûrement le plus déçu, hein, l'attaquant de Chelsea, qui a été nommé d'ailleurs meilleur joueur de son équipe et qui a eu une très belle saison avec au moins une vingtaine de buts. Donc bon, on peut se poser des questions évidemment, mais en même temps... Neymar, ouais. C'est une icône du football brésilien. C'est 13 matchs en Coupe du Monde pour 8 buts et 3 passes décisives. C'est 79 buts avec la sélection brésilienne. C'est des dribbles étincelants, c'est la provocation. Et ça, Ancelotti l'a bien compris. Pourtant, Neymar, c'est aussi des blessures, notamment lors de la Coupe du Monde 2014 face à la Colombie. Et j'ai une statistique. Pendant sa période au PSG, il n'a pas joué 50% des matchs. Il a loupé 50% des matchs du PSG, soit environ 150 matchs pour cause de blessures. De 2023 à 2025, il ne joue que 7 matchs avec le club d'Al Hilal en Arabie Saoudite. Il a quand même touché un sacré paquet de pognon, malgré les blessures.
0: Joueur le mieux payé du monde, à ce moment-là.
2: Oui, mais depuis son retour à Santos, il joue régulièrement. Il joue notamment des matchs alors même qu'il est blessé. Tu vois, quelques blessures aux adducteurs, aux ischios, mais ça l'empêche pas de jouer parce qu'il veut sauver le club qui l'a fait évoluer étant jeune. Et Ancelotti a dit il veut un Neymar à 100% pour la Coupe du Monde. Alors a priori peut-être un relâchement avant les prochaines échéances avec le Brésil. C'est pour ça sûrement qu'il a choisi Neymar, c'est parce que Neymar est prêt. L'occasion de voir une dernière fois les talents du Brésilien sur la grande scène internationale. Si vous voulez noter dans votre calendrier le premier match des Brésiliens, sans compter bien sûr les matchs amicaux, ce sera le 14 juin à minuit. Parmi les équipes dans la poule, c'est le Maroc, Haïti et l'Écosse. Le premier match, ce sera contre le Maroc. Voilà. Et minuit, parce que bon, bah, forcément, c'est le décalage horaire en France, vu que c'est en Amérique du Nord, Canada, Mexique, États-Unis, c'est à des horaires un peu complexes.
0: Et oui, bah en tout cas, on a hâte de voir Neymar à cette Coupe du Monde. Ça va être à l'attraction, à voir s'il sera titulaire, s'il portera le brassard de capitaine, peut-être.
2: Et j'espère surtout qu'il ne se blesse pas, pitié, parce que, à mon avis, c'est une fin de carrière. Sinon.
0: Oh, bah, de toute façon, il fait la Coupe du Monde et il arrête, là, non?
2: Bah,
0: il a 35 ans.
2: Je sais pas, écoute, bah, on sait jamais. Regarde Cristiano Ronaldo, Lionel Messi, pareil.
0: Mais les gars, ils sont jamais blessés, eux.
2: Ah, ça peut... Ouais, non, faut pas porter l'œil.
0: Je pense que c'est... le retour de Neymar... À la Coupe du Monde, ça vous enchante ou ça vous en touche pas une?
4: Moi, j'ai appris que j'étais footix aujourd'hui, donc...
0: footix. Neymar, tu vois qui c'est?
4: Oui.
0: Ah, c'est bon. Ah,
4: je vois sa tête.
3: Je sais pas que c'était déjà le 11 juin, le début de la Coupe du Monde. Donc le 14 juin minuit, c'est ça? Brésil-Maroc, ça promet d'être un beau match quand même.
2: Ah bah, très beau match. C'est du coup, c'est une belle rencontre entre... Bah, c'est la magie de la Coupe du Monde, c'est que tu vas voir un club d'Amérique du Sud contre un club africain. T'as pas l'occasion de le voir souvent, donc...
0: Je vous préviens, moi je organise des soirées Coupe du Monde à la maison.
2: Ah, oh là.
3: Ah ben je viens. Ah, bah oui.
0: On sera là pour la première.
4: T'es pas un footix aussi toi?
3: Bah si, footix, justement. Footix, c'est tu t'y connais pas grand chose au foot, mais la Coupe du Monde et les finales de Ligue des Champions, t'es là quoi.
4: Ok.
3: Ouais, voilà, c'est ça. Voilà.
0: On va passer à la deuxième chronique. Cette fois-ci, c'est une chronique de Jeanne. Qu'est-ce que tu vas nous proposer de beau?
4: Alors on va encore parler d'écologie. Et regardez, j'ai un truc que je vous ai apporté. Il y a du budget dans cette émission.
0: Oh waouh, attends, qu'est-ce que tu nous as apporté?
4: Je vous ai apporté
0: du
4: ça.
0: Du pain. Le pain.
4: Et en fait, je vais vous dire... Ouais, on a...

0: Comme dans les enfants. C'est beau la chaîne alimentaire, on part d'un truc quasiment radioactif et on arrive dans un goûter pépito. Et la réponse officielle qu'on nous donne, c'est varier votre alimentation. Ok, donc le sol est contaminé, mais la solution c'est soyez créatifs avec vos féculents quand même. Et le scandale, c'est pas seulement le cadmium dans l'assiette, c'est qu'on transforme un problème agricole, industriel, politique en problème de comportement individuel. C'est comme si le souci, c'était nous. Donc oui, varions notre alimentation, mais surtout, varions nos priorités. Parce qu'un pays qui pollue ses sols, puis qui demande aux citoyens de mieux choisir leurs biscuits, c'est pas de la prévention, c'est juste du foutage de gueule. Franchement. Alors, en attendant, j'ai la solution. C'est plus pour votre santé manger 5 fruits et légumes par jour, c'est arrêter de manger. Voilà, je vous remercie.
1: Eh ben super.
2: Bah magnifique.
3: C'est toute mon alimentation.
4: Je vais arrêter de manger.
3: Je mange que ça, moi.
0: Ah ben moi, j'ai arrêté de manger, je fais que boire maintenant.
3: Ah, elle boit pas de zone Nestlé, donc...
1: Alors, ouais, et attention à ce que tu bois, parce que apparemment...
0: C'est pour ça que je fais de l'alcool, au moins, on sait ce que c'est.
4: C'est sûr, c'est du poison, on le sait.
3: C'est qui répondait sur le varier votre alimentation,
0: c'est l'ANSES, donc ouais. C'est l'Agence Nationale de Sécurité Alimentaire, qui dit varier votre alimentation, mais elle dit aussi à la France, faites attention, parce qu'il y a des taux de cadmium qui sont acceptés ou non, et il faut baisser le taux de cadmium de, je crois, on est à... L'ANSES dit 20 mg par je sais pas quoi et on est à 90 en France. Oui. Donc en fait, c'est les politiques français qui refusent de faire passer cette loi. Donc on connaît les coupables en fait. Voilà. Mais on ne fait rien.
4: Et pourquoi est-ce qu'ils y refusent ? La pression des lobbies derrière.
0: Parce que c'est une pression industrielle, c'est une pression des lobbies, c'est énormément d'engrais phosphatés qu'on a déjà, donc il faut bien les vendre. En gros, c'est ça.
3: Bah, super.
0: Business is business.
3: Touchez pas à mes pâtes, touchez pas à mon pain, touchez pas à mes patates. L'alimentation est peu variée.
0: Je crois qu'il faut manger du caviar en fait, parce que c'est ça qui est ouf avec cette crise, c'est qu'en fait c'est tout ce qu'on mange en tant qu'étudiant. C'est la base alimentaire.
4: Ouais.
0: Ni du caviar, j'allais dire le champagne, mais bon ça, on peut le faire, c'est de l'alcool. mais oui, c'est un vrai scandale alimentaire.
3: Ouais.
0: Et le pire, c'est qu'il n'y a pas vraiment de solution. Ça veut dire qu'en fait, on va faire quoi ? On va arrêter de manger des féculents ? C'est pas possible.
4: Ben non. Où est-ce que tu l'as acheté ta baguette ?
0: Maison-Neuf.
4: Maison-Neuf. Alors tu sais que peut-être que tu aurais même pu l'avoir gratos, cette baguette.
0: Comment ?
3: Pourquoi ?
4: Ben, tu dis, ouais, nanana,
3: Radio Camp et tout
4: mais
3: dedans.
4: Mais je fais une chronique, sur les baguettes. Est-ce que vous pouvez m'offrir la baguette ?
3: Un petit sponsor, oui.
0: Peut-être. Après, j'y suis allée.
3: Tu peux encore.
4: Oh, le partenariat. Ça a quand même sorti la baguette, c'est de la merde.
0: Ouais, je vais leur demander. Regardez, Maison Lef, c'est pas
4: voilà, super.
0: Surtout qu'ils sont un peu en galère, il n'y a plus personne parce qu'il y a une boulangerie qui s'est ouverte à côté et qui fait du super pain. Et donc, il n'y a plus personne. Donc, je pense j'aurais dit, donnez-moi la baguette, ils auraient été à deux doigts de chialer, tu vois, en disant, putain, non.
3: C'est la rue où il y a le plus de boulangeries.
0: La rue de la Sonnerie.
3: Sonnerie.
0: Ouais, t'as trois
3: sonnerie.
0: Boulangeries.
4: Une émission bien montpelliéraine, hein, vous la sentez ? Ouais.
3: Ah ouais,
4: là, ouais, on est bon. Il va nous reste un petit peu de temps, non, je crois ? Combien il nous reste ?
5: Il reste 5 minutes.
4: Allez, 5 minutes, c'est parfait, ça va nous permettre de déboucher sur la grosse info, la grosse affaire. Là, on part en mode gossip. Là.
3: Oh. Ah oui.
0: Ah oui.
4: Tout à fait. Je ne sais pas si vous vous souvenez, il y a quelques semaines, Emmanuel Macron, en descendant d'un avion, s'était reçu une gifle de la part de sa femme, Brigitte Macron. Et donc, il y a eu des démentis de l'Élysée en disant « mais non, ce n'était pas vraiment une gifle, ou mais non », enfin, et ainsi de suite. Bon. Et puis, l'affaire a rebondi, là, la semaine dernière, puisque un journaliste a sorti un livre, et dans ce livre-là, il livre les coulisses de cette gifle. Est-ce que vous en avez entendu parler ?
5: Oui, moi je sais.
0: Oui.
4: L'histoire est absolument incroyable. En fait, ce qui se serait passé, c'est que Brigitte Macron aurait perçu un message d'Emmanuel Macron à destination d'une femme. À l'occurrence, c'est une actrice iranienne qui s'appelle... Alors là, désolé pour l'accent, mais c'est Golshifteh Farahani.
5: Ça change de Brigitte.
4: Ouais, ça change de Brigitte. Et dans ce message, il avait écrit « tu es très belle ».
3: Ok. Voilà.
4: Donc évidemment,
3: et c'est pas passé.
0: Et il s'est pris une gifle.
4: Ouais. Brigitte Macron n'était pas contente du tout. Et alors, on a un petit peu fouillé un petit peu qui était cette fameuse actrice iranienne qui est très connue dans le cinéma français,
3: oui.
4: Qui a fait des super films. Hein, moi, je me connais pas assez bien, mais enfin.
3: Je vois des films, mais je suis pas sûr. J'ai peur de me tromper. Donc t'as peut-être sa filmo sous les yeux.
4: Ah non, j'ai pas sa filmo sous les yeux.
3: Ah merde, fais chier.
4: Mais on peut le tenter. Mais en tout cas, il y a eu quelques interviews. Et alors, il y a une interview qui est vraiment pépite. Hein, je vous la conseille. On est le 13 mars 2025. Donc, il y a tout pile un an. Et voici ce qu'elle déclare sur le romantisme français et sur l'amour.

0: En France aussi, il y a la culture de la maîtresse et de l'amant. Pourquoi rester avec sa femme si nous ne sommes plus amoureux d'elle ou si nous sommes amoureux de quelqu'un d'autre ? Ma théorie, c'est que tous les hommes français sont coincés avec leur mère. Leur première femme, c'est la mère qu'ils n'ont pas eue, et là, ils ne la lâchent plus.
1: Mmh. Franchement, elle l'a écrit pour Brigitte, en fait.
0: Elle l'a écrit pour Brigitte.
1: C'est dingue.
2: En gros, elle veut se justifier.
0: Mais là, c'était il y a un an, du coup, il y avait même pas d'histoire avec l'histoire avec
1: Parce
0: Emmanuel
1: que
0: Macron n'était pas sortie.
1: Cette gifle, elle date de quand ? J'ai l'image en tête, mais
0: quelques mois, je pense 4-5
2: ouais,
0: mois,
2: je pense
0: au moins. Donc on est à peu près sur peut-être une période concordante sur une relation, un petit crush là, hein, entre les deux.
2: Une relation platonique, ils disent.
0: Alors oui, évidemment, parce que Emmanuel Macron a dit que c'était une relation platonique.
1: Mais c'est quand même pris une gifle, hein, donc.
0: Ouais, voilà.
2: Ah, c'est mal passé.
0: Ouais. Bof, et ouf, écoutez.
2: Bah écoutez, Hollande l'a
3: ah
2: fait.
3: Oui. Elle avait joué dans Alpha de Julia Ducournau qui était sortie l'année dernière, donc l'une des actrices secondaires, mais qui est très présente dans le film. Les deux amies, les filles du soleil à propos d'Elie. Voilà, mensonge d'État. Par exemple, donc ça porte bien son nom. Voilà.
0: La prof, moi je me dis quand même, la pauvre Brigitte Macron qui a pris très très cher sur les 5 dernières années. Là. Sur le premier quinquennat, autant encore, elle était un peu, ça va. Mais là, entre l'affaire, c'est un homme.
1: Ouais, Jean-Michel Trolleu, ouais. Moi ça m'arrête.
2: Ah, ouais.
1: ça m'a fait.
2: L'affaire des Salcones,
0: oh, bon, ah, là, ouais. Elle a cherché aussi. Mais quand même, ouais. Et là, ouais, avec ce truc-là, franchement, la pauvre. Bon,
4: Macron, il en rate pas une aussi. Hein.
0: C'est pas faux.
4: Vous avez pas vu là son post sur les médicaments sur Instagram ?
0: Non, il a fait quoi ?
4: Il a fait un post qui dit que tous les médicaments devraient être faits en France et tout. Et en musique, il a mis un truc de art tech
0: de la French Touch là ?
4: Non, pas de la, vraiment de la art tech de Free Party de Guigou Narcotech. Enfin voilà, je vous invite à aller voir, c'est génial.
3: Alors que
4: les commentaires
3: avant,
4: surtout.
3: Voilà.
0: Il y avait le ministre de je sais pas quoi là, qui était parti sur place pour dire que les rêves partis, il fallait plus.
3: Ouais, voilà. Petite dissonance.
0: Tu crois que ouais, c'est exprès, non ? À ce moment-là, on n'est plus sur.
3: Non, il a tapé médicaments sur la barre de recherche musicale des posts Insta et son était gaulerie.
0: Tu crois qu'il fait ses posts Insta lui-même ?
3: Non.
2: Ouais. Bon, non.
3: Non.
1: Oui, moi je pense que tout est calculé. Hein. Peut-être mal,
3: il y a peut-être une
1: mais c'est réfléchi.
3: Ouais. C'est pas l'équipe à Ruffin quand même, c'est l'équipe du président. non, quand même.
5: Et bam ! Non, pardon.
0: Pouf, bah, disons, ça lâche les mots là, hein. Attention. Hein. On sent qu'une émission très ruffiniste. Hein.
5: Ouais, pas du tout.
0: Bah écoutez, ça va être l'heure de se quitter là-dessus. Je vous remercie tous et toutes autour du plateau. Merci à Jeanne, merci à Mathieu, merci à Antoine, merci à Tom qui était à la technique. On se donne rendez-vous bah, un peu plus tard au début du mois de juin parce que la prochaine fois c'est la fin du mois.
1: Ouais. Et tu vas nous manquer. Tu vas beaucoup nous manquer.
2: Oh là là. Quand je vais manger des huîtres, je penserai à toi.
0: Pourquoi des huîtres?
2: C'est parce que c'est ce qu'il a dit.
3: Le mec en vacances, là.
0: Ah,
3: Pascal
0: oui,
3: Pons,
0: oui.
1: Oui.
0: C'est vrai, j'avais déjà oublié mon propos.
2: Oh, lol.
3: On verra peut-être la semaine prochaine.
1: T'as
3: si
1: vu quand j'ai dit que t'allais nous manquer, tu l'as pris vraiment personnellement. Style. Ah ouais, je vais vraiment vous manquer.
0: Ouais, c'est vrai. Allez, on se fait des bisous et on se retrouve au début du mois de juin. Ciao, ciao.
3: Salut.
1: Salut.
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1: Salut et bienvenue dans Novorama. Salut Clément.
2: Salut Antoine.
1: C'est parti pour une heure à écouter des nouveautés de l'indie rock à la musique électronique. Clément, tu nous as ramené 4 albums.
2: Et bien cette semaine, j'ai choisi de vous parler du nouveau New Genea, de Pigeon, de Maya Oak et de White Flowers.
1: Et bien très bien, on va écouter dans quelques instants New Genea et puis en deuxième partie d'émission, je vous présenterai des découvertes.

0: New Genea dans Novorama avec un extrait de People of the Moon, c'est leur dernier disque, Clément.
1: Et oui, pour Massimo D'Ilena et Lucio Aquilina de New Genea, le temps n'est pas une simple succession de moments, il a un poids et une certaine densité. 4 années séparent ce nouvel album People of the Moon de Bar Mediterraneo, son prédécesseur. Hiatus qui n'en est pas vraiment un, mais plutôt le fruit d'une décision consciente de prendre le temps de bien faire les choses. Et New Genea aurait pu capitaliser sur son succès et s'orienter vers le mainstream avec un disque de circonstance, mais ils ont choisi la et cette patience se perçoit dans chaque note de ce nouvel album. Alors les 10 morceaux proposent une véritable conversation entre le napolitain, l'arabe, l'anglais, l'espagnol et le portugais, mais au-dessus de cette mosaïque linguistique trône le groove, qui fonctionne comme une langue universelle, des résonances afro-cubaines du titre « C'est la vie » à la zouma anatolienne qui enveloppe Matuche Buo, des guitares high life aux mandoles que le duo a transformé en marqueur stylistique incontournable. La signature sonore reste instantanément identifiable et c'est bien celle de New Genea. Le single « Ciala » lancé à l'été 2025 avait déjà donné la direction, une immense boule à facettes qui capte la meilleure version de nous-mêmes en train de danser. Les voix qui parcourent l'album dessinent une humanité perpétuellement en mouvement. On l'entend notamment sur le titre On and On, en compagnie de Tom Misch, qui est une sorte de Britfunk méditerranéen flottant entre Londres et Naples, propulsé par une basse viscérale qui évoque Pino D'Angio. Puis Accéléra est magnifié par les inflexions andalouses de Maria José Liergo et ses palmas flamenco, qui constituent une alliance que le duo n'avait jamais tentée de cette façon, car ici la voix ne commente pas le texte, elle le respire, tout comme sur le titre C'est la vie. Puis Pulessa aux côtés de Fabiana Marton à cette urgence des grandes BO cinématographiques, faisant cohabiter les négresses vertes de l'époque Zobie Lamouche avec Pancho de Jack Tromby, saturé de synthétiseurs à la texture vintage et d'écho délibérément incontrôlé.
0: Ouais, le morceau qui a donné son nom d'ailleurs à l'album, irradie une clarté inattendue, hein, Clément.
1: Oui, avec une légèreté qui évoque la mécanique pop du fameux titre Acereje de La Sketchup. Puis l'expression arabe Swai Swai dans le morceau du même nom signifie doucement, tout doucement, et s'incarne dans cette bossa nova levantine confiée à Céline Attic, qui agit comme un manifeste pour l'ensemble du projet. Alors le tempo ne traîne pas, mais progresse selon une cadence orbitale, enrichie d'une palette de couleurs et d'une intrication rythmique qui prennent davantage de sens pour ceux d'entre vous qui seraient familiers avec ce Tony Allen Experiments. Puis le titre carré déborde de refrains qui s'empilent sans jamais s'étouffer les uns les autres. Sous une micro-gravité lunaire, chuter, s'envoler et se mouvoir au rythme deviennent trois expressions identiques d'une même danse. People of the Moon est un album qui conclut sur le titre Ondas d'Omar avec Gabriel Prado, percussionniste brésilien dont on découvre le chant pour la première fois, et il y formule une supplique teintée de reddition, Voce vai ver que dentro de nos vai rolar. Tu verras que quelque chose d'essentiel se produira en nous. Les vagues, la danse langoureuse, les phases lunaires, tout converge vers un même point sur cet album. Le temps a effectivement une valeur et New Genea nous prouve avec cet album qu'ils l'ont mieux compris que quiconque. Vous l'entendrez sur ce deuxième extrait On and On de New Genea.

0: C'était Pigeon dans Novorama, Pigeon si vous préférez, avec International, c'est le dernier disque.
1: Et oui, comprendre un projet comme celui du groupe Pigeon exige de se détacher brièvement de la réalité. Se décrivant eux-mêmes comme venant de l'espace intersidéral, ils nous viennent en réalité de Margate en Angleterre. Ce collectif hétéroclite de 5 musiciens crée à partir d'une impulsion viscérale. Il est donc logique que International, leur premier album, se construise davantage sur la sensation que sur le calcul, bien que cette formule ne rende pas justice à une œuvre réfléchie qui nous réserve des surprises à chaque instant. Délivré au fil d'un flux de conscience poétique, par exemple Miami, l'un des titres les plus dynamiques de l'album, superpose un synthé erratique aux images d'évasion du chanteur et percussionniste Fale Nioke, en nous disant « c'est lumineux, c'est le soleil, ce Miami si éblouissant ». Voilà en substance la fluidité qui traverse l'univers sonore du groupe.
0: Ouais, mais il y a quand même une profondeur singulière, en tout cas dans les états d'esprit lyriques hein, de Fale Nioke, hein, Clément.
1: Oui, je suis un James Dean noir, publiez-moi dans vos magazines, proclame-t-il avec défi sur le titre Black James Dean qu'on vient d'écouter, accompagné d'un krautrock galopant, réaction directe à un habitant de Margate qu'il avait qualifié une fois de Black Gypsy. Et sur Hype Prototype, avec sa funk de poche posée et ses riffs électriques dignes de Prince, il s'interroge « Où puis-je simplement être moi-même ?» Une protestation teintée de mélancolie. Et fidèle à leurs paroles, leur synthèse stylisée des influences offre un effet kaléidoscopique qui semble surgir d'un autre monde. Et bien que Fale Nioke puise dans de nombreuses traditions musicales sur cet album International, il honore ses racines ouest-africaines sur Caramel. « Grâce à nos ancêtres, donnez-leur le paradis » murmure-t-il, sa voix traversant une couche cosmique de distorsion et un piano spectral. Cette conclusion sobre de l'album agit comme une halte apaisante après l'effervescence qui l'a précédée, une méditation spirituelle sur l'héritage et la continuité. L'énergie qui émane de lui et de ses compagnons, tous des nomades en quête de racines, résonne tout à fait authentiquement avec cette conscience collective qu'il prêche. On s'écoute tout de suite un deuxième extrait, c'est Miami de Pigeon dans Novorama.

0: Maya Oki dans Novorama avec un extrait de son nouveau disque que tu as écouté Clément et dont tu vas nous parler maintenant.
1: Et oui, pour son 4e album, Maya Oki a réuni les membres de clés de son équipe d'écriture et d'enregistrement, Christian Lee Hudson, Benjamin Laser Davis, Will Graff, qui continue de prendre des risques et d'élargir progressivement sa palette sonore plutôt que de se réfugier dans le confort rassurant d'une sensibilité de compositrice interprète mélodieuse et confessionnelle par défaut, bien qu'il y ait un peu de cela ici aussi. Puis les a rejoint en studio un autre collaborateur de longue date, le producteur et ingénieur Jonathan Lowe, qui a pu travailler avec Taylor Swift, Gracie Abrams ou Caroline Shaw. Maitreya Corso, l'album le plus ambitieux de Maya Oki à ce jour, avec ses 13 morceaux, est à la fois son œuvre aux paroles les plus élaborées et la plus affirmée, avec certains titres employant des procédés comme les voix superposées et manipulées d'une manière qui évoque la production hip-hop contemporaine et le R&B alternatif, sans devenir un simple exercice de style. De même, certaines de ses vocalisations pourraient être qualifiées de rappées, mais se rapprochent davantage d'une déclamation rythmée. On en trouve des exemples dans Last Thoughts on Morningstar, Terms of Estrangement et Devil You Know, une chanson minimaliste au piano avec des claquements mécaniques marquant la mesure qui traite de l'impératif créatif. La mélodie du refrain finit par prendre le contrôle du morceau, le débit de Maya Oki ralentit et les effets disparaissent sur des phrases comme « ce n'est pas fini ». Tu n'es rien. Et du côté acoustique du spectre de production de cet album Maitreya Corso, Bring Home My Man est une délicate chanson d'amour de style folk, tandis que Slacker in the Rye intègre un violon rustique. Ailleurs, Great Minds inclut une basse de synthé et des interjections de clavier numérique. Et Green Dragon est un morceau qui tisse des éléments indie rock. Alors si cette expérimentation est parfois transparente, parfois amusante et parfois distrayante, la voix rauque et distinctive de Maya Oki, ses mélodies ténues et ses paroles perspicaces maintiennent l'album sur les rails. L'album Maitreya Corso se conclut intelligemment avec le morceau Dream House, une chanson intime et affectueuse qui regarde vers l'avant plutôt que vers l'intérieur ou le passé, laissant les auditeurs sur une note terrestre et rassurante. Mais c'est le morceau Devil You Know qu'on s'écoute tout de suite, extrait de ce nouvel album de Maya Oki.

0: White Flowers dans Novorama avec un extrait de Dreams from Somebody Else, Clément.
1: Et oui, White Flowers nous reviennent avec un deuxième album au titre particulièrement approprié, tant leur goût pour les créations aux sonorités oniriques, des fréquences éthérées et des thèmes surnaturels est marqué. Le duo composé de Joey Cobb et Katie Drew écrit et travaille ensemble depuis l'âge de 17 ans, accédant à un espace créatif qu'ils appellent le Royaume, The Kingdom, pour composer ensemble. Et après avoir sorti leur premier album Day by Day en 2021, le duo de pop de chambre de Preston en Angleterre vise à capitaliser sur ce succès de leur début, et des notes de synthétiseur scintillant ouvrent le projet sur le premier morceau, Spinning, avant que l'ensemble ne s'enrichisse progressivement de guitare et de basse pour créer un paysage sonore luxuriant, bien que les voix apportent une teinte de mélancolie. Ensuite, Heaven, au ton plus lumineux, offre un sentiment d'optimisme et d'espoir par ses mélodies majeures et ses voix délicates. Peu après, dans un nouveau changement de tonalité, Backseat décrit la sensation d'être laissé de côté, de faire tâche ou de se sentir isolé du groupe. On y entend Katie Drew chanter « Je regarde toujours depuis la banquette arrière ».
0: Ouais, l'album aussi déborde de variations émotionnelles, hein, Clément.
1: Oui, souvent, les morceaux semblent radieux, mais prennent ensuite une teinte nostalgique et mélancolique où la nostalgie commence à ressembler à de la rumination, riche de séquences répétitive, de paroles qui réapparaissent et de motifs en boucle. Le son semble vous envelopper et il est facile de se laisser absorber, de se surprendre à rêvasser. Le dernier single Heartbreaks commence par esquisser le paysage d'une belle situation, à la recherche de quelque chose de beau, herbe verte, ciel bleu, chante Katie Drew avant de revenir de nouveau à un ton plus sombre lorsqu'elle nous chante « L'arbre que tu as planté est mort ». L'outro très étendu laisse place à la réflexion à la fin de ce point culminant de l'album qui dure 6 bonnes minutes. Puis fermant l'album, le magnifique « Thinking of You » utilise des voix superposées pour créer une tonalité émouvante qui exprime le sentiment d'un amour perdu. Son personnage pose la question « Si je te revoyais, me verrais-tu vraiment ?» C'est un moment tendre de « Et si ?» point d'interrogation. Une conclusion appropriée à l'album avec une tonalité triste mais étrangement pleine d'espoir. Voilà, avec Dreams for Somebody Else, White Flowers offre un paysage onirique aux humeurs constamment changeantes qui laisse à l'auditeur suffisamment d'espace pour interpréter à partir de son expérience personnelle. Alors on espère que vous arriverez à le faire avec ce deuxième extrait, Thinking of You, de White Flowers.

Heat Treatment dans Novorama, pensé comme une ode aux rencontres imprévues et à la nervosité délicieuse qui précède un premier mot échangé. Eh bien, ce titre respire, on peut le dire, le printemps. Hein, la production, en tout cas, Marie, synthé vintage et couleur indie pop plus organique pour un son à la fois neuf et familièrement intemporel. On va écouter maintenant le nouveau single de Glaze Fade, il s'appelle Fire in the Rivers, qui installe comme ça une ambiance presque cinématographique dès les premières mesures, comme vous allez pouvoir l'entendre. La production alterne tension et lâchée avec des synthés tranchants qui encadrent une guitare contagieuse et une ligne vocale à la fois écorchée et déterminée. Le texte et l'arrangement donnent l'impression en tout cas d'un mouvement en arrière, hein, qui révèle pourtant tout ce qu'on a laissé derrière soi, une chanson à la fois énergique et introspective. On écoute maintenant donc Fire in Reverse de Glaze Fade dans Novorama.

C'était les Anglais de Noise Online avec Young and High, entre l'énergie anthémique des King of Leons. Je ne sais pas si vous avez la référence en tout cas. Et le groupe psychédélique de Crancubin. Eh bien, ce titre ensoleillé capture aussi l'instant qu'on ne veut pas voir finir. Hein, liberté et léger, contre-coup mêlé, guitare chaleureuse, rythme délié et mélodie hypnotique. On pourra dire ça comme ça. On écoute maintenant le nouveau morceau de Lover Maze. Il mêle nappe synthétique, délicate, beat discret, une voix qui navigue comme ça entre confidence et écho, comme si chaque phrase cherchait une sortie dans un petit labyrinthe émotionnel. C'est une chanson courte mais troublante qui capture l'idée de se perdre et peut-être de se retrouver dans les souvenirs d'un amour passé. On écoute Lover's Maze d'Afterlife dans Novorama.

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0: C'était Rituals, le nouveau single de Wilder, une dark wave lente, habitée entre synthé glacé, mélodie mélancolique et tension intérieure. Et c'est aussi le dernier morceau de notre émission de cette semaine. Clément, on se retrouve sur notre site web, notre site internet, où vous pouvez retrouver d'autres nouveautés, Clément.
1: Novorama.com.
0: Exactement, Novorama.com et Noveo, Era, Emma. On se donne rendez-vous la semaine prochaine, au même endroit, à la même heure. Salut.
1: Salut Antoine.
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